0: là, c'est un peu ça, vraiment, notre invité de la semaine, parce que dans le fond, on reçoit cette semaine Vincent Lepage de la formation Renard Blanc, qui est un rock prog francophone, stoner aussi, psychédélique, un peu là. Donc, puis vraiment de faire tout ça en français avec une super production. Donc, on va avoir Renard Blanc, ben, comme invité de la semaine. C'est Vincent Lepage. Donc, vraiment, c'est son groupe, c'est son bébé. Donc, puis on va l'avoir à distance parce que c'est un groupe de Saint-Hyacinthe. Donc, voilà. On salue Julie qu'on connaît de Saint-Hyacinthe.
1: Bien le bonjour.
0: Bonjour Julie. J'espère que tu nous écoutes. Bref, j'ai tout envoyé pour qu'elle nous écoute.
1: On va plugger ta ville, là. Fait que c'est big, là.
0: Ben, voilà, exactement. Puis elle disait qu'elle connaissait pas la formation. Donc, il venait de sa ville. Donc, voilà pour aujourd'hui. Et puis, ben, comme à chaque semaine, ben, on a vraiment une belle variété musical. Moi, cette semaine, j'étais en mode vraiment, j'ai trois super albums pour vous. Un d'un groupe qui s'appelle Yard Hack, un band aussi néerlandais, c'est plus rare qu'on fait jouer ça, qui s'appelle The Stat. Et puis, aussi, quelqu'un que la majorité des gens connaissent, mais connaissent pas vraiment, Monsieur Paul McCartney.
1: Petit Paul.
0: C'est Petit Paul, exactement. Après Petit Cuir, il y a Petit Paul.
1: Mais oui.
0: C'est quoi tu fais comme référent? Je parle de Paul McCartney. Il est tellement venu souvent à Québec ou au Québec.
1: On est rendu de chemin avec.
0: Ben oui, mais c'est quoi? C'était l'animateur. C'était Denis Lévesque, je pense, quand il avait pendant le 400e à Québec. Justement, là, il était très, très friendly avec. Là, puis je pense, genre, une espèce de truc comme ça qui avait sorti au téléjournal.
1: Ça se peut que ça vienne de là. Là. Moi, je répète comme un perroquet ce qui se dit. C'est, je pense que c'est une de mes blondes du temps qui disait ça, le petit Paul, tu sais, genre, il est tellement ici souvent,
0: ben
1: c'est
0: oui.
1: Comme un mononcle dans la famille québécoise.
0: Ben oui, c'est ça, mais là, vraiment, les référents en lien avec les bandes dessinées de Paul à Québec, Paul au camping, ça pourra pas à ça, par exemple.
1: Comme Martine, ça?
0: Ouais, non? C'est ça, exactement, ouais, c'est ça. Non, on n'est pas là du tout. Toi, pour ton bloc, JS, qu'est-ce que t'as?
1: Jouer de la musique.
0: La base.
1: Non, mais des nouveautés, puis des trucs que j'ai pas écouté souvent.
0: OK.
1: Donc, du Clutch, du Coffin, Ben australien,
0: okay.
1: Et du Lambrini Girl, donc Royaume-Uni, fait qu'on y va dans le Commonwealth, là, tu sais, à part Clutch qui vient des States, là, mais...
0: Ben, en plus, Lambrini Girls, vraiment pour les fans de Emil and the Sniffers, c'est à surveiller, donc...
1: Ça s'y touche pas mal, effectivement.
0: Oui, oui, oui, absolument. Donc, ben écoutez, donc notre but à moi puis Jean-Samuel, c'est simple. Si vous nommez des groupes, puis que... vous faites ça. Ah, c'est des groupes de musique, ça. Donc, notre mission première, c'est ça, c'est de trouver des noms de band le plus fuckés possible, puis de vous faire jouer en onde. C'est presque ça, notre mission au final. Ou pas.
1: Non, c'est pas le but, c'est pas d'être original. C'est qu'on écoute des choses, puis tu sais, c'est un peu le principe qu'on avait dans le temps jadis, qu'on se partageait des albums, qu'on mm-hmm. se faisait découvrir. Hein, écoute ça, c'est bon. Tu sais, envoyez comme 4 tonnes semaine à un de vos meilleurs amis, là, puis...
0: Les écoute pas.
1: Je sais pas jusqu'à quel point ils vont écouter pas mal de vos découvertes. Donc, nous, on vous oblige à nous écouter. Sinon, ben, vous pouvez changer de poste. Ah, c'est pas grave.
0: Faut aller, c'est ça, écouter le hockey comme tout le monde actuellement, c'est un peu ça.
1: Ah, le hockey, c'est à recommencer.
0: Ouais. Ça a commencé ce soir, ouais.
1: Okay. Ben,
0: puis nos émissions pendant une game de hockey. C'est tout le temps eux autres qui sont le plus écoutés. Évidemment.
1: Sûrement.
0: Mais merci d'être là, chers auditeurs. Merci d'interagir aussi sur les réseaux sociaux, parce que tantôt aussi pour notre invité, Vincent Lepage de Renard Blanc, vous allez pouvoir faire ça aussi directement en clavardage sur YouTube directement. Et puis, ben voilà. Donc, puis en termes, donc en début d'émission, souvent on parle tout le temps de nos derniers achats, albums vinyle, derniers shows que t'as vu, JS, t'as-tu.
1: J'ai pas été voir de spectacle, non.
0: Okay, bon.
1: Mais j'ai vu sur un groupe Passion Vinyl sur Facebook qui avait des albums de Smashing Pumpkins dans les Winners. Donc, si vous le savez pas, si vous allez dans les Winners, il y a du linge, il y a des batteries de cuisine, toutes sortes de choses. Puis depuis quelques mois, ils ont des disques vinyles.
0: Ah,
1: souvent,
0: ouais.
1: Les prix étaient off. Fait que, tu sais, je porte pas trop attention. Puis des fois, l'état était pas... Tu sais, il y a une manutention qui est faite comme si c'était des chaussures ou des paires de bas. Donc,
0: mm-hmm.
1: C'est un peu aléatoire. Puis là, il y avait Siamese Dream de Smashing Pumpkins qui est à 40$, donc un double LP qui se situe autour de 50-55, tout dépendant.
0: Ouais, ouais, ouais.
1: Fait que j'ai acheté ça, donc je l'ai trouvé pas trop. Ça m'a pris deux winners le trouver. Donc le mot s'avait passé, donc les gens avaient commencé à faire du picking. Il y avait aussi le premier album qui était disponible, Guiche, que j'avais déjà. Je me rappelle plus à quelle prise détaillait, mais sinon aussi, j'ai fait. Ça, c'est un plaisir à moi et ma blonde. Et j'ai acheté aussi l'album éponyme de Violent Femmes, qui est un album que ma blonde adore. Donc, mm-hmm. Ça faisait comme deux, trois fois que je le spotais. Puis, je le trouvais cher un peu pour un album.
0: C'est
1: que
0: vrai Drake et Chasse, pour ça, je ne l'ai pas acheté encore. Une cinquantaine de dollars,
1: mais ça revient. Mais ça, c'est 38 plus les taxes, 40 kecs, là.
0: OK.
1: Fait que, ben non, mais j'ai dit, garde, on va l'essayer, puis on va l'écouter, puis crème, ça sonne super bien, puis
0: ouais.
1: Ça me fait découvrir le groupe, parce que moi, à part la tune que je me rappelle plus le nom, là. Ouais, exact, là, ouais. Blister in the Sun, les autres, je savais pas. Je savais pas que c'était autant acoustique, qu'il y a des bonnes tracks de bass acoustique là-dessus, c'est.
0: Mm-hmm.
1: C'est écœurant, je sais pas si tout l'album l'est, parce que j'ai écouté le premier side, là.
0: Pas mal.
1: Mais,
0: les deux, c'est un album qui avait fait une révolution, quand c'était sorti.
1: Ouais, ça, un album début des années 80, donc.
0: Oui, ouais, les vidéoclips aussi, c'était très, c'est très hot. Vraiment, là.
1: C'est pas mal ça, mes achats, toi, t'as-tu dépensé un peu?
0: Côté album vinyle, non, mais je suis allé voir le groupe qu'on avait déjà reçu ici à l'émission, RJT, donc que je suis allé voir au Knockout, au sous-sol du Knockout, plutôt.
1: C'est vrai, c'était ta première expérience.
0: Ben oui, exactement, très hot. J'ai jasé aussi, j'ai pris du temps à jaser que Roxane Arcan aussi, qui est à la tête du Knockout aussi, c'est elle qui gère tout ça, c'est son bébé. Puis ben la petite, vraiment le sous-sol du Knockout pour une salle tous âges aussi, donc c'était ça la mission première, d'avoir vraiment une salle, donc pas être obligé de vendre de l'alcool puis de nettoyer tout ça à tous les soirs, puis non, là on voulait vraiment quelque chose qui est accessible, qui est prenable pour monsieur, madame, tout le monde. Sa mission, écoute, est réalisée à la perfection, très bonne sonorité, le sous-sol est vraiment, écoutez, on dirait qu'on retourne dans le temps de 50 ans.
1: Je t'avais bien décrit le sous-sol, hein?
0: Ah,
1: 70
0: oui.
1: Chez Gérard ou Monique.
0: Là, et voilà, écoute, Mère Marie, Mère de Dieu, vraiment est exposé. Donc, mes chapeaux à Roxane et toute sa gang aussi, vraiment, de réaliser cette belle mission-là pour la Ville de Québec. Puis si vraiment vous êtes un petit ben puis vous cherchez un endroit à Québec pour faire un show pas cher dans une ambiance dans le vieux Québec, on est là. Le Knockout est dans Saint-Roch, c'est pas loin du Vox, c'est vraiment, c'est une belle place, il y a plein de restos. Puis c'est pas trop cher non plus. Fait que informez-vous via Roxane pour le Knockout, ça vaut vraiment la peine. Puis écoute, si vous avez des albums vinyles en plus à vendre, ben, je pense que vous êtes à la bonne place par la suite. Là, t'sais, là.
1: Mais oui, puis ils font des soirées thématiques, là, j'ai vu pour les nostalgiques. Je sais pas si ça dit quelque chose, le bar L'Arlequin, Jimmy. Donc, il y avait des spectacles,
0: on recule,
1: mais ils vont avoir une projection le 6 octobre, donc d'images d'archives, de vidéos, justement, de groupes de musique qui ont eu des prestations là-bas. Il va aussi des soirées aussi, juste des hits. Donc, volume 4, donc on va faire jouer du beat avec des DJ invités, on va faire spinner les 45 tours, des trucs comme ça. Donc, il y a plein de soirées thématiques. Suivez leur page Facebook, là, vous allez avoir toutes les détails.
0: Voilà pour ça. Puis RGT, ben écoute, on souhaite vraiment aller voir. J'ai même mis une vidéo sur ma chaîne YouTube, Jimbo Music. Allez voir. Il y avait vraiment, ils ont fait leur extrait Cœur Rebelle qu'on avait eu aussi en exclusivité, donc sur nos ondes, juste avant la sortie officielle. Puis la sortie officielle était après le show que j'ai vu jeudi. Ils l'ont téléversé, bref, à peu près le vendredi. Un peu comme tous les grands groupes font sur les grandes plateformes. Ben voilà, pour mettre la table. Et puis là-dessus, ben, on commence avec la toune de la semaine.

0: Ben oui, la toune de la semaine, on n'a pas parlé encore. Je pense qu'on a glissé un mot ou deux.
1: Et là, faut en parler.
0: The Queens of the Stone Age, un band de stoner rock, de rock maintenant un peu plus, qui vient de la Californie.
1: Un de tes bands préférés.
0: C'est dans mes bands préférés, oui, oui. Mettons que je calcule le nombre d'albums que j'ai deux. Ouais, ça fait partie des... genre Alice in Chains aussi, là, j'en ai quand même pas pire. Smashing Pumpkins aussi, ça s'en vient. Ouais. C'est pas mon band préféré, mais bref.
1: Autant dans le top 10, moi, on dirait. C'est plus facile de dire. Ben, c'est pas mon band préféré, mais dans le top 10, tu sais.
0: Dans le top 10, hey, je sais...
1: dur à dire.
0: Hey, c'est tough. Après ça, quand tu enlignes tout le monde un en ligne de l'autre, ouais, tu te rends compte que hey, finalement, c'est parce que ça fait juste longtemps que je n'écoute de telle autre band. Là, j'ai pris un break, je l'ai tellement écouté.
1: Donc, finalement, c'est au 150e.
0: Non. Genre. Ah non, mais c'est un band que je respecte beaucoup.
1: Ben, moi et toi, des grands fans de Queens of the Stone Age.
0: On est vendus.
1: Voilà.
0: Et à date, les deux premiers extraits, j'étais moins vendu un peu. J'aimais ça. Tu sais, le premier extrait, Easy Street, qui est très, très mollo. On dirait plus un... une toune qui passerait dans une série ou dans un film plus.
1: C'est vrai.
0: Mais,
1: moi, je trouvais que ça me faisait penser à du... Talking Head.
0: OK.
1: Ça me faisait penser à ça. C'est juste pour dire à quel point que c'est un peu à côté de la piste que d'habitude.
0: Ouais, exact. C'est ça. Mais là, le Josh Homme, depuis le dernier album, il y a eu des petites mésaventures. Donc, il y a de la consommation de travers. C'est pas tout le temps quelqu'un qui était très, très, très clean. Peut-être pas une bonne hygiène de vie. Et là, ben, il a fait du ménage là, dans sa vie. Puis ça paraît. Et il disait aussi qu'il voulait avoir des cycles de 3 albums, donc pour redéfinir un peu le son puis avoir des thématiques. Donc, les 3 derniers albums sont passés. Là, on tombe dans un nouveau cycle. Et ben c'est sûr, mais nous, on va écouter le 3e extrait du nouvel album Perfect, qui est le 9e. Ça sort le 30 octobre sur Matador Records. Donc, c'est produit par Josh Homme et Michael Schumann, le bassiste. Donc, on est dans leur corps à eux. Donc, moins d'influence externe aussi un peu. Et c'est très, très bon. On est loin du go with the flow puis des trucs de même là. Mais on va s'y trouver dans le fan vieillissant de Queens of the Stone Age. Et je sais pas si t'as écouté un petit peu
1: Ben oui, les vidéoclips aussi, parce que là on sort des beaux clips aussi inspirés de tout ça.
0: C'est vrai que c'est bien fait. Allez voir un peu comment qu'il parle là. Je me rappelle c'est dans quel passage, mais il se détruit, il y a du sang partout. Là. Allez sur leur page YouTube, vous allez avoir vraiment tous les petits bouts. Il y a une fausse pub aussi de guitare qui est enfin une vraie pub, mais qui est pas une... En tout cas, ça tire à gauche pour à droite.
1: Ouais,
0: ouais, on est dans l'humour pas mal. Et,
1: un peu l'humour noir, ouais, c'est ça. Un peu là-dedans. Écoute, moi, vraiment, qu'est-ce que souvent il définit Queens of the Stone Age, c'est les sonorités. Et puis, on les a, là, les sonorités, on les entend très bien. Là. On entend que c'est du Queens of the Stone Age.
0: Mais c'est les mêmes musiciens depuis plusieurs années. Donc, les petits licks, les petites sonorités, comme tu dis, qui sont typiques à eux. On les entend très bien. Et la 3e pièce s'appelle Where the Got Girls At. Donc, où sont-elles? Ben, sont dans le clip. Sont dans la toune. Fait qu'on va écouter ça. Puis après ça, on revient avec le bloc Jamie. Le bloc Jamie. 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

0: Fait que ça fait la job, ça fait la job. La fin est plus que le milieu, mais tu sais, c'est souvent, mettons, des albums, j'imagine, quand c'est nouveau, puis qui c'est différent du son, faut que tu le réécoutes souvent pour t'habituer, pour faire comme « Ah, c'est bon, finalement, cette recette-là de tarte au citron, là, 2.0, là. T'sais, mon ex, ça faisait mieux, mais, tu sais, ou ma belle-mère, bref, vous comprenez le principe, là. Encore des analogies de nourriture, j'ai faim.
1: Ouais, c'est ça, t'as tout à fait que tu fais ça.
0: C'est ça, quand je fais des analogies de bouffe, c'est parce que faut que je me nourrisse.
1: C'est un peu ça, mais vraiment pour Queens of the Stone Age, moi, je trouve, on entend le son, tout est là. Puis j'ai envie de dire, tu sais, d'après moi, ils vont laisser les belles surprises, beaucoup plus, peut-être, un petit peu plus stoner, un petit peu plus rock tordu, comme on connaît d'eux, sur l'album.
0: Je leur souhaite bien.
1: Pas des extraits. Ben, on se le souhaite bien. C'est un peu ça.
0: Ben, je leur souhaite, parce que sinon...
1: Est-ce que tu penses qu'ils vont se faire démolir un peu? Ou,
0: ben, pas nécessairement. C'est juste que, mettons, exemple, que ils vont faire une tournée promotionnelle du nouvel album, puis qui dit tournée promotionnelle dit on met plus de tunes de cet album-là.
1: 4-5, ouais.
0: Ben, ça se peut qu'il y ait moins de monde un peu qui achète de Tekken.
1: Ben, on se souhaite, par exemple, qu'ils reviennent ici. Vraiment, le show qu'ils avaient donné au Centre Vidéotron il y a quelques années.
0: Ouais, c'était écœurant,
1: super.
0: Ouais.
1: Ça sonnait hyper bien. Il y a eu du gros, gros fun. Voilà. Donc, vraiment, en espérant, parce que je pense que c'était une des rares fois parce qu'il était venu au festival d'été avec The Kills. C'est vrai, ça, j'avais adoré ce show-là. Je m'en souviens plus bien à la fin parce que j'étais trop gorlot dans zone VIP. Ça te surprend-tu, ça?
0: Toi, être trop gorlot, jamais.
1: OK, parfait. Donc, c'est là que j'enchaîne avec mon bloc. Donc, voilà.
0: Parlant de trop gorlot, qu'est-ce qu'il fait, T-Paul?
1: Ben, à vrai dire, donc, vraiment, qu'est-ce que j'ai pour vous aujourd'hui? Ben, c'est trois albums. Donc, lors de mon bloc, c'est trois suggestions d'albums. Autant que j'ai de la musique néerlandaise pour vous, qu'autant que j'ai un band vraiment d'Angleterre. Mais pour commencer, je vais commencer avec M. Paul McCartney, l'artiste que tout le monde connaît, mais que personne connaît.
0: C'est quoi ces deux plus gros hits à T-Paul, à part la toune de Noël?
1: Ouais, c'est ça. À vrai dire, ben c'est pour ça, parce que, tu sais, M. Paul McCartney, tu sais, quand je dis, tout le monde le connaît, parce que tout le monde sait qu'il a fait partie de Beatles, ou à la limite de Wings, mais il a sa carrière solo depuis quand même plusieurs années. Puis, tu sais, si je vous dis Paul McCartney, tu sais, il est rendu à au-dessus de 1000 chansons d'écrits dans sa vie. C'est hallucinant quand même, hein, parce que, tu sais, pourquoi je dis ça, c'est hallucinant? Ben, tu sais, le monsieur vient juste de sortir un nouvel album qui s'appelle The Boys of the Dungeon Land. Il donne encore des spectacles. Le monsieur est 84 ans, quand même. En connais-tu beaucoup du monde qui ont 84 ans, qui créent encore tout leur album, qui font des shows, qui sont occupés comme ça tout le temps?
0: Mais, tu sais, faut que t'aimes ça, je pense, parce que pour vrai, avec l'argent qu'ils ont, ces gens-là, pourquoi t'arrêtes pas avant pour en profiter? Tu sais, oui, il en profite, pis c'est ça, depuis le début, c'est ça, sa vie, faire de la musique. Donc, je me mets dans la peau d'un entrepreneur qui a fait ça toute sa vie, à un moment donné, mais il lâche à cause de la santé, ou il veut s'occuper plus de ses petits-enfants, mais lui, il peut payer du monde pour tout faire ça, là. Il peut engager un gars pour s'occuper de sa blonde, ou une fille s'occuper de sa blonde à temps plein, puis quelqu'un d'autre pour s'occuper de la personne qui s'occupe, tu comprends?
1: Oui, il y a tellement de ressources, parce que c'est Sir Paul McCartney, tu sais, en plus, donc, juste Sir de dire T-Paul, ça. Ben oui, Sir T-Paul, tu sais, c'est comme ça qu'on t'appelle au Québec, Paul. Mais à vrai dire, et là, moi ici, ben, tu sais, donc, un nouvel album, The Boys of Dungeon Lane, mais c'est même pas de ça que je vais vous parler. Moi, je vais vous parler de l'album numéro 3 qui est sorti. Et il est sorti ça en 2020. Et en 2020, ben, qu'est-ce qu'on faisait, JS? Qu'est-ce que tu faisais en 2020, toi?
0: On toussait dans notre coude et on se tenait à un mètre.
1: Paul, lui, qu'est-ce qu'il a fait? Il a décidé d'écrire son 18e album solo, donc de l'artiste britannique. Et puis, ben, les albums avec un chiffre, ben, c'est des albums qu'il fait seul. Donc, c'est composé, écrit, réalisé, produit, joué à 100% par lui. Donc, on parle de la batterie, de la bass, de la guitare, des chants, des back vocals, toute l'entièreté. Vraiment, vous allez entendre la clarinette dans tune. C'est lui qui joue à la clarinette. C'est tout lui qui fait. Moi, je suis jaloux de Paul McCartney. T'sais, comment tu fais pour devenir un artiste aussi accompli que ça? Puis, en plus, ben, t'sais, des accomplissements, il en a fait des tonnes et des tonnes. Mais t'sais, puis je pense qu'ici, un show qui était marquant pour les Québécois et les Québécoises. Ben, c'est le show qu'il a fait pour vraiment célébrer le 400e de la ville de Québec. On était combien sur les plaines d'Abraham avec Lévis? Au total, je pense qu'on arrivait à 400 000 personnes et plus.
0: C'était vraiment énorme. Là. Il y avait beaucoup, beaucoup, beaucoup de gens.
1: C'était fou. Puis, toi, t'étais où?
0: Je me rappelle plus. J'étais où?
1: T'étais-tu dans ce coin-là? Comme bien des jeunes à l'époque?
0: Ça, c'est l'année de Céline. J'ai 18 ans à cette époque-là.
1: Oui, c'est ça. C'est dans ton pic.
0: Mais c'est mon pic. C'est relatif, le pic, là. Mais non, mais je vais regarder dans le calendrier, voir ce que je faisais. Là.
1: Donc, en réalité, je vous ramène dans le temps, chers auditeurs, c'est le 20 juillet 2008 que Paul McCartney est venu jouer sur les plaines d'Abraham pour la simple tarification de gratuit. Donc, c'est un show qui était 100% gratuit. Donc, oui, évidemment, tu sais, on peut parler aussi du show de Céline Dion, mais c'était pas... Il y avait du monde partout là pour Paul McCartney.
0: Je pense que j'étais là. Je pense que j'étais en arrière. Un peu comme avec Metallica. J'étais assez rempart, je crois.
1: Ah, OK, ouais.
0: On voyait pas grand-chose, mais on entendait. Là, mais
1: il y avait des écrans partout. On entendait.
0: Mais à beaucoup quel point... de retours. Le son était décalé puis tout ça. Mais on s'entend, c'était juste de vivre l'événement. Là. Mais c'était Céline, j'avais pas pu parce que je m'en sacrais de Céline. Mm-hmm. Mais je travaillais, mais je me rappelle avoir vu des bus passer back-à-back devant moi pour retourner chez nous. J'avais marché. Juste pour aller ailleurs, pour pogner l'autobus, parce qu'il était tout plein.
1: Ah, la ville était saturée. La ville ne fonctionnait plus. Mm-hmm. En réalité, un peu comme de Rolling Stones, quand ils sont venus faire leur tour au festival d'été. Mais Paul McCartney, il y avait vraiment plus de monde. Là. Ouais. La ville était saturée. Ben, on se rappelle de bons souvenirs avec Paul McCartney, parce qu'après ça, il est venu d'autres fois aussi, il est venu faire son petit tour aussi à Québec. Même là, un show payant sur les plaines d'Abraham, $100,000. Ça, c'est quelques années plus tard. Ouais. Mais c'est juste pour vous dire que le monsieur n'a jamais arrêté. Puis l'album numéro 2, moi, c'est un album qui m'avait marqué quand même quand j'allais écouter. C'est un album qui date de 1980. Et donc, ça a pris un confinement, puis ça a pris la pandémie pour faire en sorte que Paul McCartney écrit l'album numéro 3. Mais là, je veux juste vous dire une chose, c'est que... Vraiment, qu'est-ce qu'on vous allez entendre? Moi, c'est la première pièce sur l'album que je vais vous faire découvrir. C'est Long Tail Winter Bird. Donc, nous, on s'en va là, évidemment, on s'en va vers l'hiver. Mais je veux vraiment vous porter attention sur la façon que c'est produit, la façon que c'est composé, la façon que la guitare est jouée. C'est une perfection pour moi comme chanson. Puis, on est beaucoup presque dans l'instrumental. Il y a très peu de paroles dans la pièce. Ça, c'est la première pièce. Parce qu'après ça, quand on écoute l'album numéro 3, évidemment, Paul est capable de faire sa tune catchy pop rock qui va passer sa radio. Il est capable de faire une toune qui sonne un peu comme une toune des Beatles, une toune de The Wings. Tu sais, il sait la recette parfaite pour faire du catchy, puis quand il veut faire quelque chose de compliqué, puis tu sais, vraiment se gâter, ben il le fait, puis ben, c'est pas mal qu'est-ce qui se passe avec la première pièce de l'album numéro 3. Excellente qualité sonore au sein d'album vinyle, là, je tiens à le rappeler. C'est vraiment, c'est sûr, les albums de Paul McCartney, ça m'aurait surpris que ça aurait été délaissé un peu. Mais le dernier, je l'ai acheté aussi récemment, The Boys of Dungeon Link, qui est un album peut-être plus pop, plus mélancolique, avec une qualité sonore moyenne aussi en format vinyle. Mais pour l'album 3, vous pouvez vous gâter, là, c'est vraiment, ça sonne très, très bien, comme Egypt Station aussi qui avait sorti. On part, tu peux partir ça à l'instant, parce que vraiment on plane avec Paul, avec Long Tail Winter Bird, Paul McCartney au studio.

0: Sir Paul McCartney avec Long Tail Winter Bird. Ben oui, vous avez entendu ça au studio.
1: Il échappe ses baguettes à la fin. Il parle d'une affaire tout croche, toi.
0: Exactement. Ben ouais, parce qu'il voulait...
1: C'est hot, il l'a gardé. T'sais.
0: Il l'a gardé parce qu'il enregistre ça lui-même sur bobine magnétique, dans son propre studio, avec ses propres instruments. Il fait toutes ses affaires tout seul. Que lui, il en a profité du confinement pour sortir ça.
1: Ça passait à la joke de François Pérusse, là, qui... Depuis l'ouverture, on mange ça nous-mêmes.
0: Ouais, c'est ça.
1: On fait notre propre affaire.
0: C'est ça. On mange tout seul nous-mêmes. Bon, OK, c'est pas. Mais je vais aller dans quelque chose de peut-être plus récent, mais qui reste vraiment un band d'Angleterre. C'est Yard Ack. Yard Ack, ils viennent de sortir un nouvel album. C'est You're Gonna Need a Little Music. C'est le titre le plus récent album. Parce que c'est le titre de la pièce que je vais vous faire jouer. Puis on est dans le post-punk et c'est un band qui a été formé en 2019 et du moment qu'on a entendu parler, les premiers extraits, les premiers shows qu'on donnait, c'est devenu déjà une sensation en Angleterre. Donc, souvent en Angleterre, ça niaise pas avec la musique rock. Hein. Le band n'a même pas encore sorti son premier album et on entend déjà parler. Et ils sont signés quand même sur un gros étiquette de 10. Yard Ack, on parle de Island Records. Island Records, pour moi, toutes les fois, je pense à ça, c'est YouTube. Et puis, on parle, ben justement, c'est sorti le 17 juillet. Et ça fait, quoi, 2 semaines, j'écoute ça. J'adore vraiment Yard Ack. Je trouve vraiment... Mais vous allez voir, on est peut-être un petit peu plus dans la pop catchy. Mais l'univers post-punk est quand même présent parce que on dirait que chaque pièce, on sait pas trop à quoi s'attendre qu'on écoute ça. Donc, mais si vous voulez peut-être entendre du post-punk peut-être un petit peu plus traditionnel, je vais le dire comme ça, mais ça serait peut-être d'écouter le premier album de la formation, non pas peut-être le dernier qui vient juste de sortir. Voilà, fait que je vais vous faire découvrir ça. Puis vraiment, dans les critiques, ben écoutez, t'sais, on parle d'éléments, tu sais, des fois, on dirait que ça a l'air d'un band indie rock. Des fois, on dirait qu'on est dans du hip-hop des années 90. Des fois, on dirait qu'on est dans le disco un peu, des sonorités disco aussi là-dedans. Vous allez voir, vraiment, You're Gonna Need a Little Music. Moi, c'est une tune qui me met tout le temps de bonne humeur à toutes les fois que j'en pars. Donc, je vais vous faire découvrir ça au studio. Voilà, on écoute ça. Yard Act.

0: Yard Act avec You're Gonna Need a Little Music et c'est le titre de l'album. Allez voir ça sur les plateformes de streaming. Moi, je le trouve très bon et c'est vraiment type vraiment album vénile. L'album, c'est 40 minutes.
1: Okay.
0: Donc, 20 minutes de chaque bar. Apparemment, la sonorité aussi est excellente en album vénile, mais malheureusement, j'avais pas le budget pour l'acheter. En tout cas.
1: C'est de l'importation, ça.
0: Oh, wow, wow. Tu ressors des trucs du HMV, ça. Ça, c'est quand t'allais dans la section francophone HMV, tout est importé. Ben voyons, c'est Grimmskong.
2: Ouais, c'est importé de Montréal. C'est coûte cher. Non, mais moi, je me rappelle tous les albums de métal que mes amis allaient chercher.
0: Okay,
2: c'est de l'importation, puis des CD à 43 piastres, des affaires de mort.
0: Mais c'est de la vraie importation, là.
2: Ben, c'est ben, tout ce qui était européen. Tu sais, mettons, j'avais un ami qui était fan de tout ce qui était Berrurier Noir, donc les Ludwig von, qu'on a parlé l'autre fois aussi.
0: 88, ouais, c'est ça.
2: 88 avec Rodeo Z, c'est tout de l'intercontinental. Donc, ça coûtait quand même une beurrée.
0: Écoutez, pratiquement 10 piastres de plus.
2: Ah, des fois, c'était pas mal plus que
0: 35
2: ça.
0: $
2: si ton groupe
0: CD.
2: Était en importation et était pas si populaire que ça,
0: hey, c'était fou.
2: C'était
0: hein?
2: fini.
0: Mais on pense à ça, là.
2: C'est des CD ici, on s'entend, là, ils distribuaient ici. C'était fait ici.
0: Oui, oui, oui.
2: Il
0: n'y
2: avait pas trop, mais un label de l'Australie. Mais il y avait les plus petits labels que c'était moins évident. Puis à ce temps, c'est moins le cas, là. Ultra Raptor qu'on a reçu ici, son label est espagnol.
0: Ben oui,
2: il
0: n'y
2: a pas de trouble. Ben, lui, eux autres s'occupent de tout distribuer, tout backer.
0: Oui.
2: Quand même assez bien fait. Avec l'Internet, on a moins les frontières un peu, mais
0: oui,
2: ça
0: oui,
2: arrive
0: puis,
2: encore.
0: Puis les CD sont... mais encore là, t'sais, pour lui, c'est pas à cause que son étiquette de disque est à l'autre bout de la planète que les disques sont plus chers non plus. Parce que vraiment, HMV, c'était fou. Là. Hey, on reprend, là, tu remets, exemple, on remettrait ça avec le prix, avec l'inflation actuelle. Là. Des fois, 32 $ un CD, il y avait 10 tonnes dessus, là. Aucun sens, là.
2: Ah, c'est avec le prix des vinyles, des fois aussi, ça ressemble à ça, là.
0: Ben, ça valait pas ça non plus. Non. Un album vinyle, on dirait, c'est la tournée du marché qui a fait en sorte qu'on est...
2: Mais il en profite parce que tous les gros albums, des gros artistes, souvent, sont beaucoup, beaucoup plus chers, puis le reste, ben, est accessible parce que ça, ils savent que ça va moins partir, puis l'effet de...
0: Oui.
2: The Fear of Missing Out, le FOMO, la peur de manquer cet album-là, ben, il est là-dedans, là-dessus. Là.
0: Ah, c'est fou. Mais vraiment, on va continuer à voyager parce que c'est un peu ça. Parce que là, moi, c'est de la musique néerlandaise que j'avais pour vous. Puis c'était une formation qui existe, ça fait quand même un bon bout de temps parce que c'est leur 8e album qui vient juste de sortir. C'est The Stat, donc c'est D-E... espace STAAT, rock alternatif, vraiment toujours dans les bonnes sonorités, toujours dans des vidéoclips dérangeants, bien faits. Puis vraiment, puis j'ai tout le temps aimé écouter. On dirait qu'il y a des bands, ça fait de plus, on dirait. Tu sais, d'écouter vraiment les vidéos avec la musique. Vraiment,
2: ouais,
0: pour
2: ça
0: The
2: vient
0: Stat,
2: apporter de quoi?
0: The Stat, là, ça le fait vraiment bien. Vraiment, là, allez écouter ça. Formé en 2006, quand même. Et puis, ben, c'est leur premier album éponyme. Donc, ben, voilà, The Stat. On est pas mal là. Fait que vous allez voir dans les sonorités, c'est de la musique qui est engagée, c'est de la musique qui sonne super bien. Puis si vous aimez l'extrait que je vous fais jouer, allez voir vraiment leur discographie, vous allez adorer pas mal, d'après moi, le reste de toute leur carrière. Fait qu'on va écouter ça, puis après ça, ben nous, on va enchaîner à la pause publicitaire. Puis après ça, ben c'est pas notre entrevue avec Renard Blanc. Ça va être un petit peu plus tard dans l'émission. Donc, puis on diffuse tout ça aussi sur YouTube. Donc, restez là parce que vous écoutez au studio.
2: On dirait un début d'Astérix. Qu'on fasse rentrer la...

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0: Et oui, vous êtes de retour au studio sur les ondes du 96.9. 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Surtout, vous faites une excellente West Coast Pale Hell, donc à l'identité du 96.9. Donc, elle s'appelle la 969. Si vous trouvez ça dans un dépanneur et vous voulez encourager votre station préférée de Lévis, ben, vous savez quoi faire. Vous arrêtez de la regarder. Vous arrêtez de la regarder. Vous l'ouvrez dans le dépanneur.
1: Vous la chuguez comme ça, vous la payez pas.
0: C'est, voilà, on a plein de trucs comme ça, moi puis Jean-Samuel. Plein de trucs
1: la vie est assez dure.
0: C'est ça. On essaie de vous trouver des façons d'économiser. Je veux rappeler à nos auditeurs aussi qu'un peu plus tard dans l'émission, ben notre invité de la semaine, c'est Vincent Lepage de la formation progressif francophone, rock progressif francophone, donc Renard Blanc. Il va être avec nous aux alentours de 21h15 et ben vraiment l'entièreté de l'entrevue va être disponible aussi sur le YouTube de la station ou bien ben, ma chaîne YouTube à moi personnelle. Jimbo Music, donc si vous cherchez des... Je sais pas, moi, vraiment, vous cherchez de l'inspiration musicale, puis notre émission, ce n'est pas assez, ben allez voir ma chaîne YouTube, vous allez voir, il y a plein de performances de bands québécois que j'ai vues, autant au Festituk, Envol et Macadam. Bon, c'est sûr qu'Envol et Macadam, il y a peut-être moins de groupes québécois, mais il y a plein de musique quand même, donc allez faire un petit tour.
1: On a les extrêmes, on a le FEC. On a le Festituk. On a les Moelleux en musique aussi, qui est dans les mêmes trames d'événements, petit budget, petit déploiement, mais tu sais, qui ramasse quand même un bon bassin de gens. Pis... C'est belle fun.
0: C'est vrai, ouais. Puis vraiment, puis même moi, là, souvent à la fin de l'été, ben, je retourne sur ma chaîne YouTube moi-même pour aller écouter les shows que j'ai vus cet été, juste pour me souvenir de mon été qui a passé vite.
1: Maudite boisson piège, hein. C'est pas facile de vieillir.
0: Ouais. Merci, tu me connais bien, JS. Puis là, ben, on enchaîne avec ton bloc.
1: Parlant de pas facile vieillir, là mon bloc, on voulait partager des trucs et astuces, puis moi je vais vous montrer comment siphonner du gaz sans se faire pogner à 2h du matin.
0: Nice!
1: Ouais, des trucs et astuces pour sauver du cash.
0: On diffuse ça sur YouTube aussi.
1: Ça sera pas long, on va prendre une petite gorgée. Là. C'est du diesel.
0: Tire trop, ça paye.
1: C'est pas la bonne affaire que je voulais, fuck. Mais non, je vais vous parler de trois groupes de musique, dont deux que je... Ben, un que je connaissais, ish, là, de surface, un que j'ai découvert, puis un autre qu'on a déjà fait jouer de mémoire et que toi, tu connaissais déjà. Donc, on va commencer par le premier band, qui est le band Clutch. Est-ce que ça dit quelque chose, ça, mon cher Jimmy?
0: Clutch, déjà entendu de nom, mais jamais écouté.
1: Stoner Rock, du Maryland aux États-Unis. Donc, un band qui date de belle lurette, formé début 90. Ils vont sortir un nouvel album le 22 janvier 2027. Et ben, je vais vous présenter le deuxième extrait qui s'appelle Wasted Lands, qui est leur 14e album. Donc, quand même, ils ont sorti quelques disques, quelques galettes. Ils ont fait. Ouais, mais c'est un band que j'avais déjà entendu, mais j'avais écouté un petit peu. J'avais jamais vraiment accroché. Là, je pense que je vais essayer de diguer dans la discographie, comme que je fais souvent, à partir du premier album, pour monter ça. Donc, prochaine fois que la job m'envoie à Malbé, moi sûrement commencer ça.
0: Mais t'as 14 albums, tu manqueras pas de compte.
1: On va faire des allers-retours, c'est ça, je vais être correct. C'est Et ça. Ils sont sous Watermark Music, qui est leur propre label de musique depuis 2008. Beaucoup de groupes comme ça qui se tannent avec le temps, puis aussi ça leur permet d'avoir des trucs plus propres à eux, sans imposition de style ou de « fais-moi un petit hit de même » ou juste des affaires de budget des fois à gérer. Là, comme « non, nous autres, on s'en fout. Là, on va faire ça selon le temps qu'on a de besoin » parce que des fois, les maisons de disques vont imposer un temps respecté à l'artiste, qu'il soit petit label ou gros, parce que veut, veut pas, ben ils veulent que... L'artiste, ils produisent, ils veulent des artistes qui sont justement en forme pour produire de la musique. Et Clutch, ben, eux autres, ils prennent ça à leur temps à eux. Là, leur dernier album, je pense qu'il est sorti il y a 4-5 ans. Donc, ils prennent le temps de bien faire les choses et ça sonne super bien. Il y a un petit quelque chose dans la voix, donc qui est spécial. Moi, j'aime ça aussi des groupes où la voix n'est pas classique musique rock. Donc, ben, je vous fais découvrir ça au studio Clutch. Puis après ça, ben, on s'en va de l'autre côté du monde, en Australie, avec le band Coffin, tout de suite après Clutch, avec Wasted Lands.

0: You rock!
1: Ça, à Guitar Hero, je sais pas, ça serait bon. Ça serait pas pire.
0: Ouais,
1: ça.
0: On dirait une tonne. Mais c'est facile à écouter, par exemple, ton clutch. Hein.
1: Quand même assez accessible. Ouais. Et le prochain band, on va être dans l'accessible correct. Donc, Coffin, le diminutif de Children of Finland Fighting in Norway. Donc, okay. J'adore ce genre de band-là qui dit, gamme, let's go. Et c'est du hard rock, punk rock d'Australie. Donc, on s'en va à Sydney. On prend un petit avion, ça prend du temps. Puis on embrasse la tradition aussi du rock, donc quand même assez efficace. Donc ils vont sortir un nouvel album. Ben, ils ont sorti un nouvel album, pardon, le 18 septembre, et je connaissais pas ça du tout. Je sais pas si c'est un nom qui dit quelque chose, toi, Coffin, Jimmy?
0: Non.
1: Pas en tout.
0: Non.
1: Ben, le dernier opus s'appelle Out in Oslo. C'est leur 6e album, et ils sont sous l'étiquette P-Doom. Donc, P-Doom, ça dit quelque chose, ça? Non?
0: Ben, l'étiquette non plus, ça ne dit pas grand-chose.
1: Non, ben écoute, depuis 2024, un petit groupe que tu connais sûrement, King Jezzer and the Lizard Wizard, oui. Donc ça, c'est un tongue twister,
0: oui.
1: juste dire le nom, ben, ils ont créé une étiquette de disque. Et ils font partie des groupes sur l'étiquette P-Doom. Et taper ça P en parenthèse Doom, c'est comme une IA, genre post-apocalyptique, là. Bref, allez lire là-dessus, c'est quand même assez intéressant, là. C'est quand même très, très, très drôle. Et le tube que je vais vous faire entendre, c'est pas un extrait, mais c'est Sleep In It. Très bonne tune qui rentre au poste, donc fait passer un peu genre à du Dance Larry Dance australien. Puis encore là, on a une thème de voix qui est différent. Donc, spécial thème de voix qui est différent. C'est une thématique que je n'avais pas vu venir, mais c'est cela. Donc, mettez-vous dans votre cercueil et dormez dedans, parce qu'on s'en va écouter du Coffin au studio.

0: Est-ce que tu as senti le kangourou dans le groupe?
1: Pas vraiment, mais j'adore Coffin, par exemple, parce que le son que vraiment que ça dégage, j'adore ça. L'énergie aussi, ça doit être vraiment excellent de voir ça en show.
0: Ben, c'est sûr que ça va déménager. C'est clair que ça va être excellent.
1: J'ajoute ça sur Spotify.
0: Ah oui, tout de suite. Coffin, donc C.O.F.F. Ouais. Vous comprenez la suite.
1: C'est
0: là.
1: Ça. C'est un acronyme. C'est
0: l'acronyme de Children of Finland Fighting in Norway. Comme un très drôle, comme nom de band. Et ouais. Band qui doit déménager aussi en show, Lambrini Girls, qui est un petit punk rock de Brighton au Royaume-Uni. Et c'est un groupe qui fait polémique un petit peu pour certaines choses. Donc, tout récemment, juste pour vous mettre en bouche, ils ont écrit sur une grosse pancarte « Fuck Marine Le Pen » sur un panneau à Rock en Seine, qui est juste aux portes de Paris. Et donc, ça crée un petit chamboulement. Je sais aussi qu'ils avaient fait une tourne qui était comme... que les gens de la communauté transgenre avaient comme associé à comme du mépris envers les femmes. Et bref, il y a comme une genre de petite bataille là-dessus. Oui. Finalement, ils ont fait une toune pour parler de ça. T'sais. Bref, ça brosse un petit peu. Et ils vont sortir leur deuxième album, No Refunds. Donc, si ça vous tente de l'acheter, ben faites-vous pas rembourser. C'est écrit dans le titre. Ben un peu comme Still This Album de System of a Down. Je serais curieux à quel point les gens l'ont volé, cet album-là, pour vrai.
1: Vous pouvez poser la question à Sony.
0: Ouais. Ouais, c'est qui a approuvé ça, tabarnak? C'est pas une très bonne idée. Mais
1: c'est la même chose avec Korn, avec You Want a Single, c'est Fuck That.
0: Ouais, genre. C'est... Mais de toute façon, c'est un petit label indépendant qui date depuis quelques années. On s'entend, là, ça a été formé en 90. Mm-hmm. C'est City Slang. Mais essayez de vous faire rembourser. Peut-être que c'est ça le gag. Vous allez peut-être aller voir la version Deluxe en faisant ça. Et leur deuxième extrait s'appelle Bang Bang Bang. Donc, qui dure 2 minutes 22. Je sais pas si c'est comme une thématique, là, genre des chiffres puis des mots. Là. Ceux qui croient en l'astrologie puis ces affaires-là. Là, puis, bref, ça se peut. Mais il va sortir un album le 15 janvier donc de l'année prochaine. C'est quand même assez efficace, court, bref et touchant. Comme tu disais tantôt, fait penser à des bands à la Emil and the Sniffers, des bands vraiment là, de punk rock, post-punk là, qui vont chanter un peu comme gna gna gna, gna gna gna gna gna. Vous comprenez un peu le principe. Donc, des girls bands sont deux avec quelqu'un qui les accompagne. Donc, c'est vraiment un core d'un duo de filles qui a parti ça, Lambrini Girls. Quand même assez efficace. Je ne sais pas si tu l'écoutes souvent.
1: Ouais, quand même. Ouais, oui, pour moi, ça a presque roulé autant qu'Emil, en réalité. Parce que je trouve ça hyper efficace comme punk rock. Puis la façon que c'est garoché aussi.
0: Ouais.
1: C'est ça que j'aime bien. C'est que c'est vraiment, c'est bien garoché. La sonorité est bonne, ça rentre. Fait que si vous êtes un fan d'Emil and the Sniffers, je suis presque persuadé que Lambrini Girls est une excellente suggestion pour nos auditeurs, JS.
0: Ben, c'est déjà dans votre playlist, probablement. Mais si vous ne l'avez pas dans votre playlist, ben, allez l'ajouter. Donc, bang, bang, bang. Avec avec Lambrini Girls au 96.9. Vous êtes au studio. Après ça, on revient avec la toune de char et l'invité de la semaine, Renard Blanc.

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0: Et oui, vous êtes de retour au studio en ce mardi 29 septembre 2026. Ben, j'espère que vous êtes avec nous puis vous écoutez pas la game du Canadien de Montréal. J'espère que vous prenez du temps pour ben vous ressourcer sur le plan musical. Et nous, ben l'émission au studio, c'est sur le plan musical rock, hein. Puis sur les ondes du 96.9, ben on va être en mode rock jusqu'à 23h ce soir. Mais notre émission, nous, est à peu près vraiment c'est jusqu'à 22h. Puis c'est loin d'être terminé parce qu'on a encore des belles découvertes musicales pour vous. On va avoir aussi notre entrevue de la semaine avec Vincent Lepage de la formation rock progressif francophone Renard Blanc. Va être avec nous dans quelques instants. Et puis, ben, pour terminer l'émission, on a aussi l'album iconique de la semaine. Et c'était autour à Jean-Samuel, vraiment, donc, et il a choisi Lisa Leblanc, donc comme album iconique. Donc, l'album éponyme, son premier album en 2012.
1: Yes! À tout péter avec ça, puis scoop, je ferai pas jouer. Ma vie, c'est de la merde. On essaie de faire une petite attention là-dessus, de pas trop jouer les gros hits.
0: C'est ça.
1: Mais les pépites cachées de l'album.
0: Ben voilà, puis ben nous, ben on va enchaîner avec la toune de char de la semaine. On va partir le char, puis...
1: C'est déjà fait.
0: Ah ben oui, c'est bon.
1: Start vite. Ouais. On a changé le starter il y a deux semaines.

0: Ben oui, toi qui étais un petit peu plus dans le hard rock, punk rock aussi avec Lembrini Girls, ben je continue ça avec une vraiment une formation née à Toronto en 2015. C'est la formation Wine Lips, pis c'est pas la première fois qu'on en fait jouer à l'émission. Et j'adore le dernier album qui est sorti qui s'appelle TV Diner. J'adore le nom aussi. Et l'album, il est excellent. Je l'ai écouté 2-3 fois hier, de suite, en montant le show. Puis je trippais bien raide. Et puis, j'étais là, voyons, ça sonne bien, c'est complet, c'est bien raffiné. Ils sont signés sur quelle étiquette de disque? Ben, ils sont sur Stomp Records.
1: Ah!
0: Puis Stomp Records, cette année, puis des années dernières, ben, je sais pas, ils sortent des petites pépites. T'sais. Nous, on a adoré le dernier album de General Chaos.
1: Ça a toujours été un excellent label, Stomp Records.
0: Quand même. Mais je trouve que c'est vraiment, c'est bien raffiné. Puis l'album ben, de Wine Lips, ben, c'est fait parce que Stormbreaker, c'est une étiquette de 10 montréalais.
1: Yep.
0: Mais on fait vraiment l'enregistrement au de Sugar Shack Studio. Donc ça, c'est en Ontario. Et c'est M. Simon Larochette qui se trouve à faire tout comme le sound engineering, la production avec ces bennes-là. Il en a fait, il en a réalisé beaucoup des albums.
1: Fait ça d'une bonbonnière, paraîtrait-il. Non. Mon rêve. Un studio dans une bonbonnière.
0: Mais en tout cas, vraiment, parce que apparemment, selon le Ben et selon le communiqué de presse, vraiment, Simon, il a pas tout le temps une bonne ambiance, puis il trouve tout le temps des nouvelles façons, des nouvelles idées de capter l'énergie, sans trop s'éloigner des racines du Ben, tu sais. Puis Wine Lips, moi, je trouve que c'est un vrai Ben punk rock avec des bons vidéoclips. Puis écoute, si Monsieur Iggy Pop, il a dit à la BBC, c'est ça que j'appelle la musique, ben c'est ça qu'il est allé dire comme commentaire de Wine Lips. C'est pas rien, quand même, pour une des plus grandes figures du punk rock.
1: Quand un monsieur mêlé te dit que c'est de la bombe ce que tu fais, c'est parfait.
0: C'est qu'il doit être mêlé. Fait que voilà, on va aller voir s'il est mêlé ou pas, vraiment Iggy Pop avec Wine Lips et avec un des extraits de leur dernier album, Projector. On écoute ça au studio.
1: Clignez pas des yeux.

Eh oui, Wine Lips avec Projector. Et puis Projector, ben, faisait vraiment passer une toune de DVTR aussi, la formation punk rock de Montréal qu'on a vu en Volet Macadam. Yes. Certaines de leurs chansons, c'est vraiment dans la même énergie, dans la même fougue un peu. Fait que si vraiment vous aimez DVTR, ben, allez vérifier Wine Lips, dernier album, TV Diner. Allez écouter ça, Stomp Records. Extraordinaire. Et là, ben, on est au moment de notre invité de la semaine. Cette semaine, ben, c'est Vincent Lepage de la formation rock progressif francophone Renard Blanc. On va prendre du temps avec lui pour jaser, ben, du nouvel album qui s'en vient. Mais on veut vous présenter un petit extrait avant de commencer l'entrevue, juste pour vous donner une idée c'est quoi Renard Blanc. Fait qu'on va aller écouter un extrait de la chanson Squelette, puis après ça, ben, on s'entretient avec Vincent.

0: Ben voilà, donc c'est vraiment pour vous donner un aperçu, c'est quoi Renard Blanc et l'excellent rock progressif francophone. Donc on est en entrevue avec Vincent Lepage de la formation. Salut Vincent.
1: Salut,
0: ça va bien?
1: Oui, ça va toi?
0: Oui, ben oui, là, t'as de l'air d'être occupé, on te voit dans le char, you're a busy guy.
2: On te voit pas dans le char, c'est ça l'affaire. Peux-tu allumer ta caméra? Je sais pas si tu l'avais fermée.
1: Là, je t'ai allumé, là.
2: On t'entend bien, mais là, on t'envoie un black screen. Là. Allume ta lumière, peut-être.
1: Juste. Ah, c'est bien bizarre. Attendez. Ben, écoutez, je ne sais pas pourquoi. Je suis dans mon auto, puis j'avais pas de moyen autre que de me connecter avec mon téléphone. Mais
0: ouais, c'est
1: pour
0: bon.
1: Les bonnes de la cause, si vous m'entendez, ça va être déjà ça.
2: Ben, écoute, ça va être ça.
0: OK, parce que là, pour toi, il n'y a aucune façon d'avoir du visuel, ou sinon, tu peux-tu quitter par venir d'Alphide?
1: Ben, en ce moment, je me vois, mais vous, j'ai l'impression que vous ne me voyez pas. Si je fais ça, est-ce que vous me voyez à nous?
2: Non, c'est ça. Non, pas, mais écoute, on va te prendre pareil. On montrera ton joli minois une autre fois. On aura l'occasion sûrement de se reparler.
0: Bon, OK. Bon, mais excellent. Ben, écoute, mais tu nous entends toujours, right?
2: Ah, on a perdu le son. On va attendre un petit peu, juste le temps que Vincent s'occupe de sa tech pour le côté audio, parce qu'il est encore avec nous. Donc, on va attendre encore un petit peu.
0: Ben, on veut vraiment prendre du temps pour vous présenter cette formation-là, parce que ça fait quand même un bon moment qu'on en fait jouer au 96.9 du Renard Blanc, donc ouais. Un excellent rock francophone. Puis déjà là, tu sais, je vais le répéter à plusieurs fois, parce que tu sais, d'avoir du bon rock francophone, c'est beaucoup plus rare, c'est moins fréquent. Puis moi, je trouve que c'est un beau challenge vraiment que la formation prend le temps aussi d'écrire du bon beat francophone. Donc, ben voilà. Fait qu'on va essayer de rétablir tout ça parce que nous, on est live actuellement sur YouTube. On est comme ça, nous autres. On aime ça faire des lives sur YouTube, directement sur la chaîne de CJMD. Ou sinon, ben vous pouvez aller sur ma chaîne YouTube à moi personnellement, Jimbo Music. Donc, pour vraiment suivre l'entrevue. Puis quand on fait ça en direct, ben des fois, hein, il peut y avoir des petits pépins. C'est un peu ça qui arrive. Et puis voilà, on est un peu là en ce moment. Donc, avec...
2: Ben, il a pogné peut-être une petite crevaison en char. On va faire jouer crevasse en attendant. Là. Puis on revient avec notre ami, si Dieu le veut. Écoute, pour un court instant.
0: Bon,
2: on l'a. Parfait. That's right.
0: C'est excellent. Bon, ben merci d'être là, Vincent. Est-ce que tu nous entends? On est un peu plus là.
2: Fait qu'on a l'image, mais on n'a pas l'audio. Oh. Toi, tu nous entends pas. OK. On va checker ça vite. Alors, on va refaire jouer la tourne un peu en attendant.

0: Là, je pense qu'on a récupéré le son.
1: Là, on a le son. Oh, OK.
0: Vincent,
1: on va...
0: d'après moi, c'est ça, c'est le son ou l'image. On va prendre le son. Fait que tu nous entends, Vincent? OK, il vient de quitter. Bon, on va jouer.

0: marche.
1: Et là, je pense qu'on l'a.
2: Écoute, Vincent, on t'entend. On a de l'image.
1: Est-ce que tu nous entends, Vincent? Oui. Yes, puis toi aussi. Hey, oui. Parfait, ça. On a commencé à faire.
0: On touche plus à rien.
1: On touche plus à rien. C'est notre première fois. Écoute, c'est quoi? C'est notre 38e émission.
2: Oui.
1: Puis c'est la première fois qu'on a un gros trouble technique de même. Puis écoute, tant mieux si t'es de retour parmi nous. Ça nous a permis de faire jouer l'autre chanson.
2: En fait, c'est vraiment, si le but c'était de faire découvrir ta musique, ben c'est exactement ça qu'on a fait. Puis c'est pas la première fois qu'on en fait jouer du Renard Blanc. Salut Vincent, comment ça va?
0: Ça va bien, vous autres?
2: Ben oui, ça va bien. Ben merci d'être là, merci de prendre ce temps-là. Donc, on veut vraiment prendre le temps de faire découvrir ta formation à nos auditeurs. Donc, pour ceux qui savent pas, c'est quoi Renard Blanc? Exprime-toi, c'est quoi ton projet?
0: Ben en fait, à la base, c'est un projet de musique francophone, rock, progressif, qui touche à plein de styles, du stoner en allant vers le psych, en allant vers la musique plus, comme je disais, progressive, aussi alternative, un peu 90s. Fait que, tu sais, c'est assez varié. Puis, tu sais, le but, en fait, c'était juste de faire de la musique qu'on aimait, qu'on écoutait nous-mêmes de notre côté, mais que ça soit un mélange de tout ça, sans non plus nicher dans un genre en particulier, mais qui se veut résolument plus champ gauche au niveau de la musique, on va dire. Hein.
2: Mm-hmm. Excellent. Puis vraiment, ça ressemble à quoi là pour quelqu'un qui des fois qui aime ça mettre une étiquette là un peu là sur le type de musique que vous faites?
0: On disait nous autres du rock en spirale parce que ça vient d'un gars qui à un moment donné nous avait vu en show puis qui trouvait que ça part dans un sens mais que ça revient puis après ça ça repart. Fait que tu sais nous dans le fond bon souvent comme le terme rock en général s'applique bien mais tu sais ça serait difficile à dire. T'sais, nous autres, on dit qu'on fait du stoner rock maintenant. Là, c'est quand même plus assez représentatif de ce qu'on fait. Mais encore là, comme je dis, c'est tellement varié la discographie qu'on a faite en termes de déclinaison de rock que c'est difficile à mettre une étiquette. Fait que je dirais stoner rock, rock progressif, c'est pas mal ça.
1: Le terme planant pourrait s'appliquer pas mal, en tout cas des extraits que j'ai entendus. Le planage est au rendez-vous. Donc, ça fait avec le stoner rock, là aussi, le planage. Mais il y en a que c'est plus rock. Mais c'est très bon.
2: Oui, puis moi, tu sais, vraiment, tu sais, qu'est-ce qui me surprend tout le temps, toutes les fois que j'écoute Renard Blanc, c'est la qualité de la production. C'est vraiment, c'est à quel point que c'est tout est bien pensé. Il y a une belle profondeur dans votre musique. Donc, et puis toi, qu'est-ce que tu fais comme métier, Vincent?
0: Ben, à la base, moi, je suis directeur d'un organisme communautaire.
2: OK.
0: Donc, moi, à la base, j'étais éducateur spécialisé. Fait qu'en parallèle de la musique, tu sais, j'ai toujours travaillé en intervention avec les gens. Puis, je fais encore ça, mais là, plus à terme d'administrateur d'un organisme communautaire.
2: OK.
0: Mais c'est ça, ça m'amène justement à, tu sais, des sujets que je parle dans ma musique. Puis ça m'amène aussi à m'inspirer de ça pour pouvoir justement plus parler de thématiques et tout. Là.
2: Mm-hmm. Bon, on le ressent bien, parce que vraiment, c'est des sujets quand même assez sérieux, votre musique. Et puis là, vous arrivez avec un cinquième album de Qu'est-ce que j'ai ici? J'étais là, hein, voyons donc, ça fait-tu si longtemps que ça que je vous connais? Cinq albums, c'est pas rien, quand même. Mais écoute, vraiment, j'essaie de me rappeler des fois que je vous ai vu. Puis écoute, vraiment, je vous ai vu quand même à plusieurs reprises, mais il y a un show que je veux peut-être te ramener dans ta mémoire. C'est quand vous avez fait un show au Grand Théâtre en 2020. T'en souviens bien.
0: Un show de pandémie.
2: Exactement, un show de pandémie. Et puis tu m'avais fait tellement rire sur le stage parce qu'à un moment donné, tu sais, il y avait tout le temps un petit creux de vague entre chacune des chansons parce qu'on était à 10 mètres chacun de l'autre, là, à peu près, là, au Grand Théâtre. Parce que c'est énorme, le Grand Théâtre, on s'entend. Mais là, c'était pas la salle principale, mais c'était quand même la salle qui a un toit immense et tout. Et là, t'as Vincent qui fait quoi? Là, parlez, faites quelque chose, là, parce que là, on se sent tout seul sur le stage.
0: Ben, c'était vraiment bizarre c'était super cool l'accueil et tout, mais le principe justement de distanciation physique puis de c'était bien d'avoir un spectacle qui revient en live, mais
2: déjà, ouais.
0: Toutes les mesures qui étaient mises en place, ça donnait un drôle de feeling un peu aseptisé, je sais pas comment l'expliquer, là. C'était vraiment spécial, mais comme je dis, c'était rien contre le Grand Théâtre, tout le monde vivait ça, moi-même dans la vie, j'étais à ce moment-là, j'ai fait longtemps de la direction technique puis de la sono aussi en parallèle.
2: OK, ouais.
0: Puis, tu sais, même dans ma salle où je travaillais, c'était ça, là. Fait que, tu sais, je savais à quoi m'attendre, mais quand même, de le vivre sur le stage, là, je voyais l'envers de la médaille. J'étais comme, OK, ouais. c'est vrai que c'est quand même spécial.
2: Ah oui, là, c'était vraiment... Il y avait trop un gros creux de vague entre les pièces. Là, ça devenait silence, le silence, là. Hallucinant. Puis ça devait être un peu malaisant. Mais vous aviez donné quand même un excellent show. Puis à toutes les fois, je vous ai vu aussi à Québec, parce que vous êtes venu quand même à plusieurs fois à Québec aussi. Mm-hmm. Vous êtes venu au Pantoum. Vous êtes venu aussi à la source de la Martinière à Limoilou, à côté de chez nous, pas trop loin dans mon hood. C'est excellent. Mais là, vous lancez votre prochain album dans votre coin de pays, à Saint-Hyacinthe.
0: Ouais, ben dans le fond, le 30 octobre, on fait un lancement officiel à la même date que l'album sort. On fait ça à une galerie d'art communautaire. T'sais, comme je disais tantôt, moi je travaille dans le communautaire, ça fait 11 ans, même plus, là, si on compte pas l'organisme où je suis, mais d'autres. Fait que tu sais, je trouvais ça important de, puisque ben, les sujets souvent s'inspirent de mon vécu par rapport à ce que je côtoie dans la vie, ben par rapport à mon métier professionnel, ben à ce moment-là, tu sais, je trouvais ça important de redonner là-dedans puis de valoriser ça. Fait que tu sais, la galerie d'art qu'on a sélectionnée, qui est le 1855, c'est une galerie d'art à vocation communautaire. Fait que c'est des gens dans le fond qui sont pas nécessairement artistes de formation, tu sais, qui ont vraiment comme par contre un souci de l'art puis de vouloir comme ben montrer ce qu'ils font. Puis ces endroits-là, je trouve que ça démocratise ça, tu sais, ça l'invite justement à n'importe qui a un projet, qui veut comme s'exposer, ben d'avoir une tribune. Puis tu sais, je trouve que des fois, tu sais, je me sens en parallèle avec la musique, des fois c'est compliqué ça aussi. Mm-hmm. Ben, je trouve ça intéressant d'aller dans un endroit de même. Puis encore là, ça se veut comme un spectacle pluridisciplinaire, dans le sens que c'est de la médiation culturelle. En fait, Colin, qui est la personne qui fait nos artwork en bon anglais là, depuis plusieurs albums, là, depuis Entre les limbes et le vide, qui est techniquement comme notre troisième album. Ben Colin, dans le fond, elle a fait d'autres choses aussi, de la BD, puis en tout cas, d'autres trucs connexes. Fait qu'on trouvait ça important de valoriser ce qu'elle fait. Fait qu'à ce moment-là, ben nous, on s'est dit, ben pourquoi pas créer un événement qui, en même temps que de lancer l'album, ben qu'on supporte son art en général. Puis aussi, ben par la bande, on a un ami à nous, Guillaume, qui lui fait de la musique d'ambiance, qui a un projet de... Dungeon Synth, là, tu sais, tantôt on parlait de style, qu'est-ce qui est assez renommable, ben le Dungeon Synth, c'est encore plus énigmatique, c'est de la musique instrumentale, majoritairement faite avec des synthétiseurs, puis qui se veut sur des thématiques en particulier, fait que lui, il trippe sur Lord of the Rings, puis le Seigneur des Anneaux, là. Donc lui, j'ai collaboré avec lui pour faire du mixage de son d'un album, ben, en fait de plusieurs albums qui ont des thématiques... sur, dans le fond, les plantes de la terre du milieu dans Le Seigneur des Anneaux. En tout cas, c'est super niché comme thématique. Mais reste que c'est vraiment le fun à écouter, puis c'est vraiment comme contemplatif, ce qui fit avec Renan Blanc. Tu sais, tantôt, j'entendais le terme planant, ben tu sais, contemplatif, le côté planant. On retrouve ça aussi dans son projet à Guillaume et Tildine, que ça s'appelle. Fait que lui, il va être présent également pour, dans le fond, faire du DJing, si on veut, de Dungeon Synth, de ce qu'il fait avant puis après notre show, là.
2: Lancement d'album, donc ça veut dire qu'on va avoir des nouvelles chansons, donc qu'on n'a jamais entendu, là, parce que là, l'album sort la même journée que vous faites le show. Et on a le titre de l'album, c'est Quand l'espoir est tout ce qu'il nous reste. Donc, est-ce qu'on s'attend à plusieurs tunes du dernier album pour votre prochain show?
0: Ben, en fait, c'est qu'on va jouer l'album dans son intégralité.
2: Ah, OK.
0: Fait que, tu sais, dans le fond, de A à Z, on va dire, là. Fait que, tu sais, il dure environ 35 minutes, 36 minutes, je me trompe pas. Puis, tu sais, c'est 8 pièces. En ce moment, on a déjà sorti quand même la moitié, là, techniquement, là. On a sorti Squelette pratiquement il y a un an, en octobre l'année dernière.
2: Qui fait partie de l'album, c'est ça?
0: Ouais, qui fait partie de l'album, qui était comme, sans l'annoncer, l'album, à ce moment-là, on savait déjà qu'il allait se retrouver le titre sur l'album. On a sorti ensuite Mon corps, Maï, ma tête aussi, qui sont 2 pièces, mais qui sont sur la face B de l'album, puis que ils sont un peu indissociables, si on veut. Là, ça reste quand même un tout, là, les 2 pièces ensemble. Mais ça dure 11 minutes ensemble. Fait que ça, dans le fond, c'est 2 autres pièces qu'on a sorties. Puis on a sorti Gamma le vendredi dernier, qui est comme le dernier single, si on veut, qu'on voulait sortir avant l'album. Fait que techniquement, les gens ont quand même déjà la moitié du long jeu de disponible. Mais il y a quand même 4 autres pièces qu'on va jouer en show, qu'on aura... pas joué tant que ça avant. Il y en a une là-dedans qu'on a joué une fois l'année dernière au Vert-Bouteille en rodage, mais sinon, le reste, ça va être une exclusivité là, de ce show-là.
2: C'est bon ça, puis en plus, ben j'ai vu, parce que là, t'as dit long jeu, donc c'est long jeu, écoute, c'est micro-sillon.
1: Les galettes.
0: Oui, les fameuses galettes.
2: Les fameuses galettes, les longs jeux, les micro-sillons, Claude rajoute ça avec nous autres. Ah, les super maxi.
1: Les super maxi.
2: Tant qu'à ça, tant qu'à y aller. Mais vraiment, parce que là, vous allez avoir l'album aussi, parce que moi puis Jean-Samuel, on est des collectionneurs d'albums vinyles, puis là, ben j'ai vu que pour le show, ça va être en vente aussi, vous allez avoir le nouvel album de disponible en album vinyle, c'est bien ça?
0: Ouais, ben dans le fond, tu sais, c'est sûr que nous, bon, étant moi-même audiophile et amateur de musique en général et collectionneur de vinyle, moi, mon but d'envie de faire un album, c'est d'avoir une version physique que je peux tenir dans mes mains, mm-hmm. qui m'appartient, puis qu'après ça, je sois comme, OK, la finalité est là. Tu sais, le produit, tu sais, son terme, on parle en termes d'or. Moi, tu sais, de l'avoir dans mes mains, c'est comme réel. C'est comme un bébé, tu sais. Quand tu l'as dans tes mains, t'es comme, OK, il existe, tu sais. Avant, c'est comme pas concret, on dirait. Mais là, tu sais, quand on l'a, ben, c'est, ça change tout. Puis dans le fond, tu sais, le vinyle, selon moi, c'est la forme de média qui est le plus susceptible de plaire au monde qui aimerait Renard Blanc. Pourquoi? Parce que, tu sais, c'est vraiment un tout, là, d'écouter l'album. Tu sais, souvent, moi, quand je compose, je vais penser en termes de tout, tu sais, le conceptuel autour, autant, tu sais, du artwork, de l'insert dedans, que de la couleur du vinyle, tu sais, de tous ces détails-là. Fait que nous, on a travaillé de concert là, avec Drummond Vinyl pour sortir justement une version vraiment, tu sais, qui représente bien l'album, puis qui fait vraiment collector, on va dire, mm-hmm. tu sais, pour les c'est collectionneurs.
2: C'est votre premier, je crois. Votre premier album vinyle?
0: Qu'on ou... fait?
2: Ouais.
0: Non, nous, non? dans le fond, ah. ça fait... Le premier album qu'on a sorti jadis, là, avec Folivora, qui s'appelait un nom qu'on n'a plus le droit de dire maintenant, parce que si je le dis, des fois, ça peut paraître offensive, mais bon...
1: Okay. L'ancien nom du label, tu parles?
0: Oui, l'ancien nom du label, le paresseux sexy. On va dire oui. ça en français parce voilà. que
2: je peux dire en
0: anglais,
2: français.
0: Ça a une autre connotation. Puis bon, c'était une joke de mon oncle, qu'on dirait.
2: Oui.
0: Mais bon, ils ont choisi de changer de nom pour Folivora, qui est moins péjoratif, si on le dit vite. Donc, à ce moment-là, ben, on avait sorti Nuit, qui était techniquement notre deuxième album. On a fait qu'il y a eu une version vinyle qui repoussait les limites du vinyle actuel parce qu'elle durait 52 minutes sur un vinyle.
2: Oh!
0: Fait que,
2: ouais, c'est ça. Okay.
1: Ça peut être bien fait pareil.
0: Mais c'est quiet, tu sais. Faut que tu le montes ton ampli. Après ça, ben, on a fait Entre les limbes et le vide pendant la pandémie. En 2023, on a sorti J'ai vu le soleil mourir, la lune a pleuré aussi en vinyle. Puis là, ben le dernier aussi. Fait que techniquement, c'est notre quatrième.
2: Ben écoute, j'ai juste passé droit là-dessus. J'ai vraiment passé droit là-dessus.
0: Ben écoute, il nous en reste quelques-uns, si t'en veux. on s'écrit.
2: Ben absolument.
1: Puis vous avez fait aussi des cassettes. Est-ce que c'est le genre de médium que vous allez récupérer pour le prochain opus? Ou
0: Ben, tu sais, oui. Ben en fait, oui. Dans le sens que, tu sais, étant moi-même collectionneur, comme je disais, de musique, ben, tu sais, j'en ai des cassettes, je trouve ça intéressant. J'ai toujours trouvé comme, tu sais, il y a du monde qui au contraire, là, ils détestent les cassettes parce que les purs et durs vont dire le son, c'est, il se dégrade à chaque écoute, au bout du compte, tu sais, c'est pas de qualité, tu sais, il y a tout cet aspect-là, mais moi, au contraire, ça reste quand même une version physique qui est quand même funky, qui a ses qualités, ses défauts. Puis, tu sais, ayant eu un Toyota Tercel 96, j'étais bien content d'avoir des lecteurs cassettes.
2: Wow.
0: À mes 18-19 ans, là, d'écouter...
2: des compilations.
0: Appetite for Destruction ou Joshua Tree en cassette dans mon char, là, je me sentais bien next level. Là.
2: Ben oui, on se souvient du son de tonalité au début là, pour voir la cassette si c'était bien ajusté. Là.
0: Oui, là, pour balancer ton kit. Là. ouais, le sweep.
2: Ouais, c'est
0: ouais,
2: ça.
0: C'est ça. Là, peut-être.
2: Mais sur ça, j'ai vu une cassette VHS, cassettes. Moi, apparaître, non? Qu'il y avait une cassette VHS.
0: Une cassette VHS, non. Ouais.
2: OK, c'est juste.
0: Ça serait fou qu'on en. On aimerait ça, mais on n'en a pas.
1: Okay. C'est comme les gars d'Angine de Poitrine qui filment. On avait jasé au Pantoum avec oui, de la merch. Avec, je me rappelle, c'est quoi son nom, mais c'est avec le chapeau de pyramide.
2: Oh, oui,
1: puis nous autres, on enregistre juste ça sur des cassettes de Titanic parce qu'on les trouve vraiment pas chères dans les places qui vendent du use. Puis c'est deux cassettes, puis le film dure super longtemps.
2: C'est un film de 3 heures.
1: C'est comme ça, c'est quand même précis, hein? hein, comme truc.
2: Oh, oui, puis il filmait avec une vieille caméra Quasar. Là.
1: Juste, c'était même pas une grosse caméra.
2: Non,
1: là,
2: non, c'était de la chenoute. Là.
1: Mais c'était correct, c'était parfait.
2: Ça fitait avec le boss d'Angette. C'était un peu ça. Mais je pensais que j'avais vu une cassette VHS, mais c'était une cassette musicale que j'avais vue sur votre site web. Donc, je pensais que c'était
0: ça. C'est sûr que de la manière qui est display, là,
2: c'est ça.
0: Elle a l'air de ça, là, ça pourrait avoir l'air d'une cassette VHS de boot.
2: Ouais.
0: Mais non, c'est notre album live, en fait, qu'on a fait aux haricots, qu'on a sorti seulement en cassette, en fait, là, puis sur digital. Mais sinon, on voulait une version physique. Puis encore là, ben Guillaume, que je parlais tantôt de son projet, et Tildine, qui va être à notre lancement, ben Guillaume, lui, il a en fait un label de cassette.
2: OK.
1: OK, il se spécialise dans la cassette. C'est quand même niché, c'est hot.
2: Quand même. Là, j'espère qu'on t'a pas perdu, parce que là, on dirait que ça va être l'air à laguer un petit peu.
1: Là, il est way out.
2: On l'a dit, c'était du stoner rock. Non, c'est pas vrai.

0: Québec, bon, je sais pas si on est sous embargo ou je peux en parler, mais assurément, il va y avoir une date en février durant un festival.
1: C'est qu'on a déjà compris.
0: qui a un nom d'animal, puis qui peut sonner péjoratif aussi dans la terminaison.
2: Ouais. On est dans l'offensant, oui, puis...
0: Mais soft.
2: Ouais. Ça fait que, tu sais, tapez le nom du label, là, puis allez fouiller un peu, puis vous allez trouver vite.
0: C'est ça, faites des liens.
2: Faites des liens, d'accord.
1: Nous, Vincent, c'est vraiment, on prend tout le temps de le présenter en plus, ce festival-là, donc puis
0: bon,
1: ça va être la même chose.
0: À ce moment-là, vous pourrez être les premiers à en parler, mais tu sais, je sais pas, comme je dis, tu sais, c'est sous embargo, bon.
2: Sûrement. Mais personne n'écoute, si c'est pas grave.
0: Sachez que ça serait là le lancement à Québec.
2: Good.
0: Ce qui est de la suite, ben encore là, c'est tout sous embargo, mais ouais. C'est sûr qu'on travaille sur des dates, mais encore là, Renard Blanc, le deux tiers de Renard Blanc est impliqué dans un autre projet qui marche assez bien puis qui est très occupé au niveau de la tournée. Fait que en ce moment, c'est comme si Renard Blanc c'était le third wheel du monde. Fait que non, mais au bout du compte, je pense que on prend nos choses à chaque. Les occasions qui se présentent, mm-hmm. Mais tu sais, il reste qu'on est trois personnes qui ont quand même des vies occupées. Fait qu'on essaye justement de trouver des compromis puis des dates, mais c'est ça. C'est assurément qu'il va y avoir d'autres dates, mais pour l'instant, on peut pas rien confirmer parce que, comme je dis, on est là-dedans en train de booker ça. Là.
1: Ben écoute, de toute façon, je suis pas inquiet, vous allez venir faire votre tour à Québec parce que vous êtes venu à quelques reprises, puis toutes les fois, c'est tout le temps un excellent show. Donc, puis évidemment, ben qu'on va le savoir, ben on va pouvoir évidemment divulguer tout ça à nos auditeurs, puis vraiment s'assurer qu'on se déplace pour aller voir de la musique, parce que pour vous, c'est, puis en plus, ben là, on s'adressait beaucoup à toi, mais en même temps, vous êtes un trio, puis comme trio, ben ça l'arrache votre truc là. Tu sais vraiment, il y a du son qui sort. Vraiment, vous êtes tout le temps bien timé. Vous êtes vraiment sur la coche là. Donc, faut aller voir vraiment, faut aller découvrir Renard Blanc en spectacle. C'est vraiment ça que je vous incite. Puis si vous les connaissez pas, ben prenez le temps d'aller sur toutes les plateformes de musique en ligne. Vous êtes partout. Vous êtes sur Bandcamp, vous êtes sur Apple, vous êtes sur Spotify, Tidal, name it. Vous êtes partout.
0: Ouais.
1: Partout Renard Blanc. Donc c'est excellent. Ben écoute, vraiment, je te dirais, Vincent, je pense que ça serait pas mal ça. Vraiment, on a tous les détails pour votre spectacle. À moins que, vraiment, voulais-tu nous parler de quelques pièces qui vont être aussi sur l'album? Est-ce qu'il va y avoir un nouvel extrait bientôt qui va peut-être sortir? Mais Gamma est une excellente chanson.
2: Ouais, très bonne.
0: Ben, dans les plans en ce moment, il n'y a pas d'autres pièces. T'sais, c'est sûr qu'on va sûrement promouvoir d'autres choses par la suite du lancement. T'sais, on a d'autres. D'autres projets en tête par rapport à comment parler de l'album en général.
1: Mm-hmm.
0: Comme je disais, le concept de médiation culturelle, ben on veut le pousser plus loin. Fait que même les autres shows de lancement, ils vont avoir un angle de médiation culturelle.
1: C'est bon.
0: Parce qu'on a collaboré avec d'autres personnes au fil du temps qui demeurent un peu partout au Québec. Fait que nous, on veut valoriser ça puis mettre ça de l'avant. Autant, tu sais, comme je dis, le côté démocratisation de l'art en général. Fait que rendu là, tu sais, ce que je pourrais parler, c'est beaucoup justement d'être à l'affût de tout ça. Tu sais, on va divulguer des affaires au fur et à mesure là, durant l'automne, puis au début de l'hiver. Fait que ça va être de suivre ça. Mais tu sais, en ce moment, comme je dis, on est beaucoup dans le 30 octobre parce que c'est comme la date qu'on veut que les gens retiennent. Mais c'est, il faut qu'ils sachent aussi qu'il va y avoir d'autres choses après. Là, mais
1: ben oui,
0: pour l'instant, c'est comme... ça reste quand même nébuleux parce qu'on veut pas vendre la mèche trop tôt. Là.
1: Ben c'est bien correct, ça. C'est correct. Puis laisser planer le mystère, c'est parfait là, pour un Ben. Et puis vraiment, Saint-Hyacinthe, toujours des billets qui sont toujours en vente. C'est pas très dispendieux. Je crois que vous demandez même pas une vingtaine de dollars pour le show. C'est disponible sur le point de vente.
0: Ouais, ben en fait, c'est que nous, tu sais, on est chanceux. On a un conseil de la culture à Saint-Hyacinthe. Donc, shout-out au conseil de la culture qui nous aide et... font que nos projets, on les sort pas nécessairement juste de notre poche.
1: Mm-hmm.
0: Donc, ils ont financé une partie du show. Puis, comme encore là, tu sais, dans le but que ça soit accessible, on voulait juste que tout le monde qui s'implique auprès de l'organisation puis que la tenue de l'événement soit rémunérée d'une manière équitable. Mais en même temps non plus, tu sais, le but étant que on veut que ça reste, tu sais, comme je disais, démocratiser l'art, c'est aussi rendre ça accessible à un coût qui a de l'allure. Fait que, tu sais, nous, le point de vente, tu sais, ça reste quand même une plateforme qui se prend une petite cote, mais très minime par rapport à ce que ça coûte pour vrai, tu sais, quand tu regardes des grosses compagnies comme Ticketmaster
1: ben ou oui.
0: Peu importe, là, toutes leurs filiales. Mais bon, fait que, à ce moment-là, nous, on voulait que ça reste accessible. Donc, en bas de 20 $, on trouvait que c'était un

0: target.
1: Ben quand même, en plus.
2: C'est parfait. Puis ça laisse de la place pour quelques brewskis et des médiums physiques, ouais. De la merch. Donc, tu sais, ceux qui ont un petit lousse de plus, ben c'est parfait. Ça fait une belle soirée. Puis...
1: En plus, nous, on connaît quelqu'un qui reste à Saint-Hyacinthe. Il pourrait peut-être nous accueillir. On va y en parler.
0: Ben
1: je pense qu'elle écoute actuellement. Là.
2: Ah, ben oui, on pourra faire un petit road trip, mais moi, il faut que je me prenne des congés. Moi, je travaille deux semaines. Ouais.
1: Moi aussi, je travaille le samedi.
2: C'est le gros défaut. Ouais, mais tout, c'est pas grave. Là. Tu peux travailler sur ton téléphone, là, ça route.
0: Ah, mais tu peux être malade là, le samedi, là, le 31 octobre. C'est l'Halloween. Tu peux dire que tu as mangé trop de chocolat.
2: Hey, écoute, moi, j'ai pas le choix.
1: J'ai-tu des meilleures raisons?
2: Trop de chocolat. Moi, j'ai déjà fait ça chez première job. J'avais trop mangé de cochonneries chez ma grand-mère. Je suis pas rentré à ma job. Là-bas, ça me croyait pas. Veux-tu t'apprêter ma grand-mère? Elle va te le dire. Trop mangé d'éclairs au chocolat.
1: Oui, c'est vrai. Ça faisait trois fois qu'on y disait. OK, c'est beau. Bon, ben, c'est excellent. Ben, merci beaucoup, Vincent Lepage, d'avoir pris le temps avec nous, vraiment, pour réaliser l'entrevue. Écoute, on l'a eu, au final.
2: Yes.
1: On l'a eu.
0: On l'a eu.
1: Puis vraiment, bonne continuité avec la formation Renard Blanc. Puis nous, ben, on va continuer à vous faire jouer sur nos ondes, assurément. Okay, bonne continuité, puis je te tiens au courant pour peut-être mes futurs acheteurs véniles. Puis si on va faire un petit tour à Saint-Hyacinthe.
0: Écris-moi, je vais t'arranger. Manger ça.
1: C'est merveilleux. Parfait. Fait qu'on s'organise ça. Fait qu'un gros merci, Vincent Lepage de Renard Blanc. Et puis nous, ben, on va prendre le temps d'écouter le dernier extrait, Gamma. Donc, et restez là parce que nous, on va terminer l'émission avec l'album iconique de la semaine qui est Lisa Leblanc. Donc, restez là.

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2: Et oui, vous êtes de retour au studio et ça, c'est pour le dernier bloc de notre émission. Et si vous venez juste de vous joindre au 96.9, ben nous, depuis 20 ans, on fait jouer juste du bon beat. Ben, peut-être pas juste du bon beat, mais tout du beat à découvrir. On a fait jouer du Dusta, du Yard Ark. On a fait jouer la dernière de Queens of the Stone Age, quand même. Jean-Samuel vraiment nous a amené vers du Coffin. Il nous a amené aussi vers Clutch aussi. Bon, je sais pas s'il fallait que ça commence par C, mais il nous a fait aussi découvrir du Lambrini Girls aussi. Excellent Ben. Wine Lips. Puis là, on vient juste de finir un entretien avec Renard Blanc, rock progressif francophone, stoner, psychédélique. Allez écouter ça.
3: Merci à Vincent de ne pas avoir lâché la patate. Exact. Parce que ça n'a pas été facile de se loguer, mais on l'a eu.
2: Exact.
3: On l'a eu, mais c'est quand même pas pire sur 38-ish émissions.
2: Ouais.
3: C'est la seule fois qu'il y a eu une petite couille dans le potage.
2: Mais... Ouais, c'est ça. Puis en plus, tu sais, j'avais eu écho aussi que Vincent était quand même bien occupé cette journée-là, mais il voulait quand même vraiment prendre le temps puis de faire l'entrevue avec nous. Fait que un gros
3: chapeau,
2: merci.
3: Man.
2: Un gros chapeau pour ça. Et puis, ben là, on se dirige à la fin de l'émission à l'album iconique de la semaine et c'est à ton tour cette semaine, JS, de nous choisir un album iconique.
3: Écoute, on a fait jouer la semaine passée du Lisa. Nouvel extrait qui est sorti avec un titre...
2: The Fleeting Thoughts.
3: Ouais, que ça va vers un autre Fleeting Thoughts. OK, écoute, c'est un tongue twister aussi pour les francophones que nous sommes.
2: Oui, oui, oui, absolument.
3: Lisa Leblanc qui fait un peu de tout. À la base, on était plus dans son classique... genre son petit banjo rock, des mélodies un
2: écoute,
3: peu.
2: Elle nous a même fait créer un album disco avec
3: ben
2: son
3: oui.
2: Chiac disco.
3: Pour ça, Lisa Leblanc, tu mets ça dans quelle catégorie? Dans toutes.
2: Dans
3: tu sais, genre dans la section de musique, il y avait ça à un moment donné, là, autre. Tu sais, genre, c'est comme
2: musique
3: non classable.
2: International.
3: Ben même pas dans la musique du
2: même
3: monde,
2: pas.
3: C'était inclassable.
2: Ben oui.
3: Du Nouveau-Brunswick, dans la péninsule acadienne. Je sais pas si on peut dire ça, moi je le dis. Et bref, album qui est sorti en 2012, son premier album, sous l'étiquette Bon Centre, qui est produit par l'unique Louis-Jean Cormier de Carquois et autres projets à lui aussi.
2: Mm-hmm.
3: Et donc, ça sonne super bien. Et quand je disais coup de circuit pour cet album-là,
2: tellement.
3: On atteint le premier rang des ventes sur iTunes dès la première semaine au Canada. Révélation Radio-Canada 2012-2013. Disque d'or, donc 40 000 copies vendues en 2012. Félix Révélation de l'année à la 10 de la même année. Artiste de l'année, chanson de l'année. Pour aujourd'hui, ma vie, c'est de la marde. À la GAMIC en 2012. Et disque platine l'année d'après pour 80 000 ventes en 2013. Donc, ouf!
2: Ça doit être plus que ça aussi, là, maintenant, avec tout le petit bout de chemin aussi, parce que l'album est encore disponible en CD, en album vinyle.
3: Oui, on l'a acheté en vinyle il y a un an.
2: Voilà.
3: Donc, écoute, ça sonne super bien. On aime bien Lisa Leblanc, donc...
2: tout est bon, cet album-là.
3: Tout est bon,
2: tout
3: exact.
2: Est bon. Mais
3: c'est
2: là,
3: un skip album.
2: Mais là, il y a des tunes qu'on a entendues peut-être un peu trop souvent, puis là, je suis persuadé de connaître, c'est pas ça qu'on va entendre.
3: Ben, comme le veut la tradition, on n'entendra pas Cerveau Ramolli, qui est un extrait.
2: Mm.
3: Je suis pas un cowboy, je l'adore, cette tune-là.
2: Ouais, moi aussi.
3: Vrai, là, écoute.
2: T'aurais pas à mettre celle-là.
3: J'aurais pu, là, mais on la met pas. Mais aujourd'hui, ma vie, c'est de la marge, je vous l'ai déjà dit tantôt, on la mettra pas, mais moi, j'ai mis mon droit de veto sur trois excellentes chansons. Ligne d'Hydro, qui est super bonne, pour vrai, là, ça, c'est un album de char aussi, là, by the way, là, Lisa Leblanc, là, cet album-là est excellent, écoute, en road trip. Motel et chanson d'une rousse péteuse, j'aime vraiment le nom, rousse péteuse. J'adore ça.
2: Ben oui, parce que, après ça, tu sais, parce que c'était centralisé pas mal francophone, me semble, cet album-là.
3: Cet album-là, me semble.
2: Puis après ça, deuxième album, il y a un petit peu plus d'anglo, après ça, il nous a sorti un album anglo complet. Puis après ça, le Chiac Disco, là, on varie d'anglais, français, anglais-français. Puis là, les dernières pièces qu'elle nous a sorties, Ada, c'était juste en anglais, mais avec du français dedans.
3: Ouais, exactement. Donc, c'est vrai. Premier album que du franc à ça.
2: Oui.
3: Mais
2: ça a du sens avec
3: le deuxième, je pense qu'il y a genre juste Tiga qui est en français.
2: Oui.
3: Donc,
2: puis qui était une de ses plus populaires.
3: Ouais, exact. Plus, super bonne aussi. Donc, là, c'est pas un album iconique à mon sens, mais Tiga, ça s'écoute en boucle. Et ben, les trois tunes que je vais vous faire entendre, elles sont excellentes. On met ça parce que c'est l'album iconique de la semaine. Puis après ça, ben, c'est déjà la fin. Maman, c'est

0: Et oui, vous avez entendu Lisa Leblanc avec son album, son premier album, son album éponyme, sorti en 2012. Fait que un gros merci JS pour cet excellent choix.
1: Ça fait plaisir.
0: C'était super. Et puis, ben, comme à chaque semaine, en fin d'émission, on a des bonnes suggestions de spectacles pour vous.
1: Bien sûr. Donc, samedi 3 octobre à 20h à la Chapelle Spectacle dans Vanier.
0: Oui.
1: On a une soirée rock alternative québécoise avec Groovy Aardvark, les légendes. Il reste des tickets. Allez voir cela si vous avez le temps.
0: Ouais, puis à la petite chapelle, ça donne une belle expérience.
1: C'est intime, ouais.
0: 200 personnes même pas là-dedans.
1: Yes. Et dimanche 4 octobre, le lendemain, si vous voulez reste du gaz, à l'Antibar et spectacle, on a une soirée garage punk country avec Super Suckers et The Rumors. Donc, ça va déraper, ça va décaper. Donc, une belle petite soirée.
0: Dérailler.
1: Ça va être le gros power. Puis, ben, petite salle locale, allez les encourager.
0: Ben oui.
1: Ils disparaissent tous. Non, mais crime, faut aller voir les shows. Faut être curieux. Puis,
0: tu as raison. Tu sais, maintenant, c'est une question de temps puis d'investissement aussi. Puis, de penser aussi aux investissements qu'on fait aussi. Donc, tu sais, on parlait du knock-out. Tu sais, je me sentais mal presque avec Roxane pour dire, ouais, je suis pas venu depuis que c'est déménagé, tu sais. Ah, c'est, ah, Colin, ouais, c'était le temps, hein, c'est, ben, elle m'a pas dit ça.
1: C'était dû, là.
0: Mais moi, dans ma tête, c'était ça, tu sais. Merci beaucoup de nous suivre, merci beaucoup de nous écouter. Et puis, ben, côté musical, ben, c'est pas fini, parce que là, on y va avec The Rumors, Control You Freak, puis on continue en mode rock aussi, au 96.9. À la semaine prochaine!

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1: Parfois, c'est dur de se regarder dans une glace et de faire face à la réalité. Surtout si celle-ci te frappe en pleine face.

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0: fait. 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
0: Tout ça nous amenait à une troisième question.
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0: 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Laurent Létourneau. J'espère que vous allez bien. Moi, c'est le cas, je vais très bien. C'est quasiment chanté, mon affaire. Je vais bien. Comment est-ce qu'il va, Rémi?
1: Ça va bien, man.
0: Parle-moi de ça. Qu'est-ce que t'as fait hier soir?
1: Un peu d'entraînement, un peu de fitness.
0: OK.
1: Et sans plus.
0: T'oublies quelque chose? T'es allé au Saint-Hubert?
1: C'est vrai, c'est vrai. Je suis allé au Saint-Hubert avec ma mère, ben oui.
0: On en a parlé en masse?
1: Oui.
0: Du corps 75e? Ça a été un succès, là, sur toute la ligne. On salue, bien sûr, Saint-Hubert. C'est un classique.
1: Ouais.
0: Parce que moi aussi, c'est là que j'ai été après la pratique de mon garçon. Là, on s'est ramassé. C'était trois corps 75e. On a eu deux poitrines, une cuisse. Tout le monde était heureux dans la famille.
1: Ouais. Trois quarts 75e. Ce qui est bien, c'est que le trois quarts de la ville était présent dans le stationnement.
0: Il y en avait du monde.
1: Et dans l'entrée de Saint-Hubert, j'exagère un peu, mais pas tant que ça.
0: Ben,
1: moi, je suis allé du côté de Lévis.
0: OK.
1: Puis, big line-up, man, dans le parking. Je le voyais de loin. Je me suis dit, on va y aller pareil, parce que sûrement qu'à vendre des quarts de poulet, ça va être assez rapide, ce qui c'est était ça. Le cas, en fait. Fait que c'était pas. La line-up faisait plus peur que c'était grave en réalité, là. Ouais, ça allait très bien, mais il y avait du monde. Puis dans le stationnement, tu sais, toi, tu m'avais parlé qu'il y avait un brigadier, il y avait quelqu'un qui faisait la circulation.
0: C'était pas un brigadier, mais c'était un gars qui s'occupait de la circulation pour s'assurer qu'il n'y ait pas d'accrochage, puis que, tu sais, juste suivre, parce que ce qu'on avait fait, c'est qu'on avait mis comme des cônes pour comprendre où le corridor pour le service au volant, et on avait bloqué certains stationnements par rapport à, tu sais, les personnes qui venaient chercher, mais qui rentraient en dedans. Mais là, tu sais, c'est sûr qu'il y avait aussi les fils pour les gens qui allaient dans le resto. Fait que là, tu sais, juste pour être sûr que tout le monde, tu sais, qu'il n'y ait pas, justement, d'accrochage ou de...
1: Non, ben, c'est ça.
0: Que le monde commence à pogner les nerfs dans le stationnement, là. Parce qu'ils ont trop hâte de manger leur poulet, là.
1: Non, ben, c'est plus du klaxon, du genre accroche-moi.
0: Ouais.
1: Des fois, on klaxonne, c'est pas nécessairement par agressivité, c'est par avertissement.
0: Oui, mais moi, j'ai eu cette expérience-là hier, mais pas au Saint-Tube, là, mais... C'était plus par agressivité. Tout ça pour dire que moi, je l'ai pris commande à l'auto. Et effectivement, la file était quelque chose. Et moi, il était 19h.
1: Fait que, moi, il était 17h30.
0: À toi, 17h30, t'es, ouais, t'es drette dans...
1: T'es drette dedans.
0: Toi, t'es dedans, t'as pas
1: J'ai fait la file, en fait, pour attendre le take-out, là, pour emporter.
0: Ouais,
1: puis finalement, on a décidé d'aller manger en dedans.
0: C'est ça. Ben relax. Ça, là, avec ta mère, en plus.
1: C'est
0: qu'on
1: ça.
0: Salue.
1: Ouais, oui, c'est ça.
0: Puis, une cuisse et une poitrine, toi?
1: Ouais, ça, on a reçu une cuisse et une poitrine.
0: Fait que toi, t'étais content, t'as eu ta cuisse?
1: J'ai eu la cuisse. Ouais. Ben, au début, ils m'ont donné la poitrine à moi, parce que, tu sais, j'aurais pas dit, hey, on échange-tu, tu sais, je l'aurais pris la poitrine. Mais ma mère me dit, veux-tu la cuisse? Je dis, ouais.
0: Oh, sa mère, elle connaît son garçon. Qu'est-ce qu'elle t'a offert d'autre aussi?
1: Ben, elle m'a fait savoir qu'elle ne mangerait pas sa peau. Fait que j'ai dit, bon, ben.
0: T'as sauté là-dessus?
1: Ouais,
0: on en avait parlé lundi.
1: Je connais, ouais, elle m'a donné la peau puis son pain. Fait que. Quand même un bon deal. Là,
0: moi, j'ai mangé tout ce qui restait de que mon garçon n'avait pas fini.
1: Ouais, j'avais faim hier, parce que j'ai mangé ça. Aussi. J'ai aussi mangé deux fois de la salade de choux. J'en ai repris, tu sais, c'était à volonté.
0: Oh, yeah.
1: Puis de la sauce deux fois aussi.
0: Yeah.
1: Pour manger le pain de ma mère, en tout cas.
0: Ouais.
1: Je me suis bourré la face au Saint-Hubert, man.
0: Mais moi, manger le reste de peau de poulet à mon garçon, j'aime bien préciser, là, parce que sinon, c'est,
1: ah ouais, ben là,
0: bien
1: c'est
0: étrange.
1: On travaille nos phrases, hein, pour que ça ait l'air pas louche. Là.
0: Puis aussi, il y avait des frites en abondance, fait qu'il en restait du côté de mon garçon. Moi, il n'y a pas rien eu, là, qui restait, là. Ma conjointe également, là, elle t'a gratté son plat de salade de choux, il ne pouvait pas en rester. Puis ça a roulé, là. Moi, je salue les employés, gars comme filles, qui étaient au Saint-Hub hier, parce que c'était une grosse journée, c'est une grosse soirée, là. Et, c'est comme moi, comme toi, moi, quand j'y vais à la file d'attente, moi, par contre, il n'y avait aucune chance que je rebouche chemin, mon gars. Mon gars, il était plus dans le style, ouais, là, papa. Là, j'ai dit, non, là, on va être patient, puis ça va être bon. Puis comme de fait, ça a pris juste 15 minutes. 15 minutes, c'est pas si pire.
1: C'est pas si long, là.
0: C'est pas si pire, là. C'est que si j'avais rentré en resto, dans le fond, pour n'importe quel resto, souvent, c'est à peu près ça, là. Et puis ça sortait, là.
1: Ah oui.
0: Un camion en face de moi, là, un gros camion, là, un gars avec une suspension qui n'a pas de bon sens. Là. Je pense qu'il en a pris vite. Tu sais, je voyais toutes les boîtes là avec l'espèce de...
1: Oui.
0: Comment est-ce qu'on appelle ça?
1: La strap. La sangle.
0: C'est la sangle?
1: Ben, c'est un genre de strap. Là, c'est le...
0: Bien dit. C'est pas un tie wrap.
1: Non, ce n'est pas un tie wrap.
0: Parce que ça...
1: C'est une espèce de sangle en plastique qui est chauffée, collée.
0: C'est ça. Il faut que je fasse attention à ce que je dis. Bref, puis là, on est arrivé à la maison... On a mangé ça en regardant le Canadien un peu. Je l'ai regardé en diagonale, là, là. J'avouerai que c'était, j'étais pas ultra attentif. C'était une bonne partie. Je veux juste me péter les bretelles un peu. Ça a fini combien, Rémi?
1: 2-1 pour les Maple Leafs?
0: Non.
1: Non. Ah.
0: 3-2 CH.
1: Ah ouais, OK.
0: Tel que j'avais prédit hier. Pas en prolongue, là. J'avais été un peu extra sauce. J'avais pris un cop de sauce de Saint-Tube de trop hier dans ma prédiction. 3-2, je l'ai eu, là. Puis c'était un bon match, là. Le Canadien a bien joué. Le gardien de Dobesh a été incroyable devant le filet. Bref, c'est reparti la saison du hockey. Bon, on tente ça parce qu'on a beaucoup, beaucoup de stock aujourd'hui. Fred Auger alias Timo Tactica débarque. Puis on va parler des différentes chansons qui ont été les plus populaires au niveau des 10, c'est-à-dire des chicanes au niveau du rap. C'est parce que là, il y a un rappeur français qui est sorti hier, Cynique, pour pas le nommer. Puis ça a fait un carton. Pour pas faire d'un jeu de mots plate avec sa chanson. Ah, arrête, là. Pas si pire que ça, là. Hey, monsieur jeu de mots, là, hier, là. Monsieur Guy Mongrain.
1: Non, je sais.
0: Tu moi de faire des jeux de mots?
1: Oui. Oh, oui.
0: Ben là.
1: Je sais pas. Ben, tu vois, j'y ai pas pensé à celle-là, là.
0: Et voilà, c'était jaloux,
1: je suis encore Guy Mongrain. Non.
0: C'est jaloux.
1: Justement pas.
0: C'est ça qui arrive.
1: Mais la question, c'est savoir, tu sais, Ciné qui arrive avec des gros punchlines.
0: Ouais.
1: Est-ce que ça fait un carton, justement? C'est ça la question. Ou est-ce que c'est nul? Moi, je regardais des forums français, là. Fait que.
0: Ben, c'est.
1: Ça cartonne ou c'est nul, tu sais.
0: Ben, en tout cas, on va en reparler avec Timo, là. On va regarder ça. Donc,
1: ouais, c'est ça.
0: Pour Timo. Puis on va faire le tour des. Disons, c'est plus des 10 américains, là, de rappeurs américains. Parce que là, il y a un top 50.
1: Oui, on va en parler du top 50.
0: On s'entend qu'on ne fera pas les 50 chansons. On va en écouter quelques-unes. Il y en a qui sont devenus extrêmement populaires. T'sais, on se souviendra, il n'y a pas plus que quoi, 2 ans? T'sais, la chanson de l'année, c'était un disque. Là. Pour les gens qui connaissent moins ça, là, c'est une chanson t'sais, comme pour répondre, pour...
1: C'est pour insulter.
0: Insulter, merci. Mm-hmm. Insulter un autre rappeur. La chanson de l'année était une chanson pour insulter. C'était la chanson de Kendrick Lamar envers Drake avec Not Like Us, là, qui a quand même joué au Super Bowl,
1: ben oui.
0: Puis qui était partout. Parce que d'habitude, un 10, ça pognait, mais tu sais, c'était plus...
1: Somme toute underground, là, tu sais.
0: C'est ça, mais là, ça a changé avec le temps. Mais, quelle ne fut pas ma surprise de recevoir dans mes courriels un Vox Pop de Guy Nantel. Et qui dit Vox Pop de Guy Nantel, on comprendra qu'il s'est attardé, bien sûr,
1: est-ce à qu'il a fait un 10 Vox Pop?
0: Non, c'est pas un 10. Non, c'est pas ça. C'est par rapport à la campagne électorale. Moi, à l'époque, je faisais ça un peu Larry's World, mais je le faisais pas peut-être... C'est pas de façon aussi exhaustive, là. Je mentirais pas, là. C'est sûr que les gens s'intéressent... rarement à la politique. La politique s'intéresse aux gens. Mais les gens s'intéressent rarement à la politique, puis on les comprend. On a de quoi être désabusé des politiciens.
1: Moi,
0: ben,
1: la politique s'intéresse aux gens. Permets-moi de mettre une nuance.
0: Ouais, ouais, mais
1: s'intéresse
0: attends.
1: Aux avoirs des gens.
0: Ben, c'est ça que
1: plus
0: je
1: plus qu'aux besoins des
0: j'ai
1: gens.
0: J'ai pas dit que c'était dans le sens positif, là. C'est pour ça, c'est un dicton, là. Si tu t'intéresses pas aux politiciens, eux autres, ils vont s'intéresser à toi, là. Mais...
1: Donc, aujourd'hui, les jeux de mots, les dictons, man. T'es un imposteur, c'est pas le bon.
0: Regarde, j'ai une chemise aussi.
1: Ouais,
0: j'ai une chemise parce qu'on reçoit Cécile, qu'on salue de la clinique Viva. Ça va être bon, ça aussi. Restez là, bien sûr. Je suis habillé propre. J'ai pas de casquette puis j'ai une chemise.
1: Ah, okay.
0: C'est pas le même Laurent.
1: J'ai un hoodie et une casquette, là.
0: Ah, regarde, c'est ça.
1: Qu'est-ce que tu veux faire, tu sais?
0: Reste.
1: On fait avec le personnel qu'on a. Hein.
0: Reste campé. Dans ton personnage. Non, je fais des blagues, là. Ouais, c'est ça. Quand je faisais des Larry's World, j'avais déjà posé des questions par rapport à ça. Mais, tu sais, jamais aussi long, là. Premièrement. Puis, tu sais, c'est vrai que... Puis, comme je dis, moi, je leur en veux pas, là. Moi, j'avais fait une fois sur les ministres. Ministre des Finances, ministre de l'Éducation. Tu sais, j'avais pris juste les trois plus gros ministres, là. Ministre de l'Éducation, ministre des Finances et ministre de la Santé. Puis, 9 personnes sur 10 ne savaient pas c'était qui. J'avais beau leur donner un choix de réponse.
1: Oui.
0: Puis, souvent, les gens me répondaient. J'avais mis disons, un acteur au travers, un joueur de baseball. Puis les gens, vu que des fois, ça sonnait un peu. Comme Russell Martin, je trouvais que ça sonnait ministre. C'était un joueur de base. Souvent, le monde me disait, c'est lui le ministre des Finances. Je suis convaincu que c'est lui. Puis il était...
1: C'était comme un nom qui sonnait notable.
0: Oh, oui, c'est ça. Alors que c'était pas ça.
1: Mais tu sais, à la défense des gens, avant que je travaille dans le monde des communications qui m'actualise, je n'aurais pas su.
0: Ben, peut-être
1: le premier ministre du Québec, oui. Là.
0: T'aurais été un de mes gars que j'aurais utilisé pour mon montage de Larry's
1: World. Ouais, c'est ça. Ben, je sais pas si j'aurais essayé de répondre ou...
0: Ben oui. T'aurais pas essayé?
1: Je sais pas, ça dépend. Ça dépend de la question. Mais tu sais, le ministre des Finances, des fois, c'est comme, c'est plus niché. C'est plus... Le premier ministre de la province, je pense que j'ai toujours su qui c'était.
0: Ben, j'ai fait ça aussi.
1: Mais le ministre des Finances...
0: J'ai fait premier ministre de la...
1: T'sais, en fait, actuellement, est-ce que c'est... Est-ce que ses initiales, c'est EG?
0: Ouais.
1: Bon, OK. Fait que c'est Éric Girard.
0: Mais c'est lui sortant, parce que là, il est...
1: Voilà, je sais que c'est lui sortant, on le sait.
0: Il sort.
1: Il va sortir, mais présentement, c'est encore lui. Bon, tu sais.
0: Ah, c'est bon.
1: Je me trouve quand même fort de l'avoir su, là.
0: Mais comme je te dis, Rémi, tu sais, j'ai fait aussi là, premier ministre du Canada et premier ministre du Québec. Même maire de la ville de Québec, à l'époque, c'était la bombe là, qui faisait jaser à côté, là. Puis il y en avait qui savaient pas... Tu sais, mm-hmm. Ils restaient à Québec, là, les gens.
1: Oh, oui, il y en a plein, man. Il y en a beaucoup, là.
0: C'est ça. Puis c'est pas grave, là.
1: Non.
0: Comme
1: non.
0: Je dis, moi, je les juge zéro, là. C'est pas obligatoire, là. Tu sais, je sais qu'il y en a, là, qui... Avec un ton, tu sais, avec un ton hautain, là, une certaine forme d'élite, là, qui vont dire, « Oh, regardez-les, eux, ça breuve de pain et de jeu, puis ils sont pas capables de s'intéresser à la politique aux vraies choses. » C'est pas ça, là, la vie, là. Moi... Vive et laissez vivre, là. Si la personne, ça y tente pas, ça y tente pas. Yeah, c'est bien correct, là.
1: Mais non, c'est ça.
0: Tout ça pour dire, puis des fois, c'était flyé les réponses que j'ai déjà reçues, là. Puis il y en avait aussi qui voulaient pas me répondre, tu sais, comme toi, là. Puis j'ai déjà eu du monde fâché de pas vouloir me répondre, alors que je faisais juste dire, tu sais, je posais la question, bonjour, je suis Laurent de Radio X, est-ce que ça vous tente de répondre à quelques questions,
1: non!
0: Ça ne sera pas long. Ah, il y en avait qui étaient fâchés, là.
1: Ouais.
0: C'est d'avance, là. Mais ça dépendait où j'allais, là. Parce qu'il y avait des endroits qui étaient plus propices, que les gens étaient plus agréables. Il y avait d'autres places qui étaient plus...
1: Est-ce qu'il y en avait qui figeaient devant le matos de journaliste que t'avais, caméra, micro?
0: Ah non, c'était...
1: Quelqu'un, des fois, il n'a jamais vu ça. Je sais pas.
0: C'était très maison. C'était un petit micro, là, gris, là, que j'avais, là. Plus tard, à un moment donné, on a mis un logo de Radio X, là. Puis j'avais quelqu'un qui me filmait avec son cellulaire, là. C'était rien de...
1: OK.
0: C'était moins gros un peu que Guy... Bien sûr, bien moins gros que Guy Nantel ou, disons, des vox pop de chaîne de nouvelles. Là.
1: OK.
0: Ça pour dire qu'on va écouter un peu Guy Nantel qui est allé poser des questions sur les différents chefs, les différents partis, les différents paliers. Tout ça est bon, là. C'est sûr qu'on n'a pas sorti les audios par rapport à ce qui était trop imagé, comme lorsqu'on demande... À certaines personnes d'identifier le Québec sur une carte.
1: Oui, ce qui était très, qui aurait été très bon à montrer, mais on fait de la radio.
0: On fait de la radio. Puis il y a des gens qui ne l'ont pas eu, là.
1: Ouais.
0: Tu le voyais, là, que c'était difficile. Je
1: savais pas, là. C'est-tu là, il allait où c'est le Québec, là, un peu où, dans l'ouest, proche du BC, c'est-tu là? Non, c'est pas
0: non, c'est ça. Tu m'en poses une bonne, tu sais. Ça, quand même, sans vouloir les juger, ça, je pensais que c'était acquis, là. C'était quoi, le Québec, au sein du Canada? Puis c'est pas comme s'il y avait. Les États-Unis aussi, là. C'était vraiment juste la map du Canada, là.
1: Ben,
0: carte du Canada.
1: À la défense, c'est pas pour tomber dans un dossier trop chaud, mais quelqu'un qui reste au Québec, ça fait un mois, peut-être qu'il connaît pas la carte du Canada.
0: Ouais, mais c'était pas ça.
1: Il en veut pas, non?
0: C'était pas ça.
1: OK.
0: Ben non, là, ça aurait été juste de mauvaise foi.
1: Si moi, je déménage en France, je sais pas c'est quoi les provinces nécessairement en ordre, là, tu sais.
0: Ben, c'est ça. Ça, c'est, là, ça veut dire, si c'est ça qui est arrivé avec les personnes qui arrivaient pas à identifier sur la carte, ben là, c'est Guy Nantel qui est dans le tort.
1: Est-ce que des fois, ceux qui font des vox pop, puis tu pourras répondre si tu veux, ciblent un peu les gens par rapport au genre de réponse un peu loufoque qu'ils aimeraient avoir?
0: Oui. Ben, ce que je fais, c'est que je cible l'endroit qui sera le plus propice à me donner des réponses.
1: Okay. Tu cherches la talle.
0: C'est ça. C'est ça. Mais, pour répondre aussi, tu sais, je n'enlève pas tant de stock que ça. Quand c'est pas drôle, c'est sûr que je ne le mets pas, là. Ou, tu sais, des fois, ça a déjà été vulgaire, limite raciste et autres. Ça, c'est sûr que je l'enlevais, là. Mais si quelqu'un, disons, avait plus les bonnes réponses, là, ça, c'est juste que ça arrivait rarement. Mais c'est parce que je choisissais mes endroits.
1: Ouais.
0: Par rapport au vox pop que je faisais. Je vais te donner un exemple.
1: Ouais,
0: je vais te donner un exemple. À un certain moment, j'avais été faire un vox pop par rapport à l'immigration. Ça, c'est très sensible comme sujet.
1: Oui,
0: hein?
1: Oui, oui.
0: On s'entend? Et j'ai été dans un stationnement d'un magasin grande surface que je nommerai pas, mais que vous comprendrez qu'il est un magasin grande surface américain qui vend un petit prix, là. T'as pas besoin de carte de membre, là, là-bas. Vous savez un peu d'où je parle, là? Ça commence par W. Le magasin en question. Ça te vient?
1: Non, ben là, je pensais peut-être à d'autres choses.
0: Un magasin grande surface américain qui commence par W.
1: Si, mettons, tu traduis en français, ça voudra pas dire perdant.
0: Non, c'est pas celle-là. C'est l'autre. En deux mots, là. On va le dire, là. Le Walmart. J'avais été au stationnement du Walmart. Parce que j'avais pas le droit d'entrer dans les magasins, puis c'est normal, là. Puis même une fois, je m'étais fait sortir d'un centre d'achat. J'étais pas dans le magasin, mais j'étais dans un centre d'achat. Puis là, j'avais été rencontrer des personnes d'un certain âge, tu sais, qui font beaucoup de refils de café, là. Mais tu sais, je savais qu'eux autres, ils allaient avoir de l'opinion, là. Mais le gars de sécurité m'a emmené. Il m'a sorti dehors. Fait que là, j'ai fait « OK, je m'obstinerai pas. » Ah, il y a des gens qui l'ont trouvé tout de suite, là. 4-8-9-0-3-5-9-6-9. Je le dirais pas comme ils l'ont dit.
1: Ouais, là, c'est pas...
0: c'est pas nécessaire. C'est
1: exactement comme ça que c'est écrit sur l'affiche.
0: Mais c'est sûr qu'en allant faire un vox pop sur l'immigration dans ce stationnement-là, je savais que j'allais avoir des réponses crunchy, là. Il a fallu que j'en enlève plein, là. Je me demande si on avait eu 2 minutes de contenu parce que c'était vraiment trop, là. Ça en était épeurant, là. Parce qu'il y a des limites, là, toujours. Fait que c'est sûr que je vais plus choisir mes endroits. Un autre exemple. À l'époque, c'était pas le tramway. Je sais pas si tu te rappelles, c'était le SRB.
1: Ah oh oui, je me rappelle.
0: Où j'ai été pour faire parler du monde contre le SRB. Parce que mon objectif, dans mon vox pop, c'était de ridiculiser le SRB.
1: Ben, sur la rive sud, là, j'imagine.
0: Non. J'ai été au salon de l'auto.
1: Ah, OK, ben oui.
0: J'ai mon accréditation au salon de l'auto. Ouais. Puis je sais que... Je vais avoir des réponses flyées, là.
1: Okay. Non, c'est correct, ça.
0: Je choisissais mes endroits.
1: Ben ouais.
0: Lui, Guy Nantel, il est plus... Il est dans les rues
1: de Montréal.
0: Ouais, les grosses artères, là. Ça peut être Sainte-Cat ou quelque chose du genre.
1: Ouais.
0: Fait qu'on va partir ça. Je vais te laisser les présenter, ouais, parce que ça, moi, je les ai pas de...
1: Dans le volet équipe Christine Fréchette.
0: Ah, oh, man!
1: Ça, qui en est le ou la chef?
0: Parce que c'est ça, il demandait, au début, il montrait des images, bien sûr, les visages des différents chefs, mais comme on dit, ça se traduit moins bien à la radio, là. Mais il y en avait aussi qu'on pouvait faire à l'audio, puis il y a ça, qu'on écoute. Ça, ouais. C'est un peu comme j'avais déjà fait, en passant, « Salut les filles », là, d'un calendrier que je nommerai pas, là. J'avais interviewé les filles... Alors qu'il faisait la présentation du calendrier dans un bar, puis je demandais quelle est la couleur du cheval blanc de Napoléon. Et je te dirais, Rémi, un 3 sur 4 des filles ne savaient pas que la réponse. Tu sais, je le disais dans la question, là. Quelle est la couleur du cheval blanc de Napoléon? Puis les filles, ah, je sais pas, c'est qui Napoléon? Puis c'est parce que... Il y a aussi des fois, je pense, le stress un peu.
1: Oui, mais c'est ça. Mais tu sais, mettons, je te dis, tes parents ont 3 enfants. Ouais. Tic, tac et...
0: Toc.
1: Ben non.
0: Non, c'est moi.
1: C'est ça.
0: Et voilà.
1: Ouais, on le dira pas que tu t'es un peu fait pogner, Larry.
0: Ouais.
1: On va y aller. Fait que 39 secondes, équipe Christine Fréchette,
0: ouais,
1: qui
0: nom, c'est
1: en
0: toc.
1: Est le chef.
0: On écoute ça. On écoute ça.
2: OK.
3: Qui est premier ministre actuellement au Québec?
2: Attends, j'ai un blanc. Hey, ça va mal.
3: Qui est le chef de l'équipe Christine Fréchette?
2: C'est pas Bernard Drinville.
3: Qui est le chef de l'équipe Christine Fréchette? C'est pas évident, hein?
0: Non.
3: Après François Legault, c'est devenu l'équipe Christine Fréchette avec comme chef.
4: Non.
3: Pas évident.
4: Non, ça vient pas.
3: Ça vient pas. OK, on continue. Qui est le chef de l'équipe Christine Fréchette?
0: Fait que personne qui le savait. La twist, je pense, c'est parce qu'il disait le chef. S'il avait dit la chef, peut-être bien qu'il y en a qui a rallumé. Peut-être. Je sais pas.
1: Je pense que oui. Je pense que tu as raison.
0: J'essaie de les aider. On va continuer parce que je vois le temps qui avance.
1: Ouais, celle-là était quand même un petit peu plus dure. Là, on est dans le pourcentage des sièges de l'Assemblée nationale pour avoir une majorité.
0: Ouais, mais là, c'est un calcul mathématique. Là.
1: Fait que
0: là,
1: c'est ça. Un calcul tout à fait mental parce que t'es dans la rue, t'as pas nécessairement ton téléphone. Il y a personne qui a son téléphone dans les mains.
0: Ouais, c'est ça. Ils n'ont pas sorti leur téléphone. Ça, je comprends que c'est un petit peu plus difficile. Là.
1: 45 secondes.
3: Il y a 127 sièges au Québec présentement. Ça prend 50 20% de ces sièges-là pour avoir la majorité. Ce qui veut dire que ça prend combien de sièges pour avoir la majorité?
5: 54.
3: Ça veut dire combien de sièges pour être majoritaire?
2: 50%
3: de 127.
2: Fait 77.
6: 50.
3: Total?
6: 60. 80. Attendez un petit peu.
0: J'aime que lui fasse dire des chiffres.
5: 60.
2: C'est 50 plus 50, ça fait 100. Fait qu'il reste 27.
1: Ouais.
2: Fait que 27 sièges.
1: Ah,
2: je comprends rien.
1: Moi non plus, je comprends rien.
2: Écoutez-moi pas, les mathématiques, ce n'est pas mon fort.
1: Ouais, c'est pas un nombre pair. Fait que c'est 64, parce que sinon, ça serait 63,5.
0: Ah, c'est ça. Celle-là était plus difficile, là. On va leur donner, là, petit. À bout de pourpoint, justement, un calcul mathématique. Mais celle qui dit que celle-ci n'est pas mon fort, ce n'est pas son fort dans toutes les sphères, là. Ouais. Parce qu'autant Fréchette, autant les paliers de gouvernement. On fait-tu les paliers de gouvernement? T'as-tu ça? Par rapport à la santé, par rapport à l'éducation?
1: Est-ce que c'est ça? Un service fédéral?
0: Ouais, ou ouais
1: c'est ça. Oui, j'ai ça.
0: On écoute ça.
1: J'ai ça pas loin.
0: Parce que dans le fond, on identifie les différents. Ça appartient à quel palier le service en question?
1: Mettons Poste Canada.
0: Mettons Poste Canada. Ouais,
3: on écoute. Et vous me dites si ça relève du pouvoir fédéral, provincial ou municipal.
5: Ah, 6 mois.
3: Ben oui, c'est facile, tu vas voir.
0: Ah, 6 mois.
3: On y va avec la Poste.
5: Provincial.
3: Provincial, Poste Québec.
5: Poste Québec.
2: Ben c'est ça, là, Québec.
3: Ça, la Poste Québec.
2: Ben, c'est la même que dans Québec, là.
3: Oui, parce qu'on reçoit de la Poste au Québec.
2: On me reçoit de la Poste au Québec.
3: La santé.
5: Le Canada. Fédéral.
3: Fédéral qui contrôle le système de santé. C'est ce que vous dites.
4: Moi, j'ai la fédérale.
3: Fédérale, la santé?
5: OK, OK.
4: C'est bon, c'est bon.
3: Bravo.
0: Lui, il est content de l'avoir santé. Alors qu'il ne l'a pas.
2: Fédéral. Ouais.
3: Provincial.
2: Provincial.
3: C'est facile à influencer. Hein?
2: Oui, vraiment.
3: OK, c'est correct. La collecte des déchets.
2: Provincial.
3: Provincial. Déchets Québec.
0: Ah, ben, ouais.
2: Ah oh, oui, Québec.
3: L'armée.
0: Ça.
2: Municipal.
3: L'éducation.
2: Fédéral. Municipal.
3: Hydro-Québec.
5: Fédéral.
3: Fédéral qui contrôle Hydro-Québec.
5: Canadian Tire Canada.
1: Hydro-Québec, Québécois.
3: Final answer.
5: Ouh. C'est OK, final answer.
3: $1 million.
5: Final answer, let's go.
3: Hydro-Québec.
5: Fédéral.
3: Parfait. Vous venez de perdre $1 million.
0: Là, c'est ça. Comme santé, je vais leur donner une pause. Là. C'est correct.
1: Ouais, santé, celui-là, c'est je l'excuse moi aussi. Mais la santé, je sais pas d'où ça vient, je sais juste que c'est long quand on y va.
0: Non, mais c'est santé, c'est provincial. Parce que,
1: ouais, c'est ça.
0: En plus, il y a un programme qu'on essaie d'implanter, le Santé Québec. Là. Ça le dit, là. On a Santé Québec.
1: Ouais, mais c'est ça. Ben, on essaie d'implanter Santé Québec. Mais tu sais, la carte d'assurance maladie, c'est soleil. C'est pas aux couleurs du Québec tant que ça.
0: Non, mais tu sais, je veux dire, santé, c'est le moins pire, là. De la gang. L'armée, là, ça, c'est inacceptable. Là. Que la personne dise municipal, c'est en plus qu'elle mentionne municipal.
1: Municipal.
0: Puis vraiment, du tac au tac, là. Vraiment contente parce qu'elle le sait.
1: Ben, si les chevaliers de Colomb, ça comptait, peut-être qu'on pourrait compter ça, c'est l'armée municipale.
0: Les déchets, mais sans, ça, t'sais, on le sait que c'est municipal.
1: Des fois, on y pense pas. Faut que tu sois un petit peu intéressé au système pour, des fois, comprendre ça tout de suite. Là.
0: Poste Canada, dire provincial, puis Hydro-Québec, dire fédéral.
1: Ouais, Poste Canada, man. T'sais, dans toutes les municipalités, t'as un bureau de poste avec un drapeau du Canada devant. C'est rouge, le bureau de poste.
0: Hydro-Québec, ça le dit. C'est un cul.
1: Le logo. Oh, les couteaux volent bon.
0: Non. OK, allez, on va continuer parce que je veux juste faire aussi un peu de millage.
1: Non, on a une qui va être facile de s'imager, mais il montre des images, en fait, des chefs de parti puis demande identifiez-moi ce chef de parti-là ou comment il s'appelle.
0: C'est surtout par rapport à celle de Québec solidaire là, que c'est drôle.
1: Moi, ouais, c'est ça, mais là, on va tout comprendre.
0: OK.
3: Charles Milliard, lui, c'est le chef de quel parti?
5: Parti québécois.
3: Son nom, c'est... C'est là que certains. Pas de nom, mais au moins tu sais qu'il est chef du PQ.
5: Exact.
2: Éric.
0: Non, c'est du N.
1: Ouais, c'est ça.
2: Du champ? Du.
3: H A.
2: Du Havre.
3: Du M.
2: Du M.
3: Du M. Qui est cette dame?
2: Ça, c'est...
1: Mais à défense de la dame, c'est vrai qu'Éric Duhem ressemble un petit peu à Marc Dupré. Parce qu'elle a dit Dupré, en tout cas.
2: Elle pense qu'elle est partie des libérales ou que partie québécois.
3: Ça, là, c'est le chef de Québec solidaire.
2: Ah ouais?
3: Ah oui. Ça, c'est le macaron que vous portez. Là.
0: C'est ça qui est intense de elle. Ah.
3: Non, mais moi, c'est dedans.
0: Elle, elle avait un macaron de QS, puis les deux chefs qu'elle a nommés, c'était pas elle. Elle savait pas son nom. Puis en plus, elle disait, ça, c'est libéral ou Parti québécois. Puis elle a un macaron, là. Ben, oh oui. C'est sûr qu'elle va voter.
1: Ben, tu sais, encore à sa défense, quelqu'un lui a donné ça au coin de Sainte-Catherine, puis Berry, tiens, mets donc ça, puis...
0: Je pense pas, moi. Je pense qu'elle va... Je pense qu'elle est dans l'équipe, c'est juste qu'elle connaît pas l'équipe. On continue.
2: Ah!
3: Nommez-moi cette dame.
2: Gaza. Chose Gaza.
3: Gaza?
2: Gaza. C'est ça.
0: Elle a se fait débattre.
2: Comment? Madame Gaza.
3: Gaza?
1: Gaza.
2: Ouais.
1: Gaza des papels.
3: Gaza.
2: Ça ressemble à
3: Ribarbe,
2: là.
3: Gaza.
2: Gaza.
5: Gaza. G-H-A-M-A.
3: Ghana.
5: Ouais,
3: ça,
5: non.
3: Ça, c'est un pays.
5: Ghana.
3: Ghana. Pas facile, hein?
1: Quand même que tu chantes. C'est pas plus ça.
2: Ça.
3: Est-ce que tu fais un AVC ou t'as...
2: Ouais, un peu. Okay.
0: Ça, c'est par rapport à Passionné Pépé, pas mon don, parce qu'elle essaie d'utiliser PSPP, puis elle essaie de deviner avec le PSPP, parce que je pense que c'est ça qu'ils retiennent plus. Mais encore là, ils l'ont pas nécessairement dans l'ordre, les lettres.
1: Non, c'est ça, j'essaie de penser à qui l'avait dit. Pascal, je sais pas trop, il y a un qui a trouvé un nom vraiment cool, puis ça y allait comme bien, PSPP.
0: Tu trouves que ça y aurait bien fait?
1: Oui, ça y aurait bien fait.
0: On a-tu le temps d'un dernier, là?
1: Parce que... Ben là, il y a l'humoriste. Qui était l'humoriste? Puis non, il y a Platon.
0: Non, on va y aller plus pour Platon. L'humoriste, c'est tel quel tel, parce que je trouve que c'est plus difficile là, pour les jeunes.
1: Platon a le droit de vote.
3: On a déjà écrit qu'il était contre le fait que tout le monde vote dans une société. Tu connais Platon?
7: Oui, je connais Platon.
5: Oui, oui, Platon, on le connaît, Platon.
3: C'est un quoi? Son métier?
5: Oh, son métier. Ah, il était dessus, architecte.
3: De quelle époque? Quelle année?
7: L'aristocratie.
3: C'est l'aristocratie. L'époque aristocratie. Est-ce que vous êtes d'accord que tout le monde qui répond mal à mes questions devrait pas avoir le droit de vote, puis ceux qui répondent bien d'avoir plus de droit de vote?
5: Ah, malheureusement, c'est pas comme ça que la démocratie marche. Donc, quelqu'un qui aurait tout faux, ben, il faut qu'il vote pareil, tu sais.
3: Ouais.
5: Ça fait partie de...
3: Ça, est-ce que c'est pour garder votre droit de vote à vous que vous êtes en train de me dire?
5: Exactement.
3: Ouais, c'est ça. Hein?
5: C'est ça.
3: C'est un grand plaisir d'avoir
0: ça. Platon? Qui est quoi, Rémi?
1: En fait, Platon a jamais vraiment eu de métier. Là. Ça, c'est pour reprendre un peu M. Nantel. Platon a consacré sa vie à la vie intellectuelle. C'était un philosophe. Mais c'est une question de tempérament plus que de métier.
0: De quelle époque?
1: C'est la Grèce antique. Là.
0: Et voilà,
1: c'est
0: pas nice. That's it. That's my boy.
1: Ben, Platon a déjà été lutteur. Hein?
0: Ah, ça,
1: dans son jeune temps, oui.
0: Ah ouais.
1: Platon,
0: WWE?
1: C'était pas la WWE. Je sais pas si on traduit, c'était quoi, là, mais...
0: Ah, c'est quoi son nom de lutteur? Y avait-tu un masque?
1: C'était Platon était son nom de lutteur.
0: OK. OK. Ben là, ça, ouais, je sais pas.
1: Quand il est né, il s'appelait pas Platon. Là. Platon, c'était comme son nom de scène. C'était son AKA.
0: OK. Ça, je le sens.
1: Son nom, As.
0: Mais pour répondre à la question de Guy Nantel, là, par la dernière question, là, ça change rien. Tu sais qu'il y a des gens qui ont moins de culture.
1: C'est sûr que ça n'a pas de sens. Là.
0: C'est un droit et un devoir de voter. Là. Fait que ça ne changera pas.
1: Ben, c'est un droit. C'est un droit avant d'être un devoir. Tu as le droit de voter parce que tu payes. On ne peut pas t'obliger de payer puis que tu n'as pas le droit de voter, ça n'aurait aucun sens.
0: Moi, je trouve que c'est un devoir aussi, mais ça, on ne partira pas sur le débat. On va y aller avec l'autre nouvelle vite parce que ça va nous amener à parler avec plus de musique, justement, avec le chum Timon. Parce qu'on a sorti, tu sais, on fait ça quelques fois dans l'année. Je pense que c'est l'Institut de la Statistique qui sort ça. Dans le fond, c'est les artistes les plus populaires au Québec. Rémi, là, toi, tu le sais pas. Mais là, j'ai un titre, là.
1: Les artistes, tout catégorie de musique confondues.
0: Tout genre confondu, là. Bon, ça, c'est sur les plateformes numériques, là. Parce que là, maintenant, on peut...
1: Tenter? Ben, les plus populaires, selon... Je te laisse parler.
0: Non, c'est parce que, gars... C'est juste que on a un titre, c'est écrit Palmarès au Québec. Là, je mets une ligne. Piip! Devant Charlotte Cardin et Céline Dion. De quel artiste suis-je en train de parler?
1: Tu dois pas parler de Lou Adrienne Cassidy.
0: Non.
1: Non, OK. Enima?
0: Non. Non, Enima n'est plus là. T'sais? Non, Enima n'est pas dans le top 10.
1: Soulja.
0: Soulja.
1: Ouais.
0: C'est ça le titre du Journal de Québec. J'ai trouvé ça quand même drôle. Là. Ça sortait hier. Ouais, c'est ça, hier, en fin d'après-midi. Là. C'est un bon clickbait avec Soulja. C'est rendu qu'on s'en sert comme clickbait. Puis dans le positif, Soulja devant Charlotte Cardin et Céline Dion. Il est pas premier, par contre. Qui est premier, selon toi?
1: Dans les artistes québécois?
0: Je vais aller dire, gars, les artistes, je vais te nommer les 9 autres. Fait que ça va sûrement t'allumer okay. sur le dernier.
1: Oui, c'est bon.
0: Ben, c'est un groupe, là. Je t'aide encore, là. 10, c'est Jean Leloup, alors qu'il n'a pas sorti de nouveau matériel, mais par contre, il y a eu le Cirque du Soleil. Ah, c'est ça.
1: Bon.
0: Il n'a pas été capable d'attendre. Il n'a pas été capable d'attendre.
1: Non, mais là, c'était comme je le sais là, j'attendrai pas l'énumération.
0: Parce que Jean Leloup en 10e position, c'est simple, avec le Cirque du Soleil qui avait fait une présentation spéciale à Trois-Rivières cet été. Les gens ont recommencé à écouter du Jean Leloup. C'est pour ça qu'il se retrouve en 10e position. En 9e position, les Trois Accords. En 8e position, Québec Redneck Bluegrass Project. En 7e position, Freds. En 6e position, Alexandra Streliski. En 5e position, on a Jay Scott. En 4e position, on a Céline Dion. En 3e, on a Charlotte Cardin. En 2e, Soja. Et en première position, Cowboy Fringant.
1: Quand même. Puis c'est un top 10, tu sais, il y a du talent dans ce top 10-là.
0: Puis là, ça, c'est
1: genre confondu, là.
0: On s'entend que c'est des artistes uniquement québécois, là.
1: Ouais.
0: Pour ce qui est des. Tu sais, on dit, c'est pas pire, parce qu'on a même fait un beau petit paragraphe, là. Pas un effet de mode, là. La popularité de Soja n'est pas un simple effet de mode.
1: Ben non.
0: Envers et contre tous, l'artiste de Québec a construit son succès, une chanson et un album à la fois, au cours de la dernière décennie principalement, jusqu'à se produire en tête d'affiche sur les plaines d'Abraham lors du dernier festival d'été. C'est vrai que ça l'a consacré, puis les gens qui le connaissaient moins, tu sais, qui regardaient ça peut-être avec un peu de... sans dire de méfiance, mais un peu de recul. Retenu, c'est le bon mot. Qui connaissaient un peu moins le rap, ils se disaient... Pas mal tatoué,
1: lui, pas sympa. Pas mal.
0: C'est ça. C'est ça. Ceux qui sont déplacés au FEC, là, sur les plaines, là. Moi, je maintiens, là. Ça a été mon meilleur show du FEC. J'étais en bas 5, là. C'est le meilleur, et de loin. Son 13e album, 477 millions d'écoutes sur les plateformes musicales et 282 millions de visionnements sur YouTube.
1: OK.
0: Ça va bien.
1: Mm-hmm.
0: Ça va bien. Pour ce qui est de... C'est artistes américains, canadiens, tout confondu, là, dans le top 20. Là, par contre, il y a juste les Cowboys Fringants qui se retrouvent en 13e position, qui est en première place. On va juste quitter là-dessus.
1: Le top 20?
0: Ouais, top 20, mais là, faut que tu englobes. C'est plus juste des artistes québécois. Là, je veux dire, il y a des artistes internationaux, que ce soit américains, que ce soit de la France, peu importe. Là. Alors, selon toi, qui est en première position?
1: De tous les artistes confondus, mettons, c'est qui l'artiste Big Shot planétaire ces temps-ci?
0: Non. Yeah, je vais te reposer la question, là, Rémi. Là, reste avec moi. Là. Au Québec, on écoute les plateformes numériques.
1: Oui.
0: Mais mon top 10, c'était juste des artistes québécois.
1: C'est ça.
0: Tu comprends? Mais quand on sort de ça, là.
1: C'est ça.
0: Quel artiste est en première place? Puis comme il y a Québécois, il y a juste les Cowboys en 13e. Là. Okay. Puis je peux te dire que c'est pas. C'est pas les mêmes que l'année passée et l'année d'avant. Ben, le même et la même que... J'essaie de t'aider, là. Yeah. L'année passée, c'était Bad Money.
1: Bad Bunny, ouais.
0: Il y a 2 ans, c'était Taylor Swift.
1: Ouais, OK.
0: Et cette année,
1: ouais,
0: qui okay.
1: est... Ben, t'as peu. Faudrait que mon minding se poppies un petit peu, là.
0: M'a t'aider, c'est un Canadien. Ouais. C'est un Canadien!
1: Drake.
0: C'est Drake.
1: Ouais, OK. Ouais, c'est beau, là.
0: Il a sorti de ses 3 albums, là. Il a sorti 3 albums
1: oui,
0: d'une chanson.
1: Ouais, c'est ça. Iceman et compagnie, là.
0: Ouais, parce que c'était Iceman qu'on a retenu, ouais, les autres. Ça. C'était moins ça. Fait que ça fait pas mal le tour, ce qui nous amène à la chanson. Puis, justement, on va en parler plus de musique avec Timo, mais la chanson que j'ai choisie pour aller au message publicitaire, c'est une chanson tirée, justement, du dernier album Doom. C'est un album double, là, qui est devenu double, parce qu'au départ, il était simple. Puis après ça, il est sorti comme un deuxième disque, comme à l'époque, là, pour ce qui est de Soja, l'album Monstre. Alors, on va écouter la chanson que j'apprécie particulièrement, qui est avec un échantillonnage quand même de Marjo. Là. Alors, c'est Soja avec Fléau DiCaprio. On écoute Illégal dans la Rip Sa Gang et Laurent Létouin. Puis au retour, on parle avec Timo, restez là. On parle aussi avec Cécile, la clinique Viva. C'est un gros show! On s'amuse! Puis on écoute la musique, la bonne musique. That's it.

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0: fun de parler avec le chum Fred. Salogé, bien sûr. Alias Timo de Tactica. Pour ceux qui ne le connaissaient pas encore, ben, je pense que ça fait un petit bout, là, quand même. Là, ça... Depuis le début de Laurent Létruant. Ouais, t'es là depuis le début. On te remercie.
1: Le OG
0: bien,
1: de vos chroniqueurs. Là.
0: Ouais, t'es dans les OG. Effectivement, t'es dans les OG. Fait que, parlant de OG, on passe ça direct. Là, on va parler d'un OG français. Parce que Cynic est arrivé avec une grosse chanson hier. Là.
1: Ouais, ça s'active. Là. Écoute, Cynic, qu'on n'avait pas entendu depuis un moment déjà, qui avait, on pourrait dire, pris une semi-retraite, là, qui avait annoncé qu'il ne faisait plus vraiment de musique. Moi, je le suis sur les réseaux sociaux. On fait quelques apparitions dans les gros festivals. Mais, tu sais, on voit qu'il s'était mis à l'écriture d'un livre. Il était plus discret, disons. Et là, dans les derniers jours, Cynic a pris position sur un MC qui s'appelle MC Pao. Je connais pas le gars. J'ai aucune idée c'est quoi. Okay. Mais Cynic critiquait que le fait que le gars, dans le fond, c'est pas un riche. Okay. Puis qu'étant donné qu'il est riche, ben, il peut se payer... les meilleurs producteurs, la meilleure, puis énormément d'exposure. Il peut s'acheter des views, il peut s'acheter de la pub, il peut s'acheter bien des affaires. Fait que, tu sais, Cynic critiquait le fait que, tu sais, c'est rendu dommage que c'est plus juste le talent qui t'amène à connaître du succès. Puis entre vous et moi, c'est pas tellement nouveau, là. C'est pas la première fois qu'une personne riche essaie de faire carrière, fait parler de lui et que ça fonctionne, bon, à plus ou moins. Grand niveau, mais tu sais, même Paris Hilton a déjà fait un album. Fait.
0: Ouais, mais voir ici aussi, faut pas que tu oublies Xav.
2: Ouais, c'est lui, je pensais moi aussi.
0: Xav étant le fils de Justin Trudeau, qui avait fait.
1: Ah, non, ça tu vois, je suis pas.
0: Quoi?
1: Non, non, non.
0: T'as pas écouté Xav?
1: J'ai vu ça passer, mais contrairement à toi, j'ai pas accroché, là.
0: Ah, moi. Tu sais, il essayait de faire un peu un style de week-end, là. Tu sais, c'était plus ou moins, tu sais, c'était rap, mais très pop, là, limite R&B. Ouais,
2: ça, sa défense, c'était pas du street rap qu'il faisait.
0: Non, non, non, il pouvait pas faire ça, là.
2: C'est la rue qui m'a élevé.
1: C'est parce que t'es riche que t'as pas le droit de faire de la musique.
0: Mais non.
1: J'ai l'impression que MC Pao, de la façon dont, pour que Cynic s'en prenne à lui, clairement que le gars, il a poussé la note pour peut-être acheter, je sais pas, moi, de la visibilité au Times Square de Paris ou je sais pas quoi, là. Il a sûrement acheté de quoi. Bref, c'est à partir de là. Et là, Booba s'en est mêlé.
0: Deux secondes, excuse-moi de t'interrompre, Fred. Mais tu penses quoi? J'ai vu, là, je me rappelle plus c'est quel rappeur québécois. Je sais pas si c'est dans le cadre de quel podcast, là, rap politique, là, t'en as jugé ou un autre. Là. J'ai vu ça cette semaine, là, le week-end dernier ou la semaine dernière, là, gros max. Là, qui critiquait les gens qui s'achetaient des views puis qui s'achetaient des likes. Tu penses quoi de ça, toi, Timo?
1: Ben, on en a déjà parlé en nombre, guys. Tu peux pas construire une carrière en t'achetant des likes. Ça vaut rien. Je pense que c'est Mike Schaab, ça se peut-tu?
0: Ouais, c'est vrai.
1: J'ai vu Mike Schaab dans un an. J'ai liké d'ailleurs le post. Je trouvais ça comique, mais le gars était vraiment fâché. Il était comme, on vous voit. Vous le savez que c'est pas crédible. Parce que le nombre de likes versus le nombre de, parce que quand tu vas sur YouTube, tu peux regarder. C'est vrai qu'il existe une forme de ratio où, si tu as 3 millions de visionnements sur ton clip, tu peux pas avoir 2 likes. Là. Ça marche pas. Donc, il y a un certain ratio, puis tu peux aussi voir la provenance là, des écoutes. Donc, dénonce, c'est ça. Mais moi,
0: il avait bu un peu aussi. Là. Il était craqué. Là.
1: Mais non, mais
0: il avait envie de nommer des noms. Il l'a pas fait, là. Mais tu voyais que.
1: Ben, si vous voulez mon avis, moi, j'ai déjà eu, puis je peux reprendre ce que je vous avais dit à l'époque, mais tu peux pas construire une carrière là-dessus.
0: Okay.
1: Puis je ne crois pas que l'histoire que Cynic dénonce, moi je pense que c'est une personne qui a là, c'est pas juste acheter des views sur YouTube. J'ai l'impression qu'il a acheté probablement de la promo dans des magazines, des interviews dans des réseaux sociaux.
0: Pour avoir des entrevues complaisantes, des critiques complaisantes.
1: Pour que ça devienne, tu sais, pour que Cynic s'en prenne à lui, j'ai l'impression qu'en France, ça doit être plus gros que ça. Mais je vais faire mes recherches, puis on pourra peut-être en reparler d'un petit peu. Je ne sais pas c'est qui le gars là. Et peut-être qu'on pourra creuser un peu plus. Mais tu sais, moi, tout ce que je peux vous dire, c'est que bâtir une carrière sur des faux visionnements, des faux likes, ça va vous amener nulle part. Vous n'avez pas plus de crowd, vous allez sortir un album après, il n'y aura pas plus d'audience pour vous écouter. Puis si vous allez vouloir faire un show, il n'y aura pas plus de monde en salle. Là. Fait que tu sais, c'est tweet fuck all de faire ça. Là. À part peut-être d'influencer quelqu'un qui, pour écouter sa musique, se fie au nombre de likes. ce qui est quand même pas une très bonne façon de... c'est pas un très bon référent, là, t'sais. Si t'aimes pas, t'aimes ça ou t'aimes pas ça. Ça fait que la personne même fait de la bonne musique puis ça jette des likes. Ben, écoute, dans ce cas-là, il va finir par, ça va devenir par finir par être organique puis rejoindre les gens. Bref. Booba, qui est un ennemi juré, parce que là, on se rappelle que Booba et Cynic sont en clash depuis 2007. Donc, ça fait longtemps. Et là, Booba ressort en disant, bon, toi, tu ressors avec ton histoire, ramène les vieux clashs. Puis, l'histoire, en fait, c'est qu'à l'époque où Cynic et Booba avaient clashé ensemble, Cynic avait sorti une chanson qui s'appelle Carton Jaune. Et qui clashait solidement Booba. Et Booba avait répondu avec Carton Rose. Je trouve quand même comique. Mais juste par provocation pour probablement adoucir le personnage de Cynic. Et Cynic avait préparé un morceau qui s'appelait Carton Rouge. Et qui a décidé de ne jamais publier. Parce qu'il disait que ça devrait... C'était trop agressif, c'était trop violent. Donc, il a décidé de mettre ça de côté et Cynic tranquillement s'est retiré. Et là, hier, a décidé de dire « Fuck you ». Mais là, c'est pas la vraie version.

0: sentait peut-être moins sa place, où il avait peut-être fait le tour du champ là, de sa carrière, mais tu sais, force est d'admettre que il y a encore beaucoup de supporters qui le suivent, il y a encore beaucoup de gens qui haïssent Booba, fait que j'ai envie qu'on l'écoute. Les boys, ça dure 28 bars, là. C'est pas super long.
1: Oh, on l'écoute.
0: Rémi, t'as ça de près.
1: J'ai ça de ready, man.

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1: Non, c'est moi je trouve ça très bon. J'ai adoré
2: le punchline.
3: Le punchline classique.
1: Ouais.
3: Le gars, c'est parce que c'est des choses qu'on connaît déjà sur Booba, tu sais, fils de riche, fils de du poney quand il était jeune. Pis c'est vrai, ces choses-là, ça a été prouvé. Ouais. Mais bon, le fait qu'il y ait eu des petites jambes, là, ça a été reproché souvent parce que.
1: Ouais, ça, par contre, les petites jambes, là, tu sais, puis je trouvais ça drôle parce que c'est vrai que Booba, il ressemble du haut un peu à 50 Cent, là. Puis uh-huh. moi, j'ai jamais été un gros fan de Booba, là. Je sais, là, que.
2: Ça, moi, je suis fan de Booba.
1: Ben oui, il essaye de me convaincre des fois, là, mais pas assez de me convaincre, là, mais. Il est Paul Mirabel, que moi, je ne connais pas. Là, non, c'est ça que je regardais dans les commentaires. Tout le monde disait. Pauvre Paul Mirabel, là, il s'en prend une gratos, alors que lui, il n'a absolument rien fait à personne. Là. Fait que je sais pas c'est qui
3: non,
1: Paul Mirabel.
3: Je sais pas c'est qui. Il y a quand même des références qu'on connaît, que moi je connaissais pas. Là. Mais tu sais, il y a quand même. Écoute, toutes les deux lines, il y a une insulte à Booba qui utilise. Je trouve qu'il va. Tu sais, qu'il frappe fort. Là.
1: Ouais.
3: Tu sais, qu'il dénonce le fait que justement les riches, bon, et tout ça, après ça, tu sais. Le fait justement d'étudiants, le fait que bref, tout ce qu'il s'est poussé en Floride parce qu'il a peur dans les quartiers, puis c'est vrai que ça lui est reproché depuis longtemps. Je trouve que Snick frappe quand même fort pour un 28 bars. Je pense pas que ça soit le retour de sa carrière, mais ce que ça démontre, c'est à quel point ce clash-là est encore
1: d'actualité.
3: En tout cas, je sais pas si c'est d'actualité, mais suscite encore beaucoup d'intérêt. Et je pense qu'on n'est pas, peut-être pas, tu sais, ça s'est peut-être fini avec un poids de poids de poids, puis les gens, je pense qu'on on voudra encore. Surtout que Cynic, pour moi, représente un peu le rap puriste, tu sais, avec l'écriture, puis la force des mots, puis la rue, alors que Booba est devenu, en fait, essentiellement un artiste qui fait de la variété. C'était pas. Il a commencé avec une carrière très street avec Lunatic, il a sorti des gros tracks, mais à la fin. C'est beaucoup, c'est ça, trap, pop, très, très...
2: Mais il monte la barre à chaque album, tu sais, Booba a perduré quand même dans la musique, là. Ben, c'est bien en clashant tout le monde, mais tu sais, en renouvelant son propre style. Qui ne s'est jamais dénaturé entre les deux? On sait, OK, c'est Cynic, là. Mais tu sais, dort depuis 15 ans entre les deux? C'est Cynic aussi, là.
1: Ouais, peut-être.
2: Mais dans les deux, moi, Cynic, je l'adore aussi, j'ai de la misère.
3: Booba, là. Booba, il a clairement créé... Il y a clairement c'est une légende vivante. Là,
2: ouais,
3: pour avoir perduré à travers tout ça. Puis clairement, qu'il fait de la musique que les gens aiment. Moi, tout ce que je dis, c'est que c'est pas à cause que tu fais de la musique que les gens aiment que c'est nécessairement du rap. Tu comprends ce que je veux dire? T'sais, ça se rapproche plus aujourd'hui, à mon avis, de chansons très, très commerciales.
2: Ouais.
3: Que du rap.
2: C'est un peu chanté.
1: C'est un peu chanté. C'est très accessible. Moi, je sais pas. Moi, la seule fois que je l'ai vu, je suis parti. En plein milieu du show. Il était venu au Parc de la Francophonie. Il y avait Manu Militari qui était en première partie. Puis après ça, Booba était là. Puis je me rejoignais.
3: Ça doit faire un moment, par exemple.
1: Oh, oui, ça fait longtemps.

0: de quel album il venait promouvoir?
1: Aucune idée.
0: Non?
1: Aucune idée. Moi, ben, regarde Manu, c'était dans le temps.
0: Moi, j'aimerais ça le voir en show, puis je l'ai même pas vu. Tu vois, comme avec la vie était injuste, man.
1: Je pense que c'est dans le temps de Voix de Fée. Puis il y avait la rime là, de Manu.
0: Voix de Fée, ça devait être l'album West Side, que je trouve un très bon album, mais que pour beaucoup, c'est à partir de là que Booba, il s'est dénaturé, puis que c'était plus bon. Pis...
1: Juste, tu sais, je sais pas, il y avait plusieurs personnes qui étaient arrivées proches de où je regardais le spectacle qui était vraiment pas ma crowd, là. Tu sais, là, tu sais, là, ça devenait très, très, très, tu sais, masculinité toxique, là. On était là-dedans, là, tu sais, autour de moi. Je suis jamais pas ça, là. J'ai fait, bon, c'est assez pour moi, je suis parti. Puis ensuite, en plus, ça suivait un show de Manu qui était, tu sais, qui est vraiment pas comme ça, je trouve, là. Fait que je trouvais que c'était comme c'était un drôle de clash.
2: Ouais. Ben, écoute, ça nous amène, puis on suivra, peut-être qu'il va y avoir d'autres réponses, on va le suivre dans les prochaines semaines, mais ça m'amène à mon prochain sujet qui est le site Complex aux États-Unis qui a publié son top 50 des diss tracks de l'histoire du rap. Et vous le savez, on en a parlé souvent à travers mes différentes chroniques. On aime ça, les diss tracks, parce que ça crée de la bisbille. Il y a de l'action dans le rap. Souvent, ça met aussi en confrontation les qualités des MC. Puis il y en a eu plusieurs importants et extrêmement bons diss tracks à travers les époques. Et les gars, vous l'avez consulté. Je pense pas qu'on puisse, malheureusement, tu sais, pour les auditeurs, on va vous demander d'aller le consulter par vous-même. Il y en a ben trop. On pourrait peut-être faire le top 10 puis commenter un peu le top 50 après ça. Je sais pas ce que vous en dites, mais je vais y aller en rafale, OK? Oui. Numéro 10, on a Cannabis avec Second Round KO, qui était destiné à LL Cool J.
1: Moi, je trouve qu'il est excellent. Elle est excellente, cette chanson-là, qui est avec... Il y a Mike Tyson, en plus, qui apparaît la chanson. Fait que ça fait allusion par rapport justement à Second Round KO. C'est Wyclef, je pense, qui a produit l'instru de cette chanson-là. C'est juste qu'il y, il y avait des paroles qui avaient mal vieilli. Entre autres, il disait « I'm gonna eat your ass raw ». On a fait la même, là. Puis, c'est... En tout cas, il avait peut-être pas pensé à sa figure de style, mais moi, je trouve que Cannabis, il avait été bon là-dessus. Par rapport, puis en plus...
2: Ben, écoute, ça le place dixième dans le top, là. C'est quand
1: c'est
2: même
1: ça. C'était une réplique à LL Cool J. Avec,
2: ouais, LL Cool J avec 4321,
1: ouais.
2: Qui avait lui-même, puis ça, on en parle tantôt. Regarde, je clanche le numéro 10, après ça, on commande, guys.
1: Okay.
2: Dr. Drake, Snoop Dogg, Dre Day, qui est un hiss contre Eazy. On s'en rappellera, qui est à la réponse à un diss de Eazy.
1: Hey,
2: Back to Back de Drake. Qui s'adressait à Mick Mill. Donc ça, c'est en 2015, plus récent. C'était quand même... Ça avait brassé. Là. Après, ils avaient fait Going Back ensemble pour essayer de faire la paix. Okay. C'était quand même un beat qui était quand même assez important à l'époque. Drake est encore dans les parages en numéro 7. Pusha T, The Story of Added On, en 2018, sur lequel Pusha T dévoilait que Drake avait un fils illégitime, ou en tout cas un fils caché. Donc ça avait fait bien de ça avait fait bien jaser à l'époque en 2018. Et là, on se rapproche de nos époques, les boys. Ice Cube, No Vaseline contre NWA.
1: Ouais.
2: Ça, c'était quand même un solid track. On voit un peu, d'ailleurs, quand on écoute Straight Outta Compton dans le film, comment ça se passe un petit peu en arrière-scène. Ice Cube qui a surpris les gars en sortant ça. Bref, c'est quand même un classique. Et dans le top 5, écoute, il y a peut-être une chanson que les gens vont peut-être moins connaître, Boogie Down Production, qui est le groupe de KRS, qui décède à l'époque Juice Crew et principalement MC Shan.
1: Ouais, c'est vieux, ça.
2: The Bridge is Over, exactement. Mais qui était un des premiers diss tracks, je considère, le plus populaire, là.
1: Okay.
2: Tu sais, dans ce temps-là, les diss tracks en avaient pas tant. Si vous regardez la liste, là, vous regardez, c'est un des plus anciens, mais c'est aussi un des premiers. Et là, on rentre top 4 avec des chansons qui sont, à mon avis, devenues légendaires. Donc, il y a Either de Nas, qui était dédié à Jay-Z. Et numéro 3, Jay-Z Takeover, qui était destiné à Nas. Donc, dans ce beef-là, quelque part dans les années 2000, qui a été très, très médiatisé aussi. Tupac avec Hit 'Em Up en 96, qui était destiné, évidemment, à Bad Boy Records, puis tous les gars de la East Coast. Et le numéro 1, c'est Kendrick Lamar, Not Like Us, qui était destiné à Drake en 2024 et qu'on a même entendu au Super Bowl, mesdames et messieurs. Donc, ça, c'est le top 10. Il y en a bien d'autres, là.
0: Mais moi, j'ai une question dans le top 50 au complet, puis même une qui aurait été, à mon avis, il aurait dû être dans le top 5, Laurent dit dans le top 10, là. Où est Ushatia de Notorious Big?
2: Ben, c'est ça. Moi, ce que j'ai remarqué, puis je vous fais part de mes, puis vous pourrez ajouter à mon palmarès, ouais, à mes commentaires. Premièrement, tu sais, je pense que le top 10, il y a quand même, l'histoire de Pouchetti, là, je l'ai moins écouté, puis back-to-back de Drake, moi aussi, Laurent, je suis pas un grand fan, mais généralement, le top 10, ça fait quand même du sens, là, tu sais, il y a quand même des tracks là-dedans. Mais moi, pour moi, le plus gros disque de l'histoire, c'est Hit 'Em Up de Tupac. Puis Not Like Us de Kendrick, avec ce qu'il a fait dans les dernières années, c'est sûr que ça appartient au top 10, t'as pas le choix. Je pense que Either de Nas envers Jay-Z est clairement dans le top 3. Après ça, tu peux investir Jay-Z Takeover, là, qui a sa place. Puis pour les raisons que je t'ai dit, Ice Cube avec NWA, Dre Day contre Eazy-E, pour moi, c'est assurément mon top 6 cette année. Après ça, le reste, peut-être que ça peut bouger. Maintenant, qu'est-ce que vous voyez qui manque dans le top 10? Qu'est-ce que vous avez mis là?
1: Bon, OK. Là, moi, je vais y aller. J'essaie de faire ça dans l'ordre un peu, là, que je pense que ça ferait du sens, là. Je comprends que Not Like Us est en première position, mais je suis pas d'accord. Parce que, tu sais, mais ça, c'est des goûts personnels,
2: ben,
1: bien sûr. Parce que,
2: tu sais, est-ce que tu penses que ça a place dans le top 10?
1: Ben oui. Ça a été la chanson de l'année. Tu sais, c'est ça que j'expliquais tantôt aussi. Okay. Ça reste que ça a été la chanson de l'année. Ça a été au Super Bowl.
2: Ah ouais.
1: Moi, c'est pas ma première chanson. Moi, je vous le dis tout de suite, là, je trouve que le meilleur diss ever, c'est No Vaseline de Ice Cube, parce qu'il était tout seul, contrairement à Hit 'Em Up, là, il n'y a pas juste Tupac, là.
2: Atlas,
1: qui était comme son groupe, son collectif qui était avec lui, là. Ice Cube, il est tout seul, puis il détruit carrément NWA au complet, et le gérant aussi, là, surtout, là.
2: Puis
1: il va fort, là. T'sais, Dr. Dre, Eazy-E, il est vraiment pas doux, là. Moi, je trouve qu'Ice Cube, c'est vraiment le premier avec No Vaseline.
2: Ouais.
1: En deuxième, là, je mettrais Tupac avec Hit 'Em Up. Personnellement, là, c'est toujours au niveau personnel. Troisième position, moi, je mettrais Either de Nas. Moi, je trouve que c'est...
2: Alors,
1: je trouve
2: que Nas... Ouais, t'sais, ouais. T'sais, Nas, la réponse de Nas est meilleure pour moi.
1: Ouais, moi aussi.
2: Ouais.
1: T'sais, moi, Jay-Z, j'ai jamais été un fan tant que ça. Fait que, tu sais, je sais même pas si je le mets dans le top 5. Biggie a sa place proche du top 5, sinon dans le top 5, assurément. Moi, tu sais, comme je dis, c'est parce que c'est des chansons, tu sais, qui m'ont fait découvrir le rap, là. Comme Dre Day, c'est la première fois qu'on voyait plus Snoop Dogg à la télévision,
2: c'est
1: là.
2: C'est ça.
1: C'est la chanson,
2: quand même.
1: De l'album de Chronic, qui est un album légendaire. Parce que, tu sais, il y avait eu... je dis jamais le bon titre, là. One Eight Seven Undercover Cop, là. En tout cas, c'est pas le bon titre, là, de la chanson.
3: Deep Cover,
1: merci. Mais, tu sais, c'était vraiment la première chanson qu'on voyait l'apparition de Snoop à la télévision, puis ça devenait comme grand public. Moi, Dre Day serait pas mal dans le haut. Je suis un peu surpris que 50 Cent soit pas plus haut avec Back Down, qui est pas dans le top 10.
2: Là, il y a des affaires. Moi, j'ai remarqué... Rémi, tu veux-tu commenter le top 10? Après ça, on va peut-être parler de ceux qui sont mal classés ou les manquants.
1: Ouais.
2: Je sais pas ce que vous en dites. Là,
1: c'est bon.
2: T'en penses quoi du top 10?
0: Tu sais, mettons, Boogie Down Production, faudrait que j'aille l'écouter pour connaître.
1: Je connais pas.
0: Ice Cube, No Vaseline...
1: C'est premier.
0: Il n'y a pas le choix d'être au moins dans le top 5. Là. Ça n'a pas de bon sens qu'il ne soit pas dans le top 5 ou même dans le top 3.
2: Ben, il est top 6, là. Il est pas loin.
0: Moi, j'ai toujours été team Biggie. Fait que, tu sais, j'étais plus team Ushatia que Hit 'Em Up. Mais, tu sais, je sais que Tupac, peut-être que Eric Calmet, tu sais...
1: La réponse, là. Tu sais, il dit qu'il a fait l'amour à sa femme, là, tu sais, en partant, là.
0: Ouais, mais dans le film, ils disent que c'est pas vrai.
1: Ouais, mais ils disent ça.
0: Non, là, c'est pas. Tu sais, mais Kendrick Lamar, man, il a fait sa chanson quand même au Super Bowl, tu sais.
1: C'est ça.
0: Est-ce qu'on a un peu de tempérament trop... Pas pour dire dinosaure, mais, tu sais, on... Not Like Us, c'est quand même une track qu'il a pété les murs, man.
1: C'est ça, mais c'est juste...
0: Pété les horizons.
1: C'est pas juste...
0: Vraiment, il laisse sa place un peu.
2: Là, c'est que c'est rare qu'un diss track est devenu une chanson de l'année.
1: C'est ça.
2: T'as pas le choix de le mettre dans le top 3, parce que c'est pas juste... They Not Like Us, c'est comme une espèce de... Lui, il a reviré ça, genre, tout le monde contre Drake. Puis, ils sont pas comme nous. Il a viré ça dans l'ADN des gens. Ben, ça quand même fait, waouh, c'est quoi le génie derrière ça? Et tu peux pas dire que c'est pas... Parce que Hit 'Em Up, ça frôle le milliard là, sur d'écoute sur YouTube. C'est l'autre track qui, à mon avis, a été très, très, très, très populaire. mais pour des raisons différentes. Mais le beat était quand même entraînant.
0: Oui.
2: D'ailleurs,
0: oui,
2: vous amène...
0: Mais Elemop aussi, Timo, elle a 30 ans. Fait que, tu sais, pour cumuler les views, ça donne une chance.
1: Ouais, je t'arrête deux secondes, Rémi. Il y a une chanson, je sais pas si tu peux la trouver, s'il te plaît.
0: Paper Plate de Jezza est où?
1: Ouais, c'est ça, envers 50.
0: Kanye 50 aussi.
1: Ouais, ouais, c'est ça.
0: Ça, c'en est une que j'aimerais voir dans le top 10. C'est pas nécessairement parce que c'est pas la chanson qui est pétée dans les palmarès.
1: Ouais, mais.
0: Mais 50 a jamais répondu à
1: ça. Non, non, il a pas répondu
0: ça, à ça. Puis il l'a entendu.
1: Il a pas répondu à Scarface non plus.
0: Il voulait pas se frotter, mettons, tant qu'à moi, les vrais du street, là.
1: Non, non, c'est ça. Scarface, il a pas répondu. Ouais. Il a pas répondu. Jada Kiss aussi l'avait piqué. Il a pas répondu à Jada. Ben, il a répondu oui, like Piggy Bank. Mais je sais pas si tu peux aller chercher sur YouTube, Rémi. Il y a une chanson aussi qui était extrêmement populaire, qui était un 10. Puis que, tu sais, si, mais c'est juste parce que les gens ne le savaient pas, puis ça a pris du temps avant qu'on comprenne qu'il y avait un 10 là-dedans, là. Mais la chanson de DMX, Party Up, tu sais, qui est une chanson extrêmement populaire,
0: ouais,
1: tu peux la chercher, s'il te plaît.
0: Vas, ouais.
1: Rémi, on va la faire entendre aux gens. Tout le monde connaît cette chanson-là. Là. Même les gens qui connaissent moins le rap, ils ont entendu ça dans des bars. Et, ça, c'est un 10, cette chanson-là.
0: J'ai déjà entendu ce que tu dis, là, mais...
1: Ouais. Je vais laisser... Ça, c'est une chanson, là, qui... C'est qui joue encore dans les arénas, dans les stades.
2: Oui. C'est une moi-même dans mes shows.
1: Ah, c'est ça. C'est une toune grand public, là. Ça. Mais c'est un 10, ça. Saviez-vous?
2: Non.
1: C'est un 10 envers Corrupt. Pas le moindre, là. Envers Corrupt. Parce qu'il s'était poigné les blondes mutuelles. Là. Lui, avait fait Corrupt, avait fait Calling Out Names, qui callait DMX, puis qui riait là, de la façon qu'il aboyait, puis tout le kit. Mais lui, il a répondu dans cette chanson-là. C'est juste qu'il faut qu'on. Tu sais, faut vraiment porter attention aux paroles.
0: Mais c'est un diss track où il y a une parenthèse contre Corrupt dans la chanson, mettons.
1: C'est pas un diss track hein, dans son entièreté.
2: Ben, parce que les gars, puis là, on va rentrer dans quelles chansons ne sont pas là. Moi, je pense que Who Shot You, c'est un peu ça le problème. C'est que c'est pas clair que c'est nécessairement dirigé contre Pac, parce que des fois, c'est un peu la même chose pour des chansons comme, mettons, How to Rob de 50 Cent.
1: Ouais.
2: How to Rob de 50 Cent.
1: C'est plus une joke.
2: Le gars, il call out tout le monde.
1: Ouais.
2: Puis là, j'ai mis Rémi, là, tu peux le mettre juste 10 secondes, là, juste pour qu'on se rappelle c'est quoi la chanson. Mais ça a été une des chansons qui a mis 50 Cent sur la map parce qu'il. Il parle de comment il volerait chacun des artistes les plus connus de la scène new-yorkaise. C'est quand même drôle. Il y a des affaires là-dedans qui sont quand même très comiques. Puis le gars, je veux... Mais pour moi, c'est un diss track. On est comme pas sûr parce que c'est pas personnel aux gens.

0: Rappelez-vous.
1: C'est un peu humoristique, par contre.
0: Oui, c'est ça, exact. C'est peut-être moins personnel, mais Wangsta était clairement divisé par Jarrow. Dirigé par Jarrow, puis ça, il n'est pas dans le top 50. Puis Wangsta, quand c'est sorti, les boys, là, oubliez ça. Là. C'était numéro un des palmarès. Fait, moi, je pense que ça, c'est bizarre que ça soit pas là. Puis j'en ai nommé deux autres. My Fofo de Fat Joe, parce que Fat Joe a déjà été en beef contre 50 Cent. Tout le monde a été en beef contre 50 Cent, vous me direz. Là.
1: Ouais, ben, mais c'est ça, il alimentait ça pas mal.
0: C'était quand même gros là, à l'époque. Là. Parce que, dans le fond, Ja Rule a fait une chanson New York avec Jadakiss puis Fat Joe. Puis là, 50 Cent a vu ça, lui a décidé de répondre à tous ces gars-là sur Piggy Bank. Puis après ça, Fat Joe a répondu avec My Fofo. Fat Joe a fait une réponse, mais pour moi, c'est une des réponses les plus violentes de l'histoire du rap. Si vous écoutez, Rémi, je sais pas si tu l'apprends.
1: Ah ouais, ben oui.
0: C'est une chanson qui est comme... qui est passée un peu inaperçue. Mais le gars, man, moi, j'aurais pas aimé être dans la peau de 50 Cent.

0: top. C'est une de mes chansons préférées. Pis...
1: Hey, juste sur du mélange, deux secondes, Timo, là-dessus.
0: Oui.
1: Moi, c'est pour ça qu'il faut que 50 soit dans le top 10. 50 est... Quand je pense à 50 Cent, je pense à des tunes...
0: À des beefs,
1: puis à des diss. Puis moi, moi, Back Down, tu sais, c'était vraiment, là, tu sais, c'était surtout dirigé envers Ja Rule.
0: Ja Rule, c'est Murder Inc.
1: Ouais, Murder Inc. Mais il y avait une version qu'on n'a jamais entendue. Parce que Dr. Dre, il a demandé de d'effacer ça. Parce que la version originale de Back Down, il s'attaquait aussi à Nas. Il s'attaquait à Cameron. Il s'attaquait à Jay-Z. Mais, comme je dis, Dre, il a dit, il a entendu ça, puis il a fait, oh, là, c'est too much, là.
0: Selon toi, là, quelle chanson a le plus d'écoute, puis de...
1: C'est Wangster.
0: Wangster était bien plus gros Back Down.
1: Ouais.
0: Je veux dire, c'est sur son premier album, écoute, dans le clip, il y avait une genre de petite marionnette de Ja Rule. Je veux dire, c'était ça, là. Je comprends pas comment ça, cette chanson-là n'est pas dans le top 5. Moi, je la mettrais quasiment dans le top 10, justement, par... Le fait que 50 est un personnage controversé qui a bâti une partie de sa carrière sur les 10, puis il n'y a même pas une chanson de lui dans le top 10. Moi, je suis d'accord avec toi, Laurent, c'est un peu un déséquilibre. Ce qui m'amène à deux, trois autres remarques rapidement. 4-3-2-1. LL Cool J qui diss Canéba sur son propre feat, ça devrait être là quelque part dans le top 50. Je ne sais pas si c'est un top 10. Un top 10?
1: Un top 10 dans le top 10.
0: Canéba, s'il est là dans le top 10. Puis, LL Cool J, c'est parti, mais j'ai relu sur l'histoire. Dans le fond, là, ça, c'est un gros mésentendu, parce que LL Cool J invite Canéba.
1: Ouais.
0: Canéba, dans son verse, dit « Hey, le micro que t'as sur ton bras, LL, je te l'emprunte, puis là, il passe son verse. »
1: C'est ça.
0: Là, lui, il a vu ça comme une insulte, puis il a décidé de le dire sur son propre track.
1: Ouais.
0: Et disser quelqu'un sur son propre track, avec des gars comme Method Man, Redman et tout ça, c'est du jamais vu, les gars. Là.
1: Ouais, mais moi, je trouve que c'est un mot... Moi, je trouve que c'est un mot jaune, là. Parce que l'affaire, c'est qu'il a entendu le couplet de...
0: Avant.
1: Il a entendu le couplet, c'est ça, avant de Canéba. Tu sais, dans le fond, Canéba, lui, c'était une marque de respect, là. Il disait, genre, je vais emprunter ton micro. Il disait pas, tu sais, genre, je vais te l'arracher le micro. Je vais te le voler. Puis là, il enregistre un nouveau couplet pour le disser, alors qu'il sait même pas qu'il se fait, dans le fond, disser ça attraque que lui apparaît dessus. Moi, je trouve que c'est un move jaune de la part de LL Cool J. Oui. C'est pour ça que...
2: Susceptible aussi.
1: C'est pour ça.
2: Mais tu sais, faut faire attention. Tu fais de la musique des fois avec du monde que tu connais moins, tu sais, de vouloir plaisanter. Il y en a beaucoup qui vont... Ils peuvent mal le prendre. C'est ça qui est arrivé, là.
1: Moi, je voulais parler aussi... tu sais, je regarde là, dans le top 50, là, tu sais, que Eazy-E, là, Real Motherfucking Jeeze.
0: C'est même plus haut que ça, là. Non.
1: 39?
0: Pas 39e,
1: non. Ben non, voyons donc.
0: C'est
1: dans le top 10, là. C'est incroyable.
0: Parce que, puis t'as raison, puis parce que la réponse de Dre venait de cette chanson-là.
1: C'est ça.
0: Ben, tu sais, l'origine de cette chanson-là est quand même fucking dope et dangereuse, là. Quand vous l'écoutez, ça fait peur, là. Easy, il était peurant, hein, là.
1: Ouais, c'est ça.
0: Allez écouter ça.
1: Puis il y a un bon point, tu sais. Autant, moi, j'étais du bord de Snoop puis Dre, mais tu sais, il parle de gangster de studio puis autres. C'est intéressant, là. Tu sais, le beat est excellent. Les paroles sont incroyables. C'est des paroles d'MC Ren, là. On comprendra, là, que c'est MC Ren qui a écrit la chanson.
0: Ouais, c'est ça. Ouais. Parce que Easy, c'était pas le meilleur rappeur non plus.
1: C'est sûr
0: que le delivery, c'est pas Dre Day, là, mais c'est quand même extrêmement violent. Moi, je pense que Kill Shot de Eminem envers Machine Gun Kelly aurait été plus haut que ça, il est 45e. Rappelez-vous, quand ça a sorti, c'est le vidéoclip qui a été le plus écouté en 24 heures sur YouTube.
1: Ah, okay.
0: Clairement que ça a eu un impact extrêmement fort. Puis, avant de vous laisser les boys sur mon top 1, rapidement, il y a quand même les 5 chansons de Kendrick versus du beef, Kendrick versus Drake. Là, en tout cas, il y en a 5 dans le top 50. 10% du top 50 appartient à Drake et Kendrick. Effectivement, moi, je pense que c'est trop.
1: Ouais.
0: C'est pas vrai que c'est toutes des classiques. Là,
1: ben non.
0: Je pense qu'il y a des chansons qui auraient dû avoir leur place, comme celles qu'on a mentionnées.
1: Euphoria, là.
0: Et je veux quand même attirer votre... Je veux vous faire écouter deux choses bien rapides. Rémi, sort Bumper de Tupac. Ça, là, c'est une réplique qui est sortie après Edema, qui se trouve à être l'intro de son album de Don Killuminati, de 70 Theory, en fait, même. C'est l'album, tu sais, juste avant qu'il meure. Là. Il est sorti après sa mort, en fait. Ces chansons-là, là, c'est vraiment mauvais. Je suis désolé, là, c'est la première fois que je pense que je vais dire ça, Tupac, là. Mais écoute la musique.
1: Ouais, il était peut-être même pas complété,
2: le début,
1: chansons.
2: Là, où il parle de
0: non, tous les rappeurs. Non, il était complété. J'ai lu. Sorti en. 96, quelques mois après
1: Element. OK, parce que des fois, les chansons posthumes, là, tu le sais, on veut tellement faire de l'argent avec les artistes qui sont décédés.
0: D'accord, mais il semblerait que c'était déjà enregistré et que la musique avait été choisie.
1: Parce que je... Moi, des fois...
0: Bon, first.
2: Ouais, mais gun comme une cloche d'église.
0: Au début,

0: On dirait
1: ouais,
0: que...
1: c'est pourri, tu sais.
0: C'est pourri, y'a rien d'autre à dire. Puis moi, il y en a un autre qui a été omis, là.
1: Ben, un beef, là, une chicane qui a été omis. Cypress Hill contre Westside Connection.
2: King of the Hill.
1: King of the Hill.
2: Ouais.
1: Ben, parce que celle-là de Cypress était telle que telle, là. Puis, mais ultimement, dans la chicane, c'est B-Ray qui avait raison, là, parce que on dirait qu'Ice Cube clairement avait volé un beat là, de Cypress. Mais reste que King of the Hill, les gars de Cypress se font carrément

0: dirais Bow Down, qui était comme un espèce de...
1: Non, parce que Bow Down...
0: Mais tu sais, c'était pas nécessairement visé directement, non. Mais c'était visé contre la East Coast, on s'entend.
1: Ouais, c'est ça, mais t'avais carrément Fuck All the Critics in the NYC, là. Tu sais, il y en avait des plus directs, là. Ouais, mais ouais. King of the Hill, puis Crossem... pour le Crossem, pour le K, une affaire de même. En tout cas, ces deux chansons qui suivaient sur le premier album de West Side Connection, c'était carrément Cypress qui se faisait assassiner pendant deux tunes. Moi, je trouve ça.
0: C'est ça, il y a des choses qui manquent peut-être sur cet album-là, mais il y a aussi des choses qui n'ont pas d'affaire là. Donc, Bumpers et Tupac, et genre, avant la chanson des Yves, c'est un horreur, man.
1: Ouais, c'est un blasphème.
0: Je saigne les oreilles, là, c'est épouvantable.
1: Mais on va se laisser avec du bon Tupac, là.
0: Ouais, mais là, moi, c'est à tout seigneur, tout honneur. Moi, évidemment, c'est clairement la chanson de notre génération, la chanson où est-ce que Laurent et moi, on était du même bord dans ce temps-là. Rémi est un peu déçu parce que Ushuaïa n'a pas eu le même impact.
1: West Coast!
0: Mais quelle chanson incroyable. Quand je la réécoute aujourd'hui, j'ai le même feeling. Tupac était enragé, la prod est excellente. Les gars d'Enflas se débrouillent très bien. Écoute, t'as le goût derrière les Bad Boys à la fin.
1: Oh oui.
2: Non.
1: Oh oui, mais moi je l'ai.
2: C'est bon le West Coast, c'est juste qu'il y avait juste un groupe dans West Coast.
1: Ben non, c'est pas vrai du tout. On vient d'écouter West Side Connection.
2: Non.
1: Il y en avait plein.
2: Les Ice Cube, c'est un peu la même clique.
0: Non. J'ai beaucoup de respect pour Biggie. D'ailleurs, c'est un je termine là-dessus, c'est quand même bizarre, effectivement, qu'il n'y ait absolument rien de Biggie sur
1: ben non, pas normal, ça.
0: Aucun track de lui.
1: Biggie, OK, c'est correct. J'avais pas de problème avec Biggie, mais moi, ça m'a pas, tu sais, ça m'a juste aidé à haïr davantage Puff et autres, là.
0: Oui, absolument.
2: faut différencier les deux.
1: Oui. Non,
2: faire ça.
1: C'est ça. Hey, merci encore, Timo. On se reparle. Fais attention à toi.
0: À bientôt, les boys.
1: Passe une belle semaine. Puis bon football pour ton kid également.
0: Yeah. Samedi. Yes, sir. Bye.
1: Salut, bye. On écoute ça. Tupac avec Hit 'Em Up. Puis au retour des messages, on revient dans

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0: petit dans la jasette, bien avant quand on soit en onde, parce qu'on reçoit de la très belle visite. C'est une des raisons pourquoi j'ai mis une de mes seules chemises dans mon garde-robe. J'ai nommé Cécile Dufour, fondatrice et propriétaire de la clinique Viva. Bonjour Cécile, comment tu vas?
1: Salut, ça va super bien.
0: Bien sûr, je vais te tutoyer.
1: Ben là, oui, hein,
0: pour écoute, les auditeurs et auditrices. On est rendu là. Oui, on est rendu là avec la discussion en profondeur qu'on avait pendant les messages publicitaires. Puis
1: on
0: avant ça, même.
1: On était parti.
0: Puis justement, on va continuer. On va faire du millage là-dessus. Moi, je veux connaître plus qui est Cécile Dufour. Fait que je veux que tu nous parles un peu de ton cheminement personnel. À la base, tu viens d'où? T'es allé à l'école où?
1: OK, on va là.
0: Moi, je vais loin.
1: Okay,
0: moi, je suis le même avec à peu près tous mes invités.
2: C'est quoi ton film Walt Disney préféré quand t'étais jeune? Là, t'sais,
0: Ben, si tu veux, ça peut être ça.
1: OK, ben écoute, je m'attendais pas à ça, mais j'adore l'exercice. On n'est pas dans le cheap talk.
0: Non, on est là
1: dans le deep. Là.
0: Non, ouais, c'est ça.
1: Moi, je viens du lac Beauport. Okay. Je suis propriétaire de Viva, là, juste pour mettre en contexte un petit peu.
0: Oui.
1: C'est ça. Je viens du lac Beauport. Moi, j'ai fait beaucoup de sport. Là. On en parlait justement. Okay. Ton fils en fait aussi. Sport-études. Au secondaire, ça a été une grosse... Tu sais, c'est beaucoup des chapitres là, de notre vie. Là. Fait que ça a été vraiment un gros chapitre de ma vie où c'était... tu sais, toute ma vie tournait autour du sport. Puis on en parlait à quel point, tu sais, au secondaire, ça apporte énormément, tu sais, au niveau des valeurs, au niveau de la personnalité qui se forge.
0: La discipline, la rigueur. Moi, toi, pour les jeunes, dans le fond, tu faisais de la natation, c'est ça?
1: Oui, c'est ça. Mon sport, c'était la natation.
0: Est-ce que tu avais des visées au niveau, je sais pas, moi, championnat canadien, de peut-être même percer dans l'équipe olympique, je sais pas, là.
1: Honnêtement, c'est sûr que c'est un sport, c'est quand même dur percer, mais, tu sais, je veux dire, je faisais les championnats canadiens, j'étais quand même junior, là, disons, tu sais, moi, j'ai arrêté, j'avais à peu près 18 ans, là, fait que, tu sais, de 12, 13 ans jusqu'à 17, 18 ans, ça a été ma vie, je faisais des camps d'entraînement un peu partout, en France, aux États-Unis, je voyageais beaucoup de par les compétitions qui se passaient un petit peu partout au Canada, puis je te dirais que ça a été, autant que j'avais cet amour du sport-là, mais ça m'a comme en même temps, parallèlement, créé l'amour de voyager, tu sais, finalement. Ça s'est comme transformé une fois que j'ai comme arrêté ma carrière là, de nageuse. Oui, tu sais, pour répondre à ta question, ben j'ai déjà rêvé à peut-être aller aux Olympiques, mais tu sais, j'étais peut-être pas à ce niveau-là exactement. Là, c'est quand même...
0: Mais tu te rapprochais de ça.
1: Oui, c'est ça. J'y rêvais. Tu sais, je faisais partie quand même des meilleurs de la province. Après ça, au Canada, peut-être le top 10 dans certaines disciplines. Mais c'est ça. Tu sais, à un certain moment, je pense que j'avais comme envie de faire autre chose.
0: Mais c'est quoi qui a été l'élément déclencheur qui a dit, bon, là, c'est assez, je prends du recul face à ce sport-là? Parce que, tu sais, on comprend que c'est un sport d'élite, que toute ta vie t'es consacrée à ça. Parce que quand on sort justement d'un sport, c'est parce que j'ai eu plusieurs amis ou d'anciens collègues ou anciennes collègues que justement, tu sais, je pense à Chalut Martinet, qui était justement, elle était une athlète olympique, elle avait fait ça toute sa vie. Mm. Puis là, tout d'un coup, du jour au lendemain, t'arrêtes. C'est ta vie change complètement.
1: Ah, vraiment. Puis ça, tu vois, je trouve qu'on en parle pas beaucoup. On commence à en parler, puis c'est Marianne Saint-Gelais que j'ai entendu là récemment, il y a peut-être un an ou deux, qui a fait une carrière incroyable en patinage de vitesse, puis je pense qu'il y a eu un reportage sur elle, puis tu sais le après carrière là, je trouve, en tout cas moi dans mon temps là, si on remonte à il y a genre 20 ans là, on en parlait pas beaucoup à quel point c'est dur quand tu es tellement investi dans quelque chose, quand tu mets tellement tous tes efforts,
0: ton énergie. Parce que ta routine, c'est juste ça.
1: Tout tourne autour de ça, tes amis, tes intérêts. Fait que c'est sûr que quand tu arrêtes à 17-18 ans, moi j'ai arrêté honnêtement parce que la natation, il y a une culture du sport. C'est pas tous les sports qui sont comme ça, mais il y a quand même une culture du sport qui est très... comment dire, ça demande un investissement extrême. Tu sais, je nageais le matin, c'était 5h30 dans l'eau jusqu'à 7h30, 4 matins par semaine, plus tous les après-midi. Je faisais des fois des 12 km par jour. C'était comme un peu ça, la norme, là, si on veut, versus peut-être d'autres sports où la quantité, le temps, tu sais, investi est un peu moindre.
0: Parce que là, tout ça avait plus ou moins de passe-temps.
2: 2-3 heures par jour de natation, c'est énorme.
1: C'était 3-4 heures heures. Là,
2: 3-4 heures,
1: ouais. Ouais, ouais, c'est ça. Fait que c'est vraiment énorme.
0: Puis au niveau de l'alimentation aussi, tu peux pas arriver puis te clencher des grosses poutines.
1: Non, non,
0: des
1: mais
0: affaires
1: écoute,
0: de même,
1: tout tournait autour de ça, là, tu sais, vraiment. Okay. Okay. Puis, il y a comme, tu sais, quand t'es dans des âges vraiment un peu crucial où tu apprends à te connaître et tout ça, puis que t'as envie aussi de découvrir peut-être d'autres choses, ben là, c'est que c'est tellement prenant que malheureusement, je pense qu'il y a des athlètes qui sont qui s'écœurent, tu sais, au final, là, tu sais, ça devient trop, puis tu peux pas le faire à moitié vraiment, tu sais, il faut que tu le fasses à 100%. Et tu sais, rendu à 17, 18 ans, ben là, tu sais, il y avait le cégep, je voulais pas comme faire mon cégep en 3-4 ans non plus, je voulais pas, tu sais, fait qu'il y avait comme un peu un sacrifice que ça me tentait plus de faire à rendu à ce point-là. Mais effectivement, que ma première année de cégep, là, c'est comme, ben là, je suis qui en dehors du sport?
0: C'est découvrir soi-même, oui, en dehors justement, ouais, de ce sport-là.
1: C'est
0: là,
1: quoi mes intérêts, tu sais, quelle musique j'aime écouter, quel genre d'amis j'ai envie d'avoir autour de moi, qu'est-ce qui me passionne autre que le sport.
0: Est-ce que tu savais ce que tu voulais faire? Ou?
1: J'étais vraiment perdue, là. Je te dirais que c'est, ouais, la période, là, de, t'sais, un genre de 6 mois à un an, de dire, ben là, écoute, le réseau que je connais, je bande plus nécessairement avec les mêmes personnes. Justement, là, de se reconstruire un peu puis de se découvrir dans des années un peu charnières, ça a été une bonne année de remise en question. Puis, tu sais, en plus, tu te poses plein de questions. T'as les hormones, t'es comme, tu sais, un peu la fin de l'adolescence et tout ça.
0: Fin d'adolescence, jeune adulte, là. Ouais.
1: Donc, puis je te dirais, pour revenir à ce que j'ai dit
0: tantôt... Faut faire attention aussi, pas déraper dans l'excès, là. Parce, ouais, que là, tu sais, là, vu que t'avais une discipline très stricte, là, tout d'un coup, là, tu te dis, tu te permets tout.
1: Le party, j'ai le goût de manger, un peu n'importe quoi.
0: Ouais, puis cégep, c'est très, disons...
1: terrain glissant, là.
0: Ça, ouais. Moi, j'ai pas fait de sport de façon élite, mais par contre, j'ai fait le party de façon élite au cégep. Je m'en rappelle pas beaucoup, là. Je m'en souviens pas.
1: Un pro des parties, là.
0: Clairement, j'étais là.
1: Ouais, c'est ça. Ça reste que c'est des grosses remises en question et tout ça. Puis, ben, au travers de ça, ben, du cégep, ben, je me suis refaite une autre gang d'amis. Là, j'ai appris à me connaître, à voir c'est quoi mes intérêts. J'ai voyagé. Puis là, ben, c'est là où j'ai voyagé, mais d'une autre manière. Tu sais, je voyageais pour le sport, mais tu sais, quand tu voyages pour le sport, OK, oui, c'est le fun, tu découvres un peu, mais pas tant que ça, finalement. T'es focus sur ta compétition. Ouais. Tu visites à moitié pas. Tu le fais de manière quand même très structurée. Et tu sais, j'ai fait mes premiers voyages un peu backpack au cégep, là, tu sais, entre mes sessions. Puis là, ben, tu vois...
0: Tu faisais seul, tes voyages backpack?
1: Oui, ou avec deux, trois amis là, que j'avais, là, fait que petit groupe. J'ai voyagé seul aussi. Puis là, ben, c'est vraiment, c'est une passion qui m'est resté encore à ce jour. Là,
0: est-ce qu'il y avait des places qui, encore à ce jour, t'ont marqué plus que d'autres?
1: Ben, je te dirais que j'ai fait quand même un gros voyage Mexique, Belize, Guatemala. Puis le Guatemala, c'était quand même très déstabilisant. C'était comme dans les premiers voyages où là, je partais quand même plusieurs semaines, backpack avec comme 3$ dans mon compte là, en banque. Là, comme vraiment très, très low budget. Là.
2: Tu partais-tu pour travailler là-bas? Ou
1: non, c'était vraiment pour le fun. Là, c'était comme, j'étais partie peut-être comme...
0: Advienne que pourra,
1: semaine,
0: là. Ouais, c'est ça. C'était vraiment advienne que pourra.
1: Oui, là, tu sais, écoute, c'était aucune planification. Tu sais, avant, il n'y avait pas chat, là, pour planifier ton voyage de A à Z. Là.
2: Non, c'est ça, mais des fois, avec un petit fond pour être assuré de manger pour un ou deux jours, c'est déjà pire.
1: Non, c'est ça. J'avais quand même des petites... Tu sais, je niaise, là, mais tu sais, j'avais des petites économies que je mettais là-dedans, mais c'était très low budget.
0: Okay.
1: Mais en même temps, c'était tellement formateur. C'était le fun de justement, c'est... se déstabiliser, voir d'autres cultures, vivre avec peu. Je trouve tellement que voyager, ça replace un peu là, les valeurs à bonne place, justement.
0: Ben oui.
1: Donc,
0: ça peut mettre les choses en perspective là, aussi. Là.
1: Quand
0: comment qu'on est chanceux. Là.
1: Oui, puis à quel point, ben, de replacer un peu le matériel, puis à quel point les gens sont heureux avec très peu. Là, pis des fois, on focus sur des petits problèmes. Non, je trouve que ça amène quelque chose de hyper apaisant là, de voyager. Après ça, tu reviens et tu es vraiment plus groundé. Là.
0: Ça fait du bien. OK, OK. Puis comment t'en es venu à fonder les cliniques vivantes?
1: Oui. Ben, en fait, moi, j'ai fait un bac en psychologie. Tu sais, quand je te disais de comprendre un peu qui j'étais et tout ça, ben, je me suis rendu compte que j'avais comme une passion pour l'humain. Tu sais, comprendre les relations humaines. J'aimais lire sur la psychologie. J'ai eu des cours au cégep là-dessus. Puis j'étais comme, hey, my God, genre, ça me fait donc bien triper. Tu sais, fait que j'ai décidé de faire un bac là-dedans en sachant pas trop nécessairement où ça allait me mener. Mais c'était vraiment par pur intérêt. Puis je me disais, ben, tu sais, un bac en psycho, ça peut pas te nuire, là, tu sais, dans le sens que,
0: tu peux avoir plusieurs débouchés, là.
1: Complètement, tu sais. Mais je savais que je voulais pas nécessairement, comme, être psychologue, mais je me disais que, c'est sûr, ça va être un bon background, puis en même temps, j'adore étudier ça, là, c'est même pas de l'étude, c'est vraiment passion. Une passion, exactement.
2: Background plus que professionnel, mettons, dans ta vie sociale.
1: Ben complètement, ça, là, ouais, hein? Professionnellement, personnellement, je veux dire, de faire une introspection sur comment tu agis avec les autres, la perception que les autres ont de toi, comment tu gères telle ou telle situation, d'apprendre à se connaître finalement, là, puis d'être vraiment, d'ouvrir sa conscience de tout ça, là, je pense que ça peut être comme super bénéfique. En tout cas, pour moi, j'ai vraiment trippé, je regrette zéro ce passage-là. J'étais encore un peu dans comme, ben, qu'est-ce que je veux faire plus tard, je me cherchais un peu. Mais ça, je savais que ça me faisait triper, puis j'avais comme l'impression que ça allait être un bon bagage pour moi, puis ça, comme effectivement, là, ça a été ça. Puis parallèlement à ça, bien, j'avais toujours comme ce désir-là, puis ça, c'est dur à expliquer, je pense, pour un entrepreneur, quelqu'un qui a vraiment la fibre entrepreneuriale. J'étais comme, j'aimerais donc bien ça, être mon propre boss. Je voudrais donc bien comme me trouver une idée, genre que personne n'a pensé, puis me partir en business. Mais je savais pas zéro en quoi, là, tu sais, dans le sens où ça partait vraiment juste d'un désir de dire, crime, mais il me semble que je me sentirais sur mon X, je me sentirais à ma place d'être entrepreneur, mais sans avoir nécessairement quelqu'un dans ma famille qui avait une business ou que...
0: C'est pas hérité d'eux, ouais, mais... OK, j'aime ça. Est-ce que ça remontait longtemps?
1: Ouais, on dirait que j'étais comme tout le temps, ben, je te dirais comme, tu sais, au secondaire, je l'avais en moi, mais en n'ayant pas nécessairement de modèle autour de moi. J'avais ma tante qui était en affaires. Je pense qu'elle, tu sais, a comme peut-être allumé cette petite flamme-là à l'époque, là, dans un autre, tout autre domaine, là, tu sais, c'était le domaine du meuble. Fait que je pense que c'est peut-être ça qui a été le petit élément déclencheur, la petite graine, là, qui a été semée.
2: Puis en ne sachant pas du tout dans quel domaine tu voulais t'en aller, tu t'évaluais-tu des domaines plus que d'autres? Ta tante qui était dans le meuble.
1: Au départ, moi, j'étais vraiment dans le mode essaye de trouver une idée.
2: Pour l'humain, pour le...
0: Ouais, trouver une idée pour un besoin qui était pas
2: la construction.
1: J'étais zéro dans l'esthétique à la base. Ouais, j'étais vraiment de dire, y a-tu une opportunité? Y a-tu genre quelque chose qui existe pas, que quelqu'un aurait pas pensé que tu sais, genre, je pourrais
0: répondre à un besoin avec un produit ou un service là qui
1: ouais,
0: a jamais
1: exact.
0: Été
1: tout à fait. Y a-t-il quelque chose qui est pas exploité, tu sais, fait que c'est comme quand t'es un peu ouvert à ça, puis t'es ouvert à est-ce qu'il y a des opportunités, je pense que c'est un peu ça là, tu sais, comme le fait d'être entrepreneur, ben nécessairement les opportunités arrivent un peu à toi, tu sais. Pis c'est un peu ce qui est arrivé en fait, tu sais, pour Viva, la petite histoire derrière ça, c'est que ben moi, suite à mon bac en psycho, vu que j'avais cet intérêt là de peut-être m'en aller en affaires, ben j'ai fait un MBA en gestion des entreprises.
0: Nice.
1: Encore là, en sachant pas trop ce que je voulais faire, et j'avais un cours à l'université qui était de bâtir un plan d'affaires.
0: Okay.
1: Puis mon meilleur ami à l'époque, j'étais en appart avec, et lui, il était podiatre, il l'est encore à ce jour. Il venait d'ouvrir sa clinique de podiatrie au chemin, au 2480 chemin Sainte-Foy.
0: On te salue.
1: Très bien situé, tout ça. Simon Pelletier, mon bel ami et mon partner dans Viva. Vous voyez un petit peu où je m'en vais avec ça. Et en fait, lui, son local était devenu comme trop petit rapidement. C'était super bien spoté, tu sais, sur le chemin Sainte-Foy, son local de podiatrie.
0: Okay.
1: Puis là, ben, un soir, on se met à jaser. Colin, j'ai mon local qui est trop petit. J'aimerais ça changer pour plus grand. Mais tu sais, j'ai mis de l'argent en amélioration locative. En même temps, il avait acheté un laser pour... en fait, faire le traitement de la mycose des pieds. Là, c'est comme, je sais pas si je vais trop loin, mais je
2: sais
0: que Non.
2: Je me trouvais fort parce que je savais que podiatre, c'était pour les pieds.
1: Oui, c'est pas pour les enfants, effectivement.
0: Moi, je te suivais. Au niveau de la mycose, on a tellement été confrontés avec la publicité qui passait à la télévision. Je pense que... Mais la mycose des pieds n'est pas nécessairement la même chose que la mycose des ongles.
1: C'est la mycose des ongles des pieds, là, tu sais, pour un podiatre. Bref, il a acheté ce laser-là. Il y a un local qui veut... se départir. Et ce laser-là, ben, on se rend compte que c'est un excellent laser pour faire de l'épilation définitive, des traitements avancés pour la peau, puis le traitement des varicosités. Bon,
0: mais
1: on découvre ça.
0: Mais ça, on le savait?
1: Pas vraiment. Lui, il avait acheté ça pour la mycose, mais il ne rentabilisait pas vraiment.
2: Il s'est rendu compte qu'il y avait...
1: Regarde, by the way, j'ai lu sur ce laser-là, puis c'est un super bon laser pour, genre, le médico-esthétique.
0: Okay.
1: Fait que là, on est en appart. J'ai 23 ans, puis on jase, puis moi, j'ai un plan d'affaires, j'ai un cours à l'université à faire sur un plan d'affaires. Puis là, je me dis, ben, crime, mettons qu'on reprend ton local, là, puis qu'on prend ton laser, puis qu'on engage une esthéticienne, ben, tu sais, on jase un peu de ça ensemble, tu sais. Je sais pas si c'est moi ou c'est lui qui l'a dit, mais peu importe.
0: On brainstorm.
1: J'ai dit, hey, regarde, je vais faire mon cours là-dessus. Mais un peu comme en joke, là, c'était pas nécessairement planifié. L'idée, c'était pas nécessairement de le concrétiser. Mais au bout de mon cours, on s'est dit, hey, on le fait-tu? Puis, ben, on l'a fait. Fait qu'on a engagé une première esthéticienne, on a pris son local, on a pris son laser. Puis, ben, moi, j'ai porté comme tous les chapeaux, je me suis occupée, tu sais, de A à Z, de mettre en place ce projet-là. Donc, on avait comme un coût pratiquement nul, un peu de lancement d'entreprise, dans le sens où le local était déjà aménagé en termes de clinique. On avait déjà un appareil que, tu sais, lui avait acheté, mais qui rentabilisait pas.
0: T'avais pas une tonne d'employés.
1: J'avais une employée, puis moi, ben, là, je portais tous les chapeaux. Là, tu sais, je faisais
0: de
1: la réception.
0: Sans faire de mauvais jeu de mots, c'était de la peau, là, Donc, un autre mauvais jeu de mots, juste pour toi.
2: oui, aujourd'hui, c'était... ben, la comptabilité aussi, tu sais, c'était quelque chose que tu faisais.
1: Exact, parce que c'était comme tout dans mes cordes, tu sais, au final, dans mon cours de gestion, marketing.
2: Ouais, OK.
1: Je faisais même puis ben là, moi, je me suis intéressée à ce domaine-là, évidemment. Donc, j'ai fait toutes les formations que ça prenait pour, pas nécessairement, j'ai jamais fait de traitement en tant que tel, mais j'étais capable d'en parler, je comprenais bien le domaine, j'ai fait les bibles de procédure, j'étais bonne en RH. Fait que, tu sais, j'ai vraiment comme parti le projet. Et de fil en aiguille, ben, il y a toujours eu un projet à chaque année. On a toujours réinvesti l'argent le petit profit qu'on faisait à chaque année, était réinvesti dans soi, agrandir une clinique, en ouvrir une autre. Et de fil en aiguille, ben, le Viva est devenu ce qui est aujourd'hui.
2: Ouais, c'est quoi qui était, tu faisais comment ta première publicité au début? C'était le bouche à oreille entre amis, une belle pancarte?
1: Écoute, tu sais, quand un budget, pis ça, je trouve ça le fun de le mentionner parce que les gens souvent me disent, hey, tu sais, Viva, waouh, vous avez une montée fulgurante parce que ça fait genre 5 ans, mettons, qu'on fait de la radio puis qu'on a des, tu sais, on a assez de budget pour dire qu'on a un budget marketing qui est plus de rayonnement puis de notoriété. Mais effectivement, fait que les gens pensent que ça fait 5 ans que Viva est ouvert, mais tu sais, ça fait quand même 14 ans, là. Tu sais, ça va faire 15 ans, là, dans quelques mois. Au départ, on avait 0 $ de budget, là. Tu sais, c'était tellement minime. Fait qu'on avait engagé une personne qui se promenait avec, qui nous faisait comme de la promotion, si on veut, qui vendait des cartons un petit peu promotionnels de nos services. On faisait à peu près
0: dans
1: pas... ça faisait genre du porte-à-porte, là, tu sais.
2: Okay.
1: Puis elle était rémunérée...
2: Okay.
1: Ouais, c'est ça. Puis elle était rémunérée par ces certificats-là. Donc, nous, on n'avait pas besoin de la payer. Et, ben, nous, ça nous amenait du monde. On faisait pas d'argent avec ça, mais on avait comme focus de dire, ben écoute, on va avoir des gens qui vont venir, on va offrir un super bon service, puis ils vont revenir après.
0: C'est
1: ce qui est arrivé. Et donc, tu sais, la roue, là, en entreprise, là, quand tu pars de rien, puis tu n'as pas nécessairement comme...
0: la grosse machine, là. Ouais,
1: ou tu sais, que tu as 0 budget, là, c'est long avant que la roue commence à tourner. Puis tu sais, je pense que ça a pris 5 ans, là, avant que je me donne un salaire, là, tu sais. Mais j'étais quand même jeune, fait que tu sais, ça a quand même bien fait. Mais c'est ça. Fait que tu sais, je travaillais dans la restauration, j'avais 3-4 jobs, là, tu sais, à côté pour justement permettre
0: besoins,
1: à ce projet-là.
0: Commencer.
1: Mais c'est ça. Il faut que les gens sachent que, tu sais, il n'y a pas de succès. Il y a des business que tu peux le faire, mais tu sais,
0: le succès
1: instantané, c'est quand même.
0: C'est des exceptions.
1: Rare,
0: des exceptions.
1: C'est ça, exactement.
0: Ce sont des exceptions, là.
1: Ouais.
0: Puis là, maintenant, vous êtes rendu à combien d'employés pour la France?
1: Environ 70, 75, là, ouais, dans ce coin-là.
0: Très cool.
1: 8 cliniques dans la grande région de Québec. Puis c'est sûr que ça a beaucoup évolué aussi, là. Tu sais, Viva, au départ, c'était un petit peu de médico-esthétique, puis beaucoup d'esthétique traditionnelle. Fait qu'on faisait des pédicures. Tu sais, j'ai encore des gens qui me disent, hey, je suis venue vous voir, là, tu sais, il y a comme, je suis dans vos premières clientes, je faisais mes pédicures dans le temps, ou genre, on faisait des ongles, on a fait des styles. Puis au fur et à mesure que, ben, au fur et à mesure que les années ont passé, ben, l'offre de service a vraiment évolué vers les technologies, vers les résultats. On n'a pas le même genre d'équipe non plus, là, maintenant. L'équipe est composée des techniciennes médico-esthétiques, mais aussi d'infirmières, de médecins. Fait que ça a vraiment comme cheminé, mais.
0: Les services se sont extrêmement raffinés, là, dans
1: aussi,
0: le fond.
1: Exactement. Encore là, tu sais, pour investir dans des technologies, ben il faut que tu aies de l'argent à investir. Tu sais, fait que chaque chose a pris son temps, si on veut. Mais tu sais, je te dirais qu'aujourd'hui, on l'a vraiment amené à ce qu'on avait en tête au départ, de dire, ben tu sais, on vise des résultats, on veut avoir les meilleures technologies sur le marché, on visait d'avoir une équipe, tu sais, qui était élargie, puis pas juste faire de l'esthétique traditionnelle, mais vraiment avoir, tu sais, c'est ce médecin infirmière pour faire évoluer tout ça, là.
0: OK, très cool, très cool. Tu dis que maintenant, vous êtes rendu à 8 cliniques. Là, il y en a une qui rouvre à Lévis.
1: Okay. Oui.
0: Ouais, parlons-en.
1: Ben oui, écoute, j'ai tellement hâte. Je t'en parlais un petit peu plus tôt, mais l'ouverture est prévue pour la mi-octobre. Okay. C'est drôle parce que, ben, d'un, je trouve tellement que le Grand Lévis, ben, nous, on a une clinique à Saint-Romuald qu'on a ouvert il y a 2 ans. Et on se le faisait tellement demander. À quand une clinique Viva sur la rive sud de Québec? Et Saint-Romuald, pour moi, c'était un petit peu la... l'emplacement logique, là, t'sais, tête des ponts. Puis rapidement, ben on a eu un super beau succès là, à Saint-Romuald. Puis rapidement, les gens étaient là, « Hey, mais Lévis, là, ça serait vraiment le fun. » J'étais comme, « OK, t'sais, déjà, les gens nous le demandent vraiment d'être à Lévis même. » Et ben là, écoute, l'opportunité s'est vraiment présentée. On a, t'sais, je voulais attendre vraiment de trouver le bon local, là, ce qu'on avait en tête. T'sais, nous, on est

0: On le savait là, que ça allait être un endroit parfait pour ouvrir la clinique de Lévis. On est juste en face de Lucar, donc vraiment, vraiment bien spoté, beau local, lumineux. Puis l'effet qu'on n'est pas comme, on part pas d'un local qui est béton là, à rebâtir de A à Z, ben ça nous a permis comme de finalement signer au mois de juillet avec les vacances de la construction. Puis là, ben on ouvre mi-octobre. On a fait un relooking, c'est aux couleurs de Viva et compagnie, mais les espaces étaient déjà aménagés en termes de clinique, fait qu'on trouvait ça super intéressant. Là.
1: Vraiment, vraiment très cool. Puis justement, là, avec l'automne, les traitements qui sont les plus populaires présentement, ce sont lesquels?
0: Automne, je te dirais, le changement de saison dans le médico-esthétique signifie toujours, un peu un renouveau. Il y a des traitements là, qui sont comme à faire au changement de saison. Fait que si on pense à la peau, je te dirais... ne serait-ce que de faire un traitement qui va venir exfolier, tu sais, après l'été, on veut comme un peu faire un ménage, permettre à notre peau vraiment comme, en fait, d'enlever une couche de peau morte au niveau de la peau. Fait que je te dirais que les traitements qui sont exfoliants, entre autres le peeling, c'est un soin qui est super abordable, qui est...
1: C'est quoi? En quoi ça consiste exactement?
0: En fait, disons que c'est un soin du visage, mais avec la portion exfoliation.
1: Okay.
0: Qui se fait à l'aide, en fait, des enzymes. Donc, on va venir exfolier, on applique, en fait, des enzymes sur la peau qui vont venir comme enlever toutes les petites cellules mortes qu'on a au niveau de la peau. Donc, ça donne un beau coup d'éclat. Ça va permettre à la routine de produits pour la peau qu'on a à la maison de pénétrer plus en profondeur. Puis, c'est vraiment le soin là, qui est comme accessible à tout le monde. Que, tu sais, c'est pas, on parle pas de technologie, mais, tu sais, revenons à la base, là, même si on envisage des technologies. Faut toujours comme préparer la peau, puis ça c'est la première étape. Puis vraiment, je suggère à tout le monde de le faire minimalement, tu sais, au changement de saison, une exfoliation profondeur. Donc au niveau de la peau, je te dirais que il y a ça qui est la première étape. Deuxième étape, je te dirais que c'est vraiment la saison des cures, tu sais, l'automne. Veux pas, là, on peut penser à des technologies pour traiter des conditions de la peau plus spécifiques, que ce soit les taches pigmentaires, que ce soit les rides et ridules, l'éclat. Et là, lorsqu'on parle de technologie, ben souvent on va quand même parler du fait qu'il y a certaines contre-indications avec le soleil. Fait que c'est sûr que l'été c'est pas un traitement, c'est pas un temps de l'année où on va nécessairement faire beaucoup de technologie. C'est plus une préparation de la peau. Donc là, l'automne, c'est
1: à
0: le bon temps.
1: Parce que quoi, la peau devient plus sensible un peu?
0: Oui, c'est ça, exactement. Il faut faire attention vraiment au soleil. Au Québec, on le sait, l'été est tellement court qu'on veut quand même en profiter. Donc, souvent, les gens vont repousser à l'automne avec raison là, pour faire leur traitement parce qu'il y a certaines contre-indications avec le soleil. Puis je te dirais que t'sais, comme ce qu'on suggère beaucoup, nous, chez Viva, là, c'est juste parce qu'il y a tellement de technologie sur le marché, puis c'est dur de s'y retrouver puis de comprendre de quoi j'ai réellement besoin. C'est vraiment de planifier une séance de consultation. Les gens viennent en clinique. Puis là, ben, on fait vraiment le plan de match. Les gens pensent que des fois, ben, il y a un frais associé à ça. Mais tu sais, c'est sans frais, c'est sans engagement. Il n'y a comme aucune pression. Puis ça permet vraiment d'avoir l'heure juste puis de faire comme, OK, je comprends ce qui est possible d'être fait. Puis après ça, ben, de prendre une décision éclairée. Là,
1: c'est ça. Au moins, t'orienter pour les besoins réels.
0: Exact. Parce qu'on, tu sais, avec les réseaux sociaux, écoute, il y a tellement d'affaires qui passent, puis à un moment donné, trop d'informations,
1: ben
0: rien qu'à dire, ben là, je sais plus.
1: Voir ici
0: là.
1: Les influenceurs qui nous disent de manger des carottes ou autre, là. Ben, t'as vu passer ça, tu dis ça. Ça a l'air d'une joke, mais c'est pas une joke.
0: Okay, là, non, j'avais pas vu ça.
1: Non, mais qui disent de manger des carottes pour la peau, là. Je regarde moins, là. Moi, je serais franc, là, les TikTok de ce monde, mais tu sais, beaucoup d'influenceurs et influenceuses qui vont dire, ah, on utilise telle crème, c'est parce que eux sont payés par la dite crème en question.
0: Et la peau, c'est tellement propre à chacun que tu sais, je veux dire, même si la personne, ça
1: c'est
0: a
1: pas universel comme
0: pour
1: traitement.
0: Elle, ça veut pas dire que pour toi, ça va être la bonne chose à faire nécessairement. Là,
1: c'est ça.
0: Et d'aller voir comme quelqu'un qui s'y connaît, qui va bien t'orienter, ben, au moins, ça permet de savoir vers quoi s'orienter pour l'automne là, si jamais il y a une condition spécifique là, qui est envisagée.
1: Puis disons qu'on veut justement se réserver une séance de consultation le plus facile. On appelle, on va
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1: OK, excellent. Écoute, c'est vraiment le fun de jaser. Puis je sais, il y a vraiment tout plein d'autres traitements là, qu'on pourrait parler, mais on va se reparler justement. C'est sûr que la belle visite comme ça, on s'en privera pas.
0: On n'aura pas le choix de se revoir.
1: Ouais, c'est ça. Puis peut-être que ça va nous permettre, nous autres, de

0: D'approfondir par rapport à
1: ben ouais,
0: nos besoins
1: des
0: autres
1: fois,
0: en
1: là,
0: tant
1: mettons,
0: que gars.
1: On a un point noir, puis on essaie de se le pincer, puis tout. Des fois, on. Ben, en tout cas, moi, je suis un gars, je pense pas à ça, là, tu sais, les cliniques, des fois, puis.
2: Ça serait le fun de casser ça, parce que vous avez quand même un auditoire, quand même masculin aussi, là, on s'entend. De casser les tabous entre le médico-esthétique chez les hommes, je pense que ça peut être vraiment le fun, parce qu'on en voit de plus en plus dans les cliniques médico-esthétiques, des gars, là. Puis, c'est en train de changer, mais je pense qu'il faut comme en parler encore plus, là. Tu sais, il reste un travail.
1: Ça aide-tu, mettons, des gars, tu vois que c'est la première fois qu'il va dans une clinique, là, puis il est comme un peu moins à l'aise.
0: Il est un peu gêné.
1: C'est ça, un peu gêné.
2: Ben, je te dirais, moi, ce que je vois là, qui change, là, c'est avant, souvent, mettons, je rencontrais quelqu'un ou quoi, puis il me disait, ah oui, ben ma blonde, elle vient te voir, là, ou elle va venir te voir. Tu sais, c'était comme, je suis aucunement impliquée dans cette patente-là.
0: Non, c'est pour là, un ami, là, quasiment.
2: Oui, puis là, ben les gars, je trouve que c'est en train de changer de plus en plus. C'est comme, eh ben oui, je viens vous voir, là. Moi, j'ai un rendez-vous prochainement pour la perte de cheveux. Ou, ouais, je me suis bookée ça, là, un soin visage. Ça change vraiment, là, le discours, je trouve, dans les dernières années. Mais il reste un petit bout de chemin quand même.
0: OK, bon, on va continuer de le faire ensemble. En plus, on n'a même pas abordé le sujet de la perte de cheveux. Puis il y en a un autre des sujets. Encore une fois, je te remercie énormément. 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C'était Cécile Dufour. Encore une fois, je te remercie. Puis on se reparle prochainement. Nous autres, Rémi, l'émission est déjà terminée.
1: Ouais,
0: ça va vite, ça va vite. Quand on est en bonne compagnie, c'est comme ça que ça se passe. Et j'ai choisi une chanson concept un peu, là, avec Rhymes. T'es correct, Rémi?
1: Oh oui.
0: On écoute Rhymes avec Arpin Lépine. Bien sûr, il y a Chico qui s'installe à partir de 16h. Sinon, nous autres, on s'en parle demain, jeudi, à partir de midi. Je vous souhaite une très belle soirée. Merci encore, Rémi. On écoute Rhymes avec Arpin Lépine et la chanson Rien de plus beau.
1: Ciao.
0: I'm out.

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Ben, si vous connaissez pas Marie-Josée Bertrand, je vous invite à la découvrir dans La vie est un jeu, un show exceptionnel, mais aussi une playlist extraordinaire. D'ailleurs, parlant musique, on s'en va directement avec du IAM. La chanson s'est bougé la tête sur les ondes de CGMD 96.9, la radio de Lévis.

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0: 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D'ailleurs, gâtez-vous-en donc un repas ce soir. On traînera pas trop parce qu'on a un programme bien chargé. Monsieur Bernard Drainville, candidat caquiste pour ce qui est de la région de Lévis, va être avec nous tout à l'heure. On va parler avec RémiRoy.ca, chronique. Économie, qu'est-ce qu'il baisse? Ton assurance hypothécaire, ton assurance vie, peut-être un peu des deux, on va en apprendre un peu plus. Mais pour l'instant, au lendemain de la première victoire du Canadien, on a la chance d'avoir au bout du fil notre chroniqueur sport. Salut Kenan, comment ça va? Allô Kenan, t'es-tu là? Hello! Oh.
1: Petit bug technique.
0: On a peut-être un petit problème technique. On va recontacter Kenan à moins qu'on l'a tué.
2: Non.
0: OK. On va y aller avec de la circulation. La 20 direction ouest présentement. C'est déjà commencé dans le secteur chemin des îles. Ça ne dérougit pas tellement à aller jusqu'à Taniata, mais on a déjà vu pire à cette heure-ci. Si jamais vous vous inquiétez pour ce qui est du téléphérique, eh bien, inquiétez-vous pas. On va le starter bientôt, puis ça va libérer toute la rive sud. L'accès au pont-la-porte via Duplessis, c'est compliqué. Même chose pour Henri IV. On est à la hauteur, hein? On est à la hauteur de la de Charest présentement. À date, je ne vois pas d'accident tant que ça. Robert Bourassa, direction nord. C'est au rouge. Aller jusqu'à la capitale, c'est direction est où on est au rouge. Ça va jusqu'à Pierre-Bertrand. Dans l'autre direction, ceux qui arrivent de Beauport, on est secteur Charlebourg-ish. Dans ces coins-là, je vous dirais, si vous voyez quoi que ce soit, vous êtes nos yeux sur la route parce que de la radio, on l'a fait pour vous. Au 88... oui, textez au 88-903-5969. 88-903-5969. Si vous voyez quoi que ce soit... 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Est-ce qu'on a retrouvé Canon? Salut Canon, comment ça va? Oui, allô? C'est JMD, bonjour.
3: Allô, allô?
0: Oui! La communication est établie. C'est malade parce qu'à ce temps, on est capable de faire un FaceTime avec quatre personnes en Chine, mais lever le téléphone, ça peut rester complexe des fois. Salut, man.
3: Salut, Chico. Salut, Madu. Comment ça va, les boys?
0: Yes, content de te retrouver, man. D'ailleurs, premier match de la saison régulière la soirée passée. J'ai hâte de t'entendre. J'ai trouvé qu'on jouait une bonne game sur la route, moi, hier.
3: Ben, écoute, bonne game, c'est le cas de le dire, Chico. Puis, écoute, je pense que le point à retourner de tout ça, c'est que c'est pas les gros canons du Canadien non plus qui ont fait gagner l'équipe, mais c'est des gars comme Josh Anderson, c'est des gars comme Bolduc qui attaque à l'intérieur, Carrier qui a connu tout un match, puis sans oublier notre fameux Jakub Dobesh qu'on trouve tout le temps nonchalant, mais qui hier s'est présenté. Fait, écoute, c'est tellement une grosse victoire pour commencer la saison avec des éléments que oui, tu t'attends à ce qu'ils jouent bien, à ce qu'ils sortent bien, mais c'est pas ces gars-là que tu veux qu'ils te transportent. D'ailleurs, le Canadien a montré beaucoup, beaucoup de caractère et beaucoup de maturité, parce qu'on va se le dire, là, lorsque ça a commencé le match, là, la tempête de Toronto était bien, bien présente. On l'a balayé, puis on part de la métropole avec une victoire.
0: Ben c'est ça, on n'avait pas besoin hier d'être spectaculaire. Les gars ont fait le travail. Effectivement, c'est des joueurs de soutien qui ont mis l'épaule à la roue. Mais le résultat est le suivant, c'est que le Canadien remporte son match, sans tambour ni trompette. C'est deux points qu'on met dans notre backpack. Puis en bonus, on a encore fait mal à Toronto. Toronto, ça va être tough.
3: Écoute, Toronto, là, c'est... Ça finit plus de finir, comme qu'on dit en bon québécois. On essaie de trouver des choses. Écoute, de leur côté, là, tu comptes le dire, au moins, Marchenko a bien paru hier, il est allé chercher son premier point. Fait que je pense qu'ils peuvent être contents de ça, mais pour le Canadien, puis pour Kent Hughes, Jeff Gordon, puis pour Martin Saint-Louis, là, quand on regarde ce match-là, là, c'est beaucoup, beaucoup, beaucoup de positifs. Même on a vu un gars comme Mike Madison aussi, là, qui, oui, écoute, on, On le sait, hein, élément extrêmement important du Canadien. On le veut présent hier qui écoute. C'est lui qui a enclenché pas mal le deuxième but. Bolduc aussi qui reprend, et j'allais dire qui revend ce qu'il a laissé de la saison passée. Plutôt qu'il reprend ou ce qu'il avait laissé après trois matchs la saison passée avec un autre but. Puis Josh Anderson, j'en ai parlé, mais écoute, Josh Anderson, là, il a battu un record hier de Mario Tremblay, ou du moins il l'a égalé. C'est le dernier joueur du Canadien depuis Mario Tremblay à marquer dans cinq matchs d'ouverture différents. On le sait, son contrat, c'est peut-être pas le meilleur. C'est pas le gars, c'est le gars.
2: Mais à 7 millions maintenant, Kenan Anderson, ça fait du sens, là. Marchenko a signé pour 12,5 sur 6 ans.
3: Ouais, mais combien de temps on l'a traîné, m'a dit? Ça a pris du temps avant qu'on se dise, hey, il mérite son A sur son chandail. C'est un gars qui a dû adapter son jeu aussi. On se rappelle quand il est arrivé avec le Canadien, c'était pas le joueur complet qu'il était. C'était pas le gars non plus qui voulait se lancer devant le filet, les boys. Mais c'est plus le Josh Anderson qu'on a connu il y a quelques années. Puis on est en train de parler d'une prolongation de contrat pour le numéro 17, là. Fait que pour le Canadien hier, là, beaucoup, beaucoup de positifs.
2: C'est étrange parce que ce genre de joueur-là arrive tout le temps de Columbus. Marchenko, c'est Columbus. Josh Anderson, c'est Columbus.
0: Ouais, ben, je pense que Columbus a de la misère à garder son monde.
2: Ouais, c'est ça le problème.
3: Ben, c'est des petits marchés, hein. On le sait, c'est des petits marchés. C'est des marchés que quand ça cogne des New York, quand ça cogne des Montréal, des Toronto, qui ont des histoires, qui ont des historiques depuis extrêmement longtemps, là. Tu l'as bien dit, Chico, là. C'est dur de garder des joueurs-là quand ça cogne à la porte pour la mec du hockey ou pour des endroits où est-ce que c'est le sport.
2: Même Pat Laine voulait pas rester à Columbus, ça c'est fou. Ouais. C'est pas une ville tant nice que ça.
0: Je sais pas si Connor et Lebock voudraient aller jouer à Columbus, mais ça, on l'enverrait là, ça lui donnerait une petite leçon, je sais pas.
3: c'est un autre dossier, les boys. On pourrait en avoir pour un 15 minutes à parler de ça, Connor et Lebock, tout un gardien, mais tout un personnage aussi.
0: Avant qu'on tombe sur les autres équipes, t'as parlé rapidement de Jakub Dobesch. Hey man, le kid est encore là, le plus solide. Moi, j'ai trouvé, tu sais, il nous a rassurés hier. Puis ce que j'ai aimé par-dessus tout, c'est la fin du match.
2: À la fin, hein, ouais.
0: Exactement, au dernier moment du match, ça laisse pas intimider. Va se mettre le nez dans le trafic. Les kids ont une attitude. Je pense que juste à ce niveau-là, c'est encourageant.
3: Ben écoute, je pense que la confiance s'est accumulée la saison passée. Tu reviens avec le casque rempli de confiance, puis il n'y a plus personne qui te fait peur. Là, tu t'es rendu tellement loin en série éliminatoire. Tu étais à quelques matchs de jouer une finale de la Coupe Stanley avec un noyau qui est si jeune, des gars qui ont pas tant d'expérience, on va se le dire. T'sais, je vous rappelais, les gars, la semaine passée, faut pas partir en peur. C'est une équipe qui a overachieved, excusez-moi l'anglicisme, qui est allée plus loin qu'on espérait. Mais écoute, hier, ils sont sortis de la glace, ils se sont dit, peut-être qu'on est jeune, peut-être qu'on est on est fringant, peut-être qu'on a un petit peu d'arrogance en nous, mais on a aussi le talent puis l'assurance pour aller loin. Fait que Jakub Dobesch, là, je pense qu'on peut. Puis bon, une saison c'est long, faut pas partir en peur non plus, mais Jakub Dobesch, je pense qu'on peut se dire que c'est un des 10-15 meilleurs gardiens de la Ligue nationale, puis ça va juste aller en s'améliorant. On sait les gardiens, ça peut durer un petit peu plus longtemps. Le développement peut être un petit peu plus long, mais ce qu'il nous montre là, depuis l'année passée, puis même l'autre année d'avant, lorsqu'il était venu gagner 7 matchs, 8 matchs en ligne, je m'en rappelle plus trop, les gars, mais Dobesch, ça accumule des victoires, puis c'est ça qui est important. Ça.
2: Mais moi, ce que j'ai aimé de Dobesch, c'est que, tu sais, c'est facile de faire de l'attitude avec un gars de 4e trio, 3e trio, ou un gars qui, limite, il passe son temps à faire du va-et-vient avec la Ligue américaine, mais hier, c'est le bâton à John Tavares là, qui est allé arracher. Là. C'est pas n'importe qui dans la Ligue, John Tavares.
3: Puis, ça, c'est bien de le dire, Maddy, parce que ça montre, encore une fois, oui, le caractère, mais ça montre aussi que Jakub Dobesch, c'est quelqu'un qui a travaillé sur lui. Je sais pas si vous vous rappelez la saison passée.
2: Ah, il a pleuré, là. Je sais que là, tu vas parler de ça, quand il a pleuré, hein.
3: Ben oui. Ouais. Mais écoutez, les boys, c'est que dans sur n'importe quelle autre position, tu te dis c'est pas trop grave. Un gardien, t'es obligé d'être calme. T'es obligé de contrôler tes émotions. Parce que si tu prends un but dans un match et que tu t'effondres, puis que t'as la mémoire longue, puis tu te rappelles de ce but-là, puis ta confiance, ça s'écroule. Puis je pense qu'à certains égards, puis à tout respect envers lui, c'est ce qu'on a vu avec Samuel Montembeau la saison passée. La confiance descend, puis c'est un gars qui écoute un peu perdu ses moyens, même si on le sait qu'il est talentueux, même si c'est un gars d'ici, puis qu'on veut le voir avoir du succès. Ça prend ce mental-là. Puis Jakub Dobesch a montré qu'il est capable de surmonter ces épreuves-là, puis surtout a montré qu'il n'a pas peur de personne, puis surtout pas de John Tavares, puis des Maple Leafs de Toronto.
0: On sort de là avec un 2 points bien mérité. Encore là, un match sur la route. C'est pas de Cole Caulfield flamboyant, pas de Ivan Demidov avec un jeu au-dessus de sa tête. Mais regarde, c'est ce qu'il fallait qu'on fasse. J'ai regardé une petite affaire, le match entre les Panthers et les Hurricanes. Ça a fini 1-0, 35 shots total. L'as-tu regardé ce match-là? Il me semble que ça n'a pas eu l'air d'avoir été si intéressant que ça.
3: Je dois t'avouer que je l'ai laissé passer, celle-là. Hier soir, écoute, surtout à 1-0, puis on se dit que c'est pas nécessairement non plus les équipes qui... Bon, écoute,
2: moi, j'ai regardé un bout, là, j'ai regardé un petit bout, puis les Panthers, cette année, ça va être tough. Ça va être tough. T'sais, ils ont marqué, je pense qu'il restait 3 secondes, là.
4: En prolongation, oui.
2: Ouais, il restait genre 3 secondes, mais ça va être... ça a l'air de faire mal quand on va jouer contre les Panthers.
3: Ils ont-tu été gâtés, par exemple, les fans des Panthers dans les dernières années? C'est le temps de passer ce flambeau à quelqu'un d'autre. C'est pas moi qui va pleurer pour eux. Tu fais bien de le dire. Écoute, Mathieu, le sport professionnel, c'est un cycle. Hein. T'es bon pendant quelques années, tu rames pendant d'autres années, puis à un moment donné, tu te retrouves au sommet de la montagne. Mais pour les Panthers, on est clairement sur le déclin, puis on est allé chercher les trophées qu'on avait besoin dans les dernières années.
4: Puis parlant d'une autre équipe qu'on a connue très, très, très, très, très impressionnante, qui est encore une fois sur le déclin, Evan Bouchard a réussi une soirée de 5 points dans une défaite des Oilers. Les gars ont réussi à perdre avec un défenseur qui a inscrit 5 points. Sérieux, on parlait de Connor Hellebuck tantôt, je comprends qu'il veut pas changer de province, il veut changer de pays. Faut qu'il se passe de quoi, Edmonton? Ça n'a plus de sens, ça.
3: Edmonton, je pense que ça fait tellement longtemps qu'on en parle qu'il faut passer la scie là-dedans. Écoute, les boys, c'est des déceptions après déceptions, des finales de la Coupe Stanley perdues. On n'est pas capable de se trouver un gardien. Puis, en tout respect envers tout le monde, hier, on perd contre les Canucks. On n'est pas en train de parler d'une équipe qui aspire à faire les séries et encore moins à gagner une Coupe Stanley. Fait que, pour les Oilers, j'essaie juste de me mettre à la place d'un gars comme Connor McDavid, des Leon Draisaitl, des gars qui produisent, qui doivent être exaspéré à un point incroyable. C'est le temps de passer la hache. Mais quand c'est le temps de passer la hache, il y a des gens aussi qui veulent garder leur boulot. Fait que ça tire la corde, la couverte chacun de son côté. Bien hâte de voir combien de temps ça va durer tout ça.
2: Puis Mike Babcock, il a déjà ramassé en point. Première game de l'année, il ramasse en point de presse. Là. Tout le monde, là, sans exception.
3: Ben, y a-tu quelqu'un qui était donné entre nous trois?
4: Non.
2: Mais je pensais pas que ça allait arriver aussi vite dans la saison que Mike Babcock allait retomber le Mike Babcock de quand il était à Détroit. Là.
3: Tu peux, écoute, il y a une fameuse phrase qui dit tu peux sortir l'homme du ghetto, mais pas le ghetto de l'homme. Puis je parlerais dire que Mike Babcock est ghetto, mais je pense qu'il est rendu à un certain âge, tes habitudes sont ancrées, t'es quitté, on sait c'est quoi sa sauce, on sait ce qu'il a à offrir. On va se rappeler pendant longtemps de son très court passage avec Toronto aussi, où est-ce que les gars, écoute, ça allait dans des tactiques qui sont peut-être plus de notre époque. Je pense que quand ils l'ont engagé, c'était un gars qui était là pour un électrochoc, c'était un gars qui était là pour brasser la cage. C'est ce qu'il a fait hier, puis c'est ce qu'il va continuer à faire. D'après moi, il va mourir sur cette montagne-là avant de changer de quoi que ce soit dans sa manière de faire.
4: Bon, en tout cas, au moins le défenseur Evan Bouchard et son pace de 400 points cette année, ça fait que ça de positif. Maddy.
2: Hey Kenan, je sais que toi puis moi, on est des grands amateurs de basket. Peut-être Chico un peu moins. Grosse visite présentement à Québec, là, je te laisse en parler un peu.
3: Ben oui, ben écoute, les boys, c'est dur lorsqu'on parle de sport puis qu'on est dans la grande région de Québec, c'est dur de passer à travers là, les Raptors qui sont en ville. C'est l'équipe du Canada, c'est des grosses nouvelles pour ici. Je pense que ça permet à l'MQ aussi de tester le marché québécois. Ils l'ont fait avec Montréal l'année passée. Là, ils viennent à Québec, il y a clairement un signe là-dedans. Pourquoi je veux en parler? C'est parce qu'ils vont être un peu partout à travers la ville au courant de la semaine. On le sait, ils font déjà des entraînements. Leur camp d'entraînement est commencé. Ça s'entraîne à l'Université Laval. Il y a déjà des belles images qui sont sorties au rayonnement pour l'Université du coin. Puis les activités qui s'en viennent, c'est un match entre équipes jeudi soir. Donc, manquez pas ça. Vendredi, ils seront au Casse-Croûte chez Gaston. Donc, une activation de Poutine et des Raptors. On dit jamais non. Puis bien sûr, le match samedi soir.
2: Fait que... Drôle de collaboration. Tu sais, ils ont fait de la merch pis tout là, ensemble. Tu peux acheter un chandail des Raptors au Centre Vidéotron samedi à la game. Puis t'as le logo du Gaston. Là.
4: C'est hot.
2: Ça, c'est fou.
3: Ben, ça, c'est complètement fou. Puis c'est pour ça que je vais en parler. Parce que j'ai l'impression que... Tu sais, des fois, il y a des équipes qui viennent ici, les gars, puis... Bon, sont comme on dit un petit peu là, sont in and out. Tu sais, ils arrivent le jour même, ça part le jour même, puis on a fait notre bout, puis on n'en fait pas plus. Là, j'ai l'impression que l'organisation a vraiment pris la peine, tu sais, de montrer aux gars la ville, de montrer le côté francophone. Puis c'est sûr qu'un peu R.J. Barrett, l'une des stars là, de l'équipe canadienne de basket et aussi des Raptors, qui disait, écoute, les gars connaissent rien du Canada, ils connaissent Toronto, puis Drake, puis tout ça, tu sais, mais ils ont pas cette facette-là que le Canada, c'est multiculturel. On a le Québec qui parle français, R.J. Barrett parle un peu français aussi, s'exprime au travers des médias. Fait que je pense qu'il y a une réelle intention derrière ça de leur faire comprendre que c'est pas juste Toronto, tu sais, qui vote pour vous, qui a un engouement pour votre équipe de basket, c'est un pays au complet. Ça, c'est une manière incroyable de vendre un projet à des gars. Fait que chapeau à l'organisation des Raptors qui sont venus dans la communauté, qui montrent qu'ils ont un réel intérêt pour le Québec. On va se le dire, hein, l'Ontario, c'est des fois, on aime se comparer à eux, mais c'est le fun aussi de dire qu'on est dans le même pays, puis que, après tout, c'est des compatriotes, puis c'est des collègues. Qui aime bien le sport, tout comme nous.
4: Et puis, c'est-tu quoi, les boys? Je vais peut-être vous surprendre, mais oui, The North. Je suis un fan des Raptors, quand même, à un certain niveau. Mais au surplus, je suis un grand fan du March Madness. Va venir le temps de faire nos brackets, le Canon, va falloir qu'on se fasse un pool ensemble, à la gang. Hey, je sais pas si tu as regardé un peu de foot en fin de semaine, puis si tu as déjà les yeux sur le prochain week-end, Canon.
3: Ben écoute, j'ai suivi ça, effectivement, puis les corps arrière qui tombent comme des mouches un peu à gauche, à droite. Écoute, notamment Jackson Dart, on le sait, beaucoup d'ambition, mais beaucoup aussi de pression sur lui de la part des fans des Giants, des fans de football en général. Ils ont tellement fait de bruit, lui, puis son porteur de ballon, Scarabou, donc qui tombe au combat. On est allé chercher J.J. McCarthy des Vikings. Écoute, faut pas s'attendre à grand-chose. Moi, grand fan des Vikings, c'est qui bise lui. C'est pas lui qui a donné le plus de spectacle. D'ailleurs, les Vikings 3-0 encore, hein, Chico. Oui. Beaucoup de surprises de ce côté-là. On peut-tu parler des Raiders?
4: Ben oui, mais
3: les Raiders.
4: Belle victoire.
3: Avec 3 victoires, aucune défaite. Avec Kirk Cousins. Bon, on se parlait de corps arrière qui se trouvait des énièmes vies, des dixièmes vies. Ben écoute, Kirk O'Chains, comme qu'on l'appelle dans la NFL. Kirk Cousins qui continue à amener les équipes vers des victoires, qui continue à performer. Puis derrière lui, Mendoza, le premier choix. Au dernier repêchage qui sort son calepin et qui apprend, fait que plein de belles surprises. Puis écoute, on a eu le fameux match à Rio, je suppose que vous avez eu le temps de le regarder. Puis les Ravens qui.
2: Sur un botté. C'est fou que ça finisse de finit sur un botté.
3: Ben oui. Ouais, ça finit sur le fameux botté. Puis du coup, j'entends dans ta voix que. Pas ta manière préférée de finir une rencontre.
4: Ben, tu sais, c'est quasiment, mais c'est, je veux dire, c'est parfait pour un scénario où tu t'en vas t'implanter dans un nouveau, bassin de fans. Je veux dire, tu finis ça sur le dernier jeu du match, c'est quand même.
3: C'est spectaculaire, puis je vais en dire, il y a quasiment quelque chose de romantique au Brésil, le soccer, le beauté. Fait qu'écoute, je pense que mission réussie pour eux, mais ce que j'allais dire aussi, c'est que les Ravens, être un partisan des Ravens, d'après moi, tu perds 2-3 semaines de vie par année à les écouter. C'est une équipe qui est remplie de talent, mais tu sais jamais ce qu'ils vont te donner semaine après semaine. Trouve le moyen d'aller gagner 2 victoires, 1 défaite après trois semaines. C'est que le football qui ne dérougit pas. Puis écoutez les boys, on veut se parler pendant juste quelques secondes de Laval contre Montréal.
4: Hey!
3: 1000 personnes qui étaient présentes. On parle de quoi? Ça finit 42-34, quelque chose comme ça. Les boys, le match avec le plus de points dans l'histoire entre ces deux formations-là, fait que ça a été tout un spectacle. Je pense que vous avez été sur place, fait que si vous allez voulez parler un peu de l'ambiance aussi, ça semblait incroyable samedi soir.
4: C'était parfait comme ambiance. Tailgate de feu avant la game. Les gens étaient de bonne humeur. C'est ça qui est le fun. Il y a vraiment une ambiance. Puis vois-tu, Rémi RMS qui était avec moi au tailgate, c'était son premier tailgate qu'il vivait. Lui, il a pogné à 2 minutes. Là. Lui, il s'attendait pas à ce que des gens déploient des terrasses complètes, jouent au washer, puis fassent des mèches chinois dans un parking, mettons. Là. Puis ça, c'est sans compter le match, évidemment, qui était un bijou. Grosse job, encore une fois. Le rouge et or... Pour, tu sais, sérieusement, faut lever notre chapeau à cette organisation-là. C'est pas pour rien qu'elle.
2: Qui est beaucoup plus grosse qu'on pense, en fait.
4: Ah, t'as raison. Ben oui, c'est multisport, mais salutations. Vraiment chapeau encore une fois à la gang du Rougeur.
3: Ouais, ben vous savez, les boys, je vais finir là-dessus. Je suis dans l'organisation du Rougeur, un petit peu de loin au niveau du basket. Et lorsque je prends de parler avec certains membres de l'organisation, ils se disent, écoutez, on apprécie tous les sports, on met toute la gomme sur tous les sports, mais quand c'est le football, puis je pense qu'on a compris pourquoi c'est une histoire. C'est tellement un gros engouement, puis c'est tout le temps d'avoir une équipe de la Ligue canadienne de football ou pas? Mais ça, on se garde pour une autre semaine.
2: Jean
3: Tanguy qui a enfin ouvert la porte à ça. Je pense que c'est un gros, gros support pour ce projet-là et pour William Trudel. Fait que le football est bien en santé à Québec.
4: Absolument, le sport aussi. Puis d'ailleurs, évidemment, on va se reparler de ça, Canon. Un gros merci, puis on se reparle probablement la semaine prochaine là, avec tout ce qui va avoir avancé du côté du hockey. On risque de faire un touch-up.
3: Toujours un plaisir, les boys. Salut, bye-bye. Bonne
4: yes. Soirée
3: à vous.
4: Bye-bye. Donc, merci à Kenan, qui est chroniqueur sportif dans le Chico Show. Avant d'aller vers M. Bernard Drainville, ce matin, je ne sais pas si vous avez été mis au courant de pancartes électorales vandalisées.
2: Dans Tachereau, dans le coin de Tachereau. Hein.
4: Dans Tachereau. Moi, tout au long de la campagne.
2: Qui est le Vieux-Québec, là, pour situer les gens.
4: C'est Sol Zanetti, je crois, qui est...
2: Non, c'est Étienne. Sol Zanetti, c'est Jean Lessage.
4: C'est vrai, t'as raison. C'est Étienne Grandmont qui est là. Bon, de ce qu'on comprend, ce serait les 4 partis. La CAQ, le PQ, les libérales et les conservateurs qui auraient été touchés. Donc,
2: beaucoup les conservateurs en passant.
4: Mais
2: il paraît qu'il n'y a pas une pancarte qui a été épargnée.
4: Aucunement Québec solidaire. ça serait facile d'assumer que ça a été...
5: C'est un hasard.
4: C'est ça. Ouais, ça serait facile d'assumer que c'est quelqu'un orange qui a probablement mis le plan en match, puis qui a fait le plan de match, puis qui a décidé de briser ça. Moi, j'ai entendu tout au long de la campagne, puis je veux pas... Je vais faire ça comme Laurent aimerait que je fasse ça. On a entendu énormément de fois, ah, Éric Duhaime devrait parler à sa base. Éric Duhaime devrait raisonner sa base. La gang de coucou, c'est toute la gang à Duhaime, c'est ça. Hey, on peut-tu se parler à gang? Que tu sois des conservateurs, que tu sois un fan de la CAQ, que tu sois un QS dans ton sang. Veux-tu bien être deux secondes brillant, puis pas aller vandaliser le travail des... C'est des bénévoles, c'est l'argent des contribuables, tu sais, qui sert à mettre des pancartes de plastique. On s'empêche de boire dans des pailles en plastique pour sauver des tortues. Mm. Mais on met des beaux grands 4x6 un peu partout, c'est pas tout téléphone, ça n'a pas de problème. Mais pouvez-vous au moins ne pas les démolir? Tu sais, il n'y a pas une personne qui va faire « Holy shit! » Parce que ça serait trois personnes là, qui se seraient attaquées aux pancartes. Là. Personne ne va faire ces trois personnes-là. C'est les gens les plus cool de la gang. Tu sais, quand on était jeunes au secondaire, il y avait un banc et ils se tenaient ensemble. Là. On les pointait, sont cool.
5: C'est les cool.
4: Je pense pas que c'est eux autres qui ont pété les pancartes.
5: C'est pas parce que tu vois une pancarte péter que ton vote change
4: non
5: plus.
4: Non, mais c'est ça.
5: Au contraire.
4: Moi, j'ai comme le feeling que moi, je regarde ça puis je sais pas si j'ai des... plus des tendances conservatrices. Et si tu pètes toutes les pancartes, je ferais pas comme « Hey, savez-vous quoi? Ils doivent avoir raison. » Nous, on est allés démolir les pancartes et ont pris une bonne décision.
2: Mais en même temps, Chico, dans le secteur où est-ce que c'est arrivé, peut-être je me dis c'est quelqu'un qui est sorti d'un bar sur Saint-Jean. Puis qui
4: c'est trois personnes, sorties, ça semblait organisé.
2: Ah ouais?
4: En fait, c'est tous les partis qui ont été visés sauf un.
2: C'est vrai que quand t'es pas tout là, tu penses pas trop politique dans ta tête. Ouais.
4: mais mon point, c'est comme, peu importe qui vous êtes actuellement.
5: Ouais, puis on peut t'en briser une ou deux en t'en allant. Tu fais pas le tour.
4: Non. mais présentement, peu importe t'es qui, si t'aimes trop de quoi... T'es un taru, OK? Tu sais, prends Smithers. Il trippe sur Malibu Stacy. Non, c'est une... Ça commence à être niché pas mal. Mais n'importe quelle personne que je connais qui est prêt à se battre pour sa cause, souvent, il est un peu revolé. Tu sais, moi, là, j'aime tellement la pizza que je te sac une volée s'il n'y a pas de pizzeria dans le secteur.
5: Toutes les poulets, les restaurants de poulet.
4: On pète les vitres.
5: On pète les vitres.
4: Tu sais, si t'es un
5: attaru... Pizza un jour. Pizza pour toujours.
4: Tu sais, le point est que si t'es taré à ce point-là, au point de te dire, je vais faire des méfaits pour faire avancer ma cause. Man, un petit peu d'introspection. Je comprends que t'as certainement pas... Tu sais, si tu t'amuses à péter des pancartes électorales, t'as peut-être pas le niveau de maturité pour faire une introspection.
5: Puis pour aller voter, peut-être.
4: Ah, je sais pas. Mais une chose est sûre, à avoir démoli toutes les autres pancartes, QS va passer tempête dans ce secteur-là. On va s'arrêter quelques instants, peut-être aussi, en tout cas, on va voir, parce que là, on est à accueillir M. Bernard Drainville dans les prochaines minutes. Donc, restez là au retour de la pause. Si tout va bien, M. Drainville est dans nos studios.

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15: Ça commence à s'installer sur la 20 Ouest. C'est à la hauteur de route du président Kennedy, quasiment. Alors, pas d'accident, ce qui facilite beaucoup, évidemment, la situation, l'accès via la Rive-Nord. C'est difficile, autant sur Henri IV que Duplessis. Accident sur Robert Bourassa, direction Nord. On est à la hauteur d'Amel. La capitale, c'est en Est, ou c'est en rouge foncé. Nous sommes en fin de campagne électorale. C'est le dernier droit et on a la chance d'avoir en présentiel le candidat pour la coalition d'Avenir Québec, M. Bernard Drainville, candidat de Lévis. Bonjour, comment allez-vous?
16: Très bien, vous autres, ça va?
15: Ça va bien, ça va bien. Je me demandais, en fin de campagne, le gros est fait, mais le dernier droit reste quand même à faire. Comment on se sent dans ce dernier blitz? Notamment, tu sais, je veux pas tourner le fer dans le plein, mais disons que côté sondage, ça a été un petit peu plus difficile.
16: Est-ce qu'on a les rotules en sang?
15: Je sais pas, c'est à vous de me le dire.
16: Presque. Ma réponse, c'est ceci. T'es en santé? T'es pas mort? Lâche pas mon Bernard.
15: Yes! On aime ça!
16: Vous connaissez vos classiques.
15: Absolument, oui, on connaît nos classiques Cruising Bar. Mais je voulais savoir...
16: Excellent. Culture cinématographique.
15: Et puis c'est pas ma force, hein. Je voudrais que je suis meilleur sportif. Mais non, c'est ça, évidemment. Bon, fin de campagne, c'est quoi les derniers coups à donner? Avez-vous encore une fois des gens à les convaincre sur le terrain?
16: J'imagine ben oui. Hey, écoute, c'est sûr, il y a encore plein d'indécis. Il y a encore plein d'indécis, puis moi je fais des appels. Parce que on a quand même une bonne machine. On a du monde qui appelle les citoyens puis qui leur demande votre idée, est-ce que votre idée est faite. Puis il y en a qui dont l'idée n'est pas faite. Fait que dans certains cas, c'est moi qui les appelle
15: directement.
16: Vous absolument. Ah ben oui. Okay. Dès que j'ai un moment, moi là, j'ai des numéros de téléphone puis j'appelle puis plus souvent qu'autrement, c'est des femmes.
15: Ok.
16: C'est comme ça.
15: Non, mais ça rend l'appel de fois.
16: Est-ce qu'il y a plus de femmes qui sont indécises que d'hommes? Je ne sais pas. Mais en tout cas, je pense qu'il y a plus de femmes qui sont ouvertes à dire qu'elles sont indécises. Fait que moi, je les appelle. Des fois, elles sont un petit peu surprises. Vraiment? C'est-tu vous? Oui, c'est moi, madame. Ça en prend un. Avez-vous deux minutes? Ouais. C'est-tu, vous êtes vraiment, monsieur? Oui, madame. Bonjour, je m'appelle Bernard. Puis on jase. Puis des fois, on jase 15-20 minutes.
15: Je serais curieux. Le principal sujet qui revient lors de ces conversations-là, ça peut ressembler à quoi? J'ai peut-être mon idée niveau circulation.
16: Moi, je vais te dire, le troisième lien est important, mais ce qui fait, moi, te le dire, là, en toute franchise, ce qui fait hésiter, tout le monde d'abord, ou en tout cas, honnêtement, là, c'est je dis tout le monde, puis là, le monde, ils vont dire, t'exagères. Mais vraiment, là, c'est très, très, très proche de tout le monde, ça ne l'est pas. Reconnaissent que j'ai été un bon député. OK? Ça, puis souvent, j'ai pas besoin d'en parler, ils m'en parlent eux-mêmes. Ils vont me dire, vous avez été un très bon député, M. Drainville. Mais votre parti, votre gouvernement, vous m'avez déçu sur ceci, cela. Et à la fin, moi, je vais vous dire, là, si les gens votent pour l'homme, comme on dit, j'ai des chances. J'ai des bonnes chances. Si, par contre, les gens votent sur le bilan, ben là, ça va être plus difficile. En toute franchise.
15: Mais je pense que vous avez entendu ce commentaire-là quelques fois. Vous en pensez quoi? Est-ce que vous seriez pas dans le mauvais parti?
16: Non. Oh non. Hey, moi, là, d'ailleurs, je vous invite, là, dans les prochaines heures, probablement demain, je vais déposer sur mes réseaux sociaux une vidéo dans laquelle j'explique en 5 minutes le sens de mon engagement politique. Puis je vous le résume, là. C'est pas une grosse nouvelle. Moi, je suis là pour les gens de Lévis. J'ai mené des grosses batailles pour Lévis. Toutes les avancées qu'on a faites, toutes. L'Hôtel Dieu, la nouvelle école, l'élargissement de l'Avin, le parc de la Pointe Benson, le parc Rivain au Juvénat Notre-Dame, le nouveau stationnement à côté de l'hôpital pour permettre l'agrandissement de l'hôpital. Toutes. Ça a été des batailles. La dévie, l'investissement qui a permis d'aller chercher les contrats de brise-glace, tout ça, ça a été des vraies batailles, une après l'autre. Alors ça, le monde, il me le donne. Maintenant, moi, je suis là pour Lévis. Puis la deuxième raison pour laquelle je suis là, qui est tout aussi importante, c'est pour le Québec. Moi, je suis un fier Québécois. Je crois au nationalisme. On est encore en vie 400 ans plus tard. Puis moi, je pense que le parti de la coalition, il y a encore sa place au Québec. Ça prend un parti nationaliste puis autonomiste au Québec qui veut travailler dans le Canada pour renforcer le Québec. Fait que moi, là, non, je changerai pas de parti.
17: Mais tu sais, M. Drainville, tout à l'heure, vous l'avez dit, vous prenez le téléphone vous-même. Hier, là, je t'inquiète ici à la station-service pour me dire, M. Drainville était au McDo il y a 5 minutes. Vous êtes quelqu'un sur le terrain, vous l'avouez, vous êtes un bon député, tout ça. J'ai vu aussi un triste article. Je sais que votre fille, elle vous aide beaucoup dans la campagne, tout ça, est allée cogner chez des gens, ça s'est pas bien passé. C'est quoi la chose selon vous, là, que vous avez vraiment merdé, là? à vos yeux, là, c'est quoi la chose qui vous revient tout le temps, tout le temps, tout le temps?
16: C'est la gestion du troisième lien.
17: Ouais. C'est ça qui n'est pas pardonnable pour les gens?
16: Ben, en tout cas, pas pardonnable, là. Pas pardonnable, là.
17: Pas par métier, que je veux dire que les...
16: J'ai pas assassiné personne, là, moi, le métier, mais je veux dire... Non, mais je comprends ta question. Je te dirais plus difficilement pardonnable.
17: Ouais.
16: Ah oui, c'est ça. Ça serait contredit. Puis moi, ce qui me choque, parce que vous le savez, là, je pense rendu où on en est, là, que cette décision-là, elle m'a été... j'ai pas été parti à cette décision-là. Ils m'ont joué dans le dos. Ça a été pris à mon insu. Puis quand je me suis présenté devant la caméra pour m'excuser, j'étais en colère. C'était des larmes de rage. Puis je m'en allais pas là broyer, je m'en allais pour m'excuser, mais qu'est-ce que tu veux, j'étais très émotif, j'étais très fatigué parce que j'avais pas dormi de la nuit. J'étais en... j'étais furieux.
15: Mais je pense pas que personne ait douté.
16: Et donc, les gens, ils doutent pas que... les gens, ils savent que j'ai toujours été fidèle à mon engagement. Puis j'ai pas le choix, pas juste parce que j'ai pris position pour ça, il y a 4 ans... Écoute, si tu vis dans la région, si tu te promènes ça à 20, tu le vois le crise de problème. On l'a vu encore avec la fusillade. L'argument incontournable, c'est de dire si on ferme la porte pour une raison ou pour une autre, on est paralysé, nous autres, comme région. Puis c'est ça qui s'est passé quand est arrivée la fusillade, il y a 2 mois de ça. Les camions étaient obligés de passer par Trois-Rivières. N'importe qui a un peu d'honnêteté intellectuelle, qui voit ce qui s'est passé là, ce jour-là, là, doit convenir qu'on a besoin d'un nouveau lien, puis il faut être prévoyant, faut pas attendre le jour où on va être obligé de fermer la porte pendant une longue période de temps, parce qu'il va y arriver je ne sais pas quoi.
15: Mais ça, on peut pas être plus clair que ça, M. Drainville. Pourquoi Montréal comprend pas ça? Parce que, je veux dire, toutes les fois qu'on se fait dire non, ça vient de Montréal.
16: Il y en a à Montréal qui comprennent pas ça, mais c'est surtout ceux qui ne veulent pas comprendre parce que ils sont dans ils sont pris dans un carcan idéologique. C'est pas, d'abord, il y en a là-dedans, honnêtement, ils pourraient venir chez nous, là, puis ils verraient la réalité, puis peut-être qu'ils changeraient de tune. Mais il y en a beaucoup qui viennent pas chez nous, fait qu'ils connaissent pas notre réalité. Mais il y en a d'autres. C'est juste qu'ils sont... Écoute, ils ont décidé de prendre une position sur ce dossier-là, puis c'est comme si ça définissait leur pensée politique. C'est comme si c'était devenu une croisade pour eux autres que d'être contre le troisième lien. Puis évidemment, ils dépeignent ça comme un caprice.
17: Non, mais je comprends, M. Drainville, mais tu sais, c'est facile de mettre ça, la faute sur les gens de Montréal, mais la CAQ de
16: Non, je mets pas ça sur la faute des gens de Montréal.
15: Non, moi, je le mets sur la faute
16: des gens de Montréal. Moi, je mets pas ça sur la faute des gens de Montréal.
17: Non, je vous comprends, mais tu sais, la CAQ, c'est un parti qui, de base, était très Québec, OK? Si, exemple, un ministre pesant, puis je parle pesant, en termes de pouvoir, là.
16: Okay, pas en termes de pouvoir.
17: Non. Je suis mal placé pour parler de physique, ça. Là. Non, je suis un petit peu plus dodu que vous. Là. Mais tu sais, un ministre pesant comme Bernard Drainville qui est à la table des décisions, là,
16: ouais.
17: Il est sur la table à manger, là. Vous n'êtes pas capable de faire passer la bouchée à Mme Fréchette puis M. Legault. Qui va le faire?
16: Oh, t'as peu, là. M. Legault a pris une décision puis il a admis lui-même que c'était... sans doute la pire erreur politique.
17: Quand il était plus à table.
16: Quand il l'a fait, il l'a déjà dit. C'est la pire erreur politique que j'ai faite, que j'ai commise de toute ma vie. Mais pour ce qui est de Mme Fréchette, un peu là. Mme Fréchette, moi je soutiens que pendant la course, elle a cheminé sur le projet du troisième lien pour finalement arriver avec une proposition de troisième lien à l'Est. Avec le privé comme partenaire, un troisième lien à payage, nécessairement, si tu veux le faire avec le privé, ça prend des revenus. Puis, dans le contexte de l'élection, on propose un troisième lien à 4 voix, alors que le Parti conservateur propose un troisième lien à 2 voix, 1 voix dans chaque sens. C'est complètement ridicule. Tout le monde est d'accord avec ça. Tant qu'à faire un troisième lien, faisons-le à au moins 4 voix. Y a-tu quelqu'un ici là, qui l'a dit là, que 2 voix, ça n'avait pas d'allure? Là?
15: Ah, je suis parfaitement d'accord que 2 voix, ça n'a pas d'allure. On va devoir sortir encore la cassette du financement, puis c'est trop cher, puis on n'a pas les moyens, puis etc.
16: Ben,
15: mais à un moment donné, il faut se donner aussi des chances.
16: Ben
15: dans
16: là, mais
15: région,
16: là, faisons-le comme du monde. Là. Puis tu sais, la croissance démographique, ça, c'est l'Institut de la statistique qui le dit, pas moi. Les deux régions qui vont connaître la croissance démographique la plus forte dans les prochaines années, c'est Québec, capitale nationale, puis c'est Lévis-Chaudière-Appalaches. Fait que les problèmes de trafic, on n'a pas fini d'en vivre. Puis, je reviens à mon point premier, on ne peut pas dépendre d'un pont pour notre sécurité économique. OK? On ne peut pas. Surtout avec tout le développement, avec le chantier, les emplois que ça va amener. On parle de plusieurs milliers d'emplois. C'est du monde en plus qui vont venir nous rejoindre. Puis on est content de ça, mais il faut que les services suivent. Fait que ça va falloir plus d'écoles. C'est pour ça qu'il faut rénover l'hôpital. C'est pour ça qu'il faut une nouvelle maison des aînés. C'est pour ça qu'il faut élargir l'Avin. C'est toutes des affaires sur lesquelles j'ai travaillé et qui sont livrées, qui vont se faire. L'Hôtel Dieu, les travaux commencent dans quelques semaines. La maison des aînés qui va remplacer le CHSLD Saint-Joseph, les travaux commencent cet automne, la construction comme telle début 2027. De dire, on a des infrastructures puis des investissements dans Lévis, puis dans Lévis, là, ça fait longtemps qu'il n'y en a pas eu autant.
18: Vous êtes honnête, votre bilan est là pour parler.
16: C'est une raison pour voter pour moi ou pas, ça?
18: C'est certainement une raison pour voter pour vous. Par contre, je regarde mes amis, mes proches, ce qu'on me parle régulièrement, c'est le coût de la vie. C'est le fait qu'actuellement, c'est tough de payer le loyer, c'est tough de payer l'épicerie, c'est tough de payer pour mettre du gaz dans son char.
16: J'suis d'accord.
18: Comment je peux leur dire 4 ans de plus de CAC va vous aider? Moi, c'est là où j'ai de la misère.
16: Ben là, on peut rentrer dans un programme. Honnêtement, on peut rentrer dans un programme. Puis là, je pourrais te parler du fait que on va augmenter le crédit d'impôt pour les aînés. On va payer...
18: Mais c'est pas les jeunes, ça, qui en bénéficient.
16: Ben, on va payer les frais de garde à l'école. On va augmenter le montant pour les fournitures scolaires. Chaque parti politique, honnêtement, est arrivé avec un florilège d'engagement qui vise à soulager... les familles puis les personnes avec le coût de la vie. Mais Chico, je veux dire, le gouvernement, là, il peut aider, là, mais à un moment donné, tu crois vraiment, toi, là, qu'un gouvernement du PQ, là, va faire une si grosse différence que ça pour le coût de la vie?
18: Non.
16: Penses-tu vraiment qu'un gouvernement du Parti conservateur ferait une si grosse différence que ça pour le coût de la vie?
17: Oui. Mais est-ce que vous pouvez le faire?
16: T'y crois, toi, quand ils disent qu'ils vont baisser les dépenses de 47 milliards puis ils vont baisser les impôts de 53? Chico.
18: Ah, monsieur Dréville, je pourrais vous dire comment, là, ça fait trois fois que vous nous parlez d'un pont qui n'a pas eu lieu, là. Il faut qu'on vous croie,
16: 100 milliards, tu vas me dire, ils font pas ça juste sur un an, mais ils baissent les dépenses de 47, puis ils baissent les impôts de 53 pour un total de 100 milliards. Le budget de l'État, c'est 170 milliards. Vraiment, franchement,
19: faire le ménage, par exemple.
18: Oui, il y a au moins ils proposent des
19: coupures. Il y a une volonté.
18: Bon, OK, torsons-nous peut-être de ce point-là.
16: On verra. Moi, je vais vous dire, on verra.
18: Je ne veux pas y aller d'un cas hyper spécifique, mais je prends mon ami Guillaume, qui est ici à côté de nous, que vous avez déjà rencontré, Guillaume.
16: Absolument.
18: Et sous le régime de la CAQ, Guillaume a moins d'argent dans ses poches. Guillaume vieillit. Guillaume, son père, est en perte d'autonomie. Son père, malheureusement, risque de partir éventuellement. Et ce qui le stresse le plus, puis ce qui me fait le plus de peine, c'est sa situation financière.
16: C'est son programme de soutien au loyer qu'il a perdu.
18: Exact.
16: Et que je suis intervenu pour qu'il le retrouve.
18: Je suis en même place. Qu'est-ce que vous pouvez dire?
16: Suis intervenu pour qu'il le retrouve.
18: Et il n'y a pas eu d'amélioration dans son cas.
16: Ben, je lui annonce qu'il va le revoir.
18: Donc, présentement, ce que vous dites aux gens qui souffrent d'un handicap...
16: Tu vas le revoir. Je suis intervenu auprès de Carman. Il y a 20 personnes qui vont retrouver leur programme de soutien au loyer. Et le 6 de Chaudière-Appalaches a été informé. Et tu fais partie de ces 20 personnes.
18: Merci, M. Wow. David. Merci. Ça, c'est concret. Puis ça, je pense que c'est...
19: C'est une belle nouvelle, ça.
18: Ça, c'est de démontrer le service aux citoyens. Puis je vous lève mon chapeau, M. Drainville, d'avoir fait ce geste-là. J'irai en rafale avec des sujets qui sont importants, mais qui ont une petite visibilité lors de la campagne. Les féminicides. On a vu que malheureusement, il est arrivé encore un drame. C'est rendu quasiment de la carte de commerce du Québec. Qu'est-ce qu'on peut faire? C'est-tu des ressources? C'est-tu d'à mieux accompagner les femmes? Faut que ça arrête, là.
16: Ben. Toutes les réponses que tu viens de donner sont bonnes. Moi, j'ai hâte de voir la différence que la loi Gabi Renault va faire, parce qu'on l'a voté juste avant d'aller en élection. Tous les partis ont appuyé cette loi. Et je vous rappelle, c'est quoi la loi Gabi Renault? Tu commences à sortir avec un gars, t'es pas sûr, tu sais, tu dis, avant de m'embarquer puis d'investir dans cette relation-là, j'aimerais ça savoir, y a-tu déjà, tu sais, bon, y a-tu un casier, y a-tu déjà été, tu sais, y a-tu déjà été impliqué dans des incidents de violence sexuelle?
19: Le gars, il est louche.
16: Ben, tu te poses des questions. Tu sais, tu te dis, moi, là, bon. Alors là, avec la loi Gabi Renault, ça va être possible pour une femme de parler aux policiers, puis les policiers vont avoir la protection légale pour informer cette femme-là. Pour lui dire, oui, votre gars, là, il y a un casier, fait que vous êtes informé maintenant, gouvernez-vous en conséquence. Puis, ça va même plus loin que ça. Des policiers qui ont connaissance de quelque chose pourront en informer la conjointe, ou dans certains cas, c'est le conjoint, parce qu'on parle tout le temps des femmes, vrai. Avec raison, parce que la vaste majorité, c'est pas pour rien que ça s'appelle féminicide, mais dans certains cas, ce sont des hommes qui sont victimes de violences, et eux autres aussi ont le droit d'être informés, si jamais leur partenaire a une histoire de violence. Alors ça, j'ai hâte de voir la différence, parce que tu sais, on est allé de l'avant avec les bracelets anti-rapprochement, on est allé de l'avant avec plus de place pour les refuges pour femmes victimes de violences conjugales. Tout ça, il y a eu beaucoup d'investissements. Il faut continuer à en faire. Il faut continuer à investir là-dedans pour protéger nos femmes. Mais la loi Gaby Renault, je pense que ça peut faire une différence.
18: Excellent, c'est concret encore une fois.
17: Mais juste pour être sûr, sur la loi, c'est n'importe quelle femme peut demander ça sur n'importe quel homme.
16: Oui, puis n'importe quel homme peut le demander sur n'importe quel autre homme ou n'importe quelle femme.
19: Femme pas besoin de preuves ou de doutes.
18: Soupçons, puis on se présente.
16: Oui, exactement. Évidemment, il faut que ce soit sérieux. Là.
17: Non, c'est ça, exact.
16: Mais les policiers, maintenant, ont une protection légale. En fait, il y a un encadrement légal. Il y a une loi, dans le fond, qui dit la femme ou l'homme, mais mettons la femme, parce que c'est surtout des cas de féminicide, la femme peut demander aux policiers et les policiers doivent faire la vérification et doivent en informer la personne s'il y a effectivement matière à un certain danger.
17: Puis quand il y a une vérification sur un homme, est-ce que l'homme est au courant qu'il y a une vérification qui est faite sur lui?
16: Je crois que non.
17: OK.
16: Mais vous me posez une très bonne question, monsieur. Mais je crois que non. Normalement, ça devrait pas quand tu y penses, non, parce que ça, tu ça, veux pas.
18: Il va être forcé, tu veux pas déclencher, là.
16: Voilà. Ouais, tu veux pas déclencher la violence que tu veux éviter, justement.
18: J'y vais d'une dernière question. Si jamais, au lendemain de l'élection, il y a une place à la chefferie de la CAQ, est-ce que vous y retournez?
16: Hey, Chico, tu poses ta question avec un sourire. Tu sais très bien que c'est une question impossible à répondre. Moi, tout ce que je peux vous dire, c'est que je reste. Moi, je me bats dans Lévis pour être le député de Lévis. Je suis fier d'être le député de Lévis. Je pense que j'ai été une voix forte pour Lévis, puis je veux continuer à l'être. Puis, si je suis élu, je fais mon mandat. Puis, on verra pour la suite. Mais si je suis élu, je fais mon mandat, je suis prêt à ça, puis c'est tout. C'est pour ça que je suis là. Ça a du sens pour moi faire de la politique. Ça a du sens d'être le député de Lévis. Puis ça a du sens d'être de faire partie d'une gang de gars et de filles qui sont au Parlement puis qui font de leur mieux pour faire avancer le Québec, pour faire en sorte que notre Québec reste beau puis qu'on le cède à nos enfants puis à nos petits-enfants dans un état au moins aussi beau que celui dans lequel on l'a hérité. Puis vous parlez à quelqu'un qui va être grand-père pour la première fois de sa vie d'ici la fin de l'année.
19: Félicitations.
16: Un bébé de Noël. Puis moi, il va s'appeler Laurent. Puis je vais le bercer, puis je vais y chanter des chansons, le chanceux.
18: Oui. Puis,
17: à maison, par contre, à maison.
19: Chanson dans la famille.
16: Pas devant un micro, hein, c'est ça que tu es en train de dire. Hein.
17: Ah, exactement.
16: Ça contribue à la mauvaise...
17: que je vous dis
16: ça. Ça contribue à la mauvaise réputation. Oh. Un cas, puis on a généralisé. C'est très dommage. Parce que si vous connaissiez la vraie richesse de ma voix, vous ne seriez pas moqueur comme vous l'êtes. Mais tout ça pour dire que Laurent, je vais le bercer, je vais y chanter des chansons, puis c'est pour lui, puis pour nos enfants, puis nos petits-enfants que je veux continuer à faire de la politique. Pis je sais qu'il y en a qui m'écoutent, qui vont dire, « Y est-tu assez quétaine? » Je m'en fous. Trouvez-moi quétaine tant que vous voudrez. Je trouve que c'est beau ce qu'on a au Québec. C'est pas parfait. Il y a un paquet de problèmes. Mais quand tu regardes ce qu'on a bâti en 400 ans, là, on a de quoi être fier. Puis moi, si je peux continuer à faire ma part pour faire avancer le Québec, je vais le faire.
18: Ben écoutez, M. Drainville, on n'est pas toujours nécessairement d'accord avec le parti, mais une chose est certaine, merci pour votre implication auprès des gens de Lévis des 4 dernières années. Vous avez parlé de votre bilan, il y a des beaux éléments, qui en ressortent, puis je vous lève mon chapeau de l'avoir fait. Maintenant, je vous souhaite la meilleure des chances pour la suite.
16: Merci, Chico. Merci, Maddy. Merci, tout le monde. Puis, j'espère vous revoir après.
17: Vous n'êtes pas venu pour rien, vous êtes venu avec une bonne nouvelle pour
16: moi. Mais, oui, mais c'est vrai.
18: Absolument.
16: C'est vrai. Puis, je l'ai vérifié auprès du 6 en passant. Fait que s'ils t'ont pas appelé, sous peu. Si on supposait le faire.
18: Sécurité financière.
16: Si on supposait le faire sous peu.
18: Situation financière va s'améliorer, Guillaume. Merci beaucoup. Merci encore une fois, M. Drainville. On s'arrête.
16: Bye bye.
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0: avec Charles Milliard, le dernier des intervenants auxquels on aurait parlé. Encore une fois, j'ai trouvé ça vraiment sympathique. Bernard Drainville, là, on pourra dire ce qu'on veut de la CAQ, quand même, tu sais, je les ai souvent brassés dans les derniers temps. Mais je peux vous assurer une chose. Ce gars-là, pour Lévis, a la population de Lévis à cœur.
1: Et moi, je reviens avec le fait, puis je me rappelle pendant la course à la chefferie, vous m'insultiez avec ce toit. Larry, Tiggy, je sais pas qui d'autre, mais... Ah, Dion aussi. Mm-hmm. Ce gars-là aurait dû être chef.
0: Oui.
1: Juste pour... On s'en fout de la CAQ, là.
0: Les
1: mais
0: débats,
1: juste pour ouais. le show...
0: Les débats auraient été intéressants.
1: Ce gars-là aurait dû... Ben, je dis ce gars-là, ce monsieur-là, parce que là, je vais lui donner un peu de respect quand même.
0: C'est
1: ce
0: monsieur-là...
1: je l'ai quand même... Je pense qu'il a pensé que je l'ai traité de gros, là, mais c'est pas ça. Tu sais, je voulais dire qu'il avait du poids en tant que ministre. Là.
0: Oui, ouais, non, on s'est bien compris.
1: Pour le show, ce gars-là aurait dû être à la tête de la CAQ. Imagine Bernard Drainville et Éric Duhaime dans un débat des chefs. Ça, c'est un vrai face-à-face.
0: Ça aurait été un vrai face-à-face, effectivement.
1: Voilà.
0: Puis, en fait, si on parle d'enjeux lévisiens, la date, c'est un de ceux que j'ai trouvé le plus solide. Il est extrêmement...
1: Tu sais, Christine Fréchette, les coms, c'est pas sa force. Là. Pis, tu l'as vu, on l'a vu, là.
0: Et,
1: ils ont essayé d'y mettre des lunettes au deuxième débat en pensant que ça allait changer quelque chose.
0: Puis, M. Drainville, il vit le trafic de Lévis, il voit le trafic de Lévis, il voit les priorités de la région, il les connaît. C'est clair que c'est un candidat intéressant. C'est que, tu sais, les gens, tu sais, je comprends qu'il y a eu moins de hype quand on a annoncé Bernard Drainville qu'Éric Duhaime. Ça demeure quand même très pertinent d'entendre M. Drainville, autant sur le bilan que sur les éléments à venir. Et je pense que la priorité numéro un de tout le monde ici à la station, c'était que notre chum Tiggy puisse dormir comme il faut, là. Mm. Ben là, au moins, avec la réponse de M. Drainville, il va pouvoir commencer à faire des nuits comme il faut, puis on va envoyer à Paul, le père, à Guillaume, l'extrait pour qu'il puisse savoir que Guillaume, sa situation va s'améliorer. Puis ça, ben, c'est directement grâce à M. Drainville.
1: Ouais.
0: OK, hey, avant d'aller en news, on a une petite chronique pour faire du cash, en avoir plus dans nos poches, moins en dépenser, être plus stratégique.
2: Sauver de l'argent un peu.
0: Et pour ça, ben, on a rémiroy.ca. Rémi Roy, salut, man.
2: Salut, ça va?
0: Ça va pas bien. J'ai attrapé la COVID, j'ai mort aux trousses. Une fois de temps en temps, j'éternue, puis il y a un morceau de cerveau.
2: Ben, non, c'est pas COVID, c'est une grippe d'homme.
0: Ah, OK, on va voir. OK, c'est bon, parfait, excellent. Oui, une bonne grippe d'homme.
2: C'est ça. Aujourd'hui, on parle de l'assurance hypothécaire.
0: Oh, j'aime ça!
2: Versus une assurance vie qui protège ton hypothèque.
0: Ouais, parce que des fois, j'ai l'impression que les deux peuvent...

0: entrer en conflit ou embarquer un par-dessus l'autre? Pourrais-je être trop assuré?
1: Peut-être, mais c'est surtout quand tu vas signer ton hypothèque, souvent, ils t'en parlent pas, mais ils te la mettent avec. Fait qu'ils disent que tu es assuré pour ton hypothèque.
0: Ah bon?
1: Si jamais tu meurs, ton hypothèque va être payée.
0: Oui, mais moi, j'ai dit à madame, si jamais je meurs, il n'y a plus personne pour habiter à la maison.
1: Mais c'est pour ta famille.
0: Je comprends. Effectivement, moi, j'ai un casting particulier, mais c'est ça qui est intéressant. C'est que tout est voué, toutes les sortes de castings. Donc, peu importe votre situation, Tikaï Desroses, il vous raconte une histoire parce que dans sa vie, il est seul, puis lui, son hypothèque, si jamais elle ne se paye pas, ça le stresse pas.
1: Lui, il s'en fout, lui.
0: Voilà. J'irai pas jusque-là. Quand...
1: En même temps, ta famille, ta succession hérite de ta maison qui a encore des frais à payer.
0: Mais effectivement, du jour au lendemain, moi, il faut qu'il entretienne la cabane, puis il faut qu'il paye pour l'hypothèque.
1: Ou qu'elle vende.
0: Oui.
1: Puis là, il faut qu'il paye le...
0: courtier.
1: Mais non, mais il faut qu'il paye le...
0: Ah, la pénalité?
1: Non, mais l'hypothèque à tous les mois.
0: Ben oui, c'est ça, mais...
1: Ou qu'il la vende le plus vite possible. Ben, donc, au lieu de la vendre qui vaut 150 000, il va peut-être la vendre 130 000. Parce qu'ils veulent se dépêcher, parce qu'ils n'ont pas les moyens de payer l'hypothèque à tous les mois.
0: Puis ça, c'est sans compter. Puis ça, peut-être que je te pose une question à laquelle tu n'as pas de réponse, mais on a des pénalités si on casse notre hypothèque plus de bonheur aussi. Là.
1: Oui, aussi.
0: C'est des frais que la succession va devoir engendrer aussi. Là.
1: Sauf que si tu as une assurance hypothécaire, mais moins l'hypothèque est payée. Fait que la maison est claire.
0: Exact. Eux, ils n'ont pas de casse-tête dans le temps. Eux autres, ils vont pouvoir
1: la famille va pouvoir la mettre en vente s'ils veulent pas la garder.
0: Aller chercher le prix réel.
1: C'est ça. Puis pour la laisser en vente 2, 3, 4 mois, le temps que ça va prendre pour la vente.
0: OK, je comprends. C'est peut-être un peu égoïste de ma part, mais là, je comprends un peu mieux l'assurance prêt.
1: Fait que de base, souvent, t'en as une, puis t'en parles pas trop, ils disent que t'es assuré, puis il y a l'assurance invalidité qui vient avec ça.
0: Oui, c'est vrai, mais ça, ils m'en ont parlé un petit peu aussi.
1: Ça veut dire que si tu te blesses, tu peux pas aller travailler, t'es malade. Ton hypothèque se paye tout seul le temps que tu es invalide.
0: Ça peut être encore là très intéressant. J'ai parlé avec quelqu'un.
1: C'est intéressant de ton vivant, parce que c'est toi qui en hérite.
0: Puis c'est parce qu'une blessure, t'as prévois pas. C'est que tu l'as pas budgété quelques mois à l'avance comme ton voyage dans le sud. Là. Lui, quand tu te casses une jambe, c'est aujourd'hui, puis c'est à partir de maintenant qu'il n'y a plus de salaire.
1: Ou une bonne maladie qui te met sur le cul pendant 6 mois, ça peut arriver aussi.
0: C'est vrai, une labyrinthite.
1: Oui, je sais pas ce que ça mange en hiver, ça.
0: Ça, c'est quelque chose dans ton oreille qui fait que ça tourne.
1: Ah oui, t'es tout le temps étourdi.
0: Oui, c'est pas drôle, là, le fond, ça. C'est quelque chose que je veux pas, c'est ben de labyrinthe, ça.
1: Fait que là, aujourd'hui, je t'ai fait une comparaison.
0: OK.
1: Entre une assurance hypothécaire d'une institution financière, que la plupart des gens ont, c'est à peu près 50% des Québécois qui ont une hypothèque, qui sont avec eux, fait que j'ai pris leur exemple à eux, versus une assurance vie d'un assureur indépendant.
0: OK.
1: On va prendre un couple. Un jeune couple de 30 ans.
0: Je peux-tu être le couple?
1: Oui.
0: Je peux-tu sortir avec Marjorie?
1: Marjorie, 30 ans.
0: Marjorie et moi.
1: Toi, puis je vais te rajeunir, toi aussi, t'as 30 ans.
0: Oh, fuck! J'ai 30 ans!
1: T'as 30 ans.
0: Je vais encore me séparer puis perdre une maison. OK, c'est bon.
1: Ça tombe bien.
0: C'est que moi puis Marjorie, on vient d'acheter?
1: Oui.
0: Oh, on a trouvé enfin notre bungalow.
1: Les deux, vous avez 30 ans, non-fumeurs.
0: Ah ben!
1: La vie va bien, là.
0: Griff, tu dis, toi?
1: Vous voulez des enfants plus tard, vous voulez d'acheter une maison...
0: Et que je suis pas au courant des 10 prochaines années. Hein? La job, pis tout. Ah, il y a des changements, à te dire.
1: Ton hypothèque, elle te coûte, ben, c'est 500 000 $. T'as acheté une maison, t'as 500 000 d'hypothèque.
0: Un beau bungalow que mes parents auraient payé 50. J'ai payé ça 500, c'était à Beauport. On est heureux, moi, puis Marjo, on a 500 000 d'hypothèque.
1: C'est ça. Par mois, les 5 premières années, parce que là, tu vas avoir signé ton assurance, ben, pas signé, mais tu vas avec l'institution financière. Ils ont dit, monsieur, madame, 30 ans, non-fumeur, parfait. Voici, vous allez payer 203 $ à chaque mois pour avoir une assurance hypothécaire.
0: OK, c'est que c'est 203 $ puis ça, dans le fond, c'est moi et ma conjointe. Dans le fond, c'est sur le prêt.
1: C'est sur le prêt total.
0: OK, excellent. Ça veut dire que ce soit moi ou elle qui crève. Tu sais, c'est c'est complet. On peut pas prendre une demi.
1: Non, c'est ça. Okay. L'hypothèque est réglée.
0: C'est bon.
1: Ensuite, 5 ans plus tard. Tu re-signes une hypothèque.
0: Oui, genre un nouveau taux d'intérêt, puis tout le kit, j'ai suivi le taux directeur.
1: Mais bon. Là, t'es rendu à 35 ans.
0: C'est vrai.
1: Fait que ton assurance augmente.
0: Ah non.
1: Fait que là,
0: mais là, j'ai commencé à fumer.
1: Non, non, mais là, on va dire que
0: c'est pas commencé à fumer. Ça me tente pas de commencer à calculer les tops à travers.
1: J'ai pas ma calculatrice.
0: C'est bon. OK, c'est qu'on n'a pas commencé à fumer. 5 ans plus tard, on est encore ensemble, excellent. Mais au moins, le capital a baissé.
1: Capital a baissé. Bon. Mais ton assurance, elle, elle baisse pas. Elle augmente.
0: Non!
1: Fait qu'au lieu de payer 203, tu payes 324.
0: Va chier 100. Excuse-moi. Là. C'est parce qu'on se connaît. Okay? Pour ceux qui savent pas, c'est pas juste un chroniqueur, c'est mon chum. Okay. Non, je t'envoie chier. Ben, excuse-moi de te dire la réalité. 100$ de plus par mois. Ben, plus que 100$ par mois.
1: 120 à peu près.
0: Sur 5 ans. Est-ce que je vais mourir fois 10?
1: Non, c'est de même, ça marche.
0: Ben là, je suis pas certain que je chigne, moi. Là.
1: Mais t'as pas le choix, ça marche de même. Mais tu sais, des fois, tu vas signer une hypothèque moins chère.
0: Oui.
1: tu vas baisser une coupe de demi-point, ouais, que tu t'en rends pas compte, parce que le taux de paiement, lui, il reste pareil, mais c'est ton le cash que tu mets sur l'hypothèque qui va pas tout.
0: Ben non, c'est ça, j'aimerais bien mieux rembourser le capital, te laisser en 20 ans au lieu de 30 puis être heureux, ouais. Liberté 55.
1: Ben non. 5 ans plus tard.
0: Non, arrête, là.
1: T'es rendu à 40 ans.
0: OK. Ah, ça va sur l'autre sens, là. J'ai repogné un regain. D'habitude, ceux qui pètent fin trentaine.
1: Ben, là, t'es rendu à 40.
0: Oh.
1: Comment ça te coûte par mois?
0: Ben, là, si c'était 300...
1: 476 que tu mets pour t'assurer et non pas sur l'hypothèque.
0: Attends, peu, 476 sur l'année, c'est 5 000 $ que je mets d'assurance.
1: Oui, juste en...
0: Admettons, je le mets dans un compte, là, un REER, un CELI.
1: Un CELIAP.
0: Un CELIAP.
1: Non, parce que t'as déjà ta maison.
0: Christy, c'est que ça va être dans mon CELI, mettons.
1: Ouais.
0: Je mets mon 5 000 à toutes les années. OK, bon, première année, deuxième année. Je suis rendu avec un 10-12 000. Il me semble que j'ai un bon coussin pour me casser une jambe.
1: Oui.
0: C'est ça de même. En tout cas, je trouve que c'est cher.
1: Tu vas avoir un beau coussin, mettre ta jambe dessus.
0: Oui, un coussin rempli de billets verts.
1: Puis, le dernier exemple, 45 ans, 5 ans plus tard, on est rendu à 619 par mois.
0: C'est plus cher que mon hypothèque. C'est rendu à ce moment-là que je paye plus cher l'assurance de l'hypothèque que mon paiement par mois.
1: Et voilà.
0: Quasiment, là. J'exagère, là.
1: Maintenant... Avec une assurance vie que tu as pris avec ton institut. Ben avec une
0: ça,
1: compagnie
0: c'est en
1: d'assurance.
0: Parallèle. En je parallèle. Décide de prendre une assurance
1: là,
0: vie.
1: Le 2, on revient à 30 ans.
0: Okay.
1: Le 203 par mois,
0: oui.
1: Tu le prends pas.
0: Non.
1: Tu dis, moi, madame la banque, je veux rien savoir.
0: Je vais le mettre sur le capital si j'ai de quoi à faire.
1: C'est ça. Là, tu t'en reviens d'abord puis tu viens me voir. Rémiroy.ca.
0: Et voilà. C'est que là, à ta peu, tu as des gens qui présentement nous écoutent, ont 30, 35, 40, 45. Tout le monde paye 600 $ des fois d'assurance sur le prêt. Eux, là, ils Rémiroy.ca. Demain matin, on prend un rendez-vous. Là.
1: Oui.
0: Ben, je pense que ça va être urgent. Ça risque de sonner chez vous. OK, mais je te vois venir. Continue, Rémi.
1: Puis j'ai oublié de te dire.
0: On a commencé à fumer.
1: Là, on s'est acheté un paquet de smoke. C'est que, à chaque fois que tu payes, à tous les mois, tu payes ton capital.
0: Oui.
1: Un petit peu. Parce que là, tu payes beaucoup d'assurance, mais tu payes, fait que ton hypothèque, elle descend.
0: Oui.
1: Fait que la banque, elle, si jamais t'arrives un décès, elle rembourse le capital du restant de l'hypothèque.
0: Ah ah!
1: Fait que ton capital, lui, descend, ton assurance augmente pour rembourser ce qui descend. Fait que tu payes plus pour rembourser moins.
0: Exactement!
1: Puis, OK.
0: J'aime pas ces mathématiques-là.
1: Avec une assurance privée.
0: OK.
1: Tu prends une assurance de 500 000.
0: Mais là, faut-tu que j'appelle par. Non, c'est toi, là.
1: T'appelles moi.
0: OK,
1: tu vas rimiroi.ca, t'as mon numéro de téléphone ou tu m'écris un courriel.
0: C'est que j'ai pas à commencer à lever le téléphone à la 8 places, à prendre des rendez-vous. Non, non, j'appelle Rémi, rimiroi.ca.
1: C'est ça.
0: Puis toi, tu magasines.
1: Moi, j'ai plein d'assureurs derrière moi.
0: Aha.
1: Qui peuvent te rendre service.
0: J'aime ça.
1: Bon, fait que là, on a le capital 500 000. Première année. On check, monsieur. Marjorie?
0: Marjorie.
1: Madame Marjorie, Monsieur Chico, 30 ans, non-fumeur, je pitonne dans ma machine.
0: Oui.
1: Puis là, je vous sors un prix. Ça va vous coûter 190,34 par mois.
0: Ben là, on sauve déjà, là. C'est la première année.
1: La première année, on sauve 13 $.
0: 13 $, c'est la première année. Ouais,
1: pendant 5 ans.
0: Ben, puis ça, c'est par mois, là,
1: par
0: que tu sauves 13 $.
1: Ouais.
0: Et tu fais x12. C'est plus de 100 $ qui, à chaque année que tu mets dans tes poches.
1: Première année.
0: Première année. Efficace de même, tu viens d'améliorer ton sort. J'haïs pas ça. Mais ça va augmenter, ça, dans 5 ans?
1: 5 ans plus tard, tu vas payer... Attends un petit peu, je l'ai ici. 190,34 encore.
0: On était à 300 $ avec l'autre?
1: Avec l'autre, on était à 324. C'est un écart de 134 $ par mois la 5e année. Que tu sauves.
0: Que tu sauves.
1: Parce qu'avec un assureur...
0: C'est qu'à tous les mois, c'est ton voyage dans le sud. T'sais, c'est ton voyage dans le sud que tu sauves. Mais là, tu sauves. Ça, c'est concrètement, c'est dans le day-to-day. T'évites de dépenser pour ton assurance hypothécaire. Ben, donc, t'as le même service, là.
1: C'est ça, t'as le même service.
0: J'ai le même service, c'est moins cher, puis c'est à la 5e année, je me paye un trip dans le sud grâce à ça.
1: Puis c'est plus flexible. Là, je t'ai mis au capital nivelé. Ce qui veut dire que tu vas tout le temps avoir 500 000 d'assurance. Fait que tu payes. À un moment donné, ta maison, elle vaut...
0: Elle vaut 250, parce qu'on est rendu
1: ton hypothèque est rendue à 250, par exemple.
0: Ouais, 10, on est à 10, moitié 15. Du chemin est fait.
1: C'est ça. Puis là, t'arrives un pépin, tu meurs. Mais on te donne 500 000.
0: Ou ben non, peux-tu leur reviser, exemple, puis je te disais, hey, c'est-tu quoi, moi, à place de payer sur un potentiel de 500 000, la cabane est rendue à 250, donc peux-tu mettre ça à 300?
1: Oui, on va le baisser.
0: Ben, ça va baisser mon mensuel.
1: Ton mensuel va baisser.
0: Ben,
1: au pire, est-ce qu'on peut faire, c'est de dire, on va te prendre un équivalent de revenu. Ça veut dire, si jamais quelqu'un meurt ou se blesse entre les deux, mais moi, j'aurais besoin de 200 000 de plus pour que mes enfants soient rendus à maturité, au moins qu'on ait le même salaire.
0: Train de vie. Train de vie. Je veux pas que le kid arrête de jouer au hockey parce que maman a plus de job. Là.
1: Fait qu'au lieu d'assurer pour 500 000, on va mettre 700 000.
0: OK.
1: Fait que ton assurance va monter un peu. Mais tu vas avoir de la flexibilité.
0: Ouais, puis présentement, à travers le temps, le 700 000, il reste là. C'est pas comme ton hypothèque qui diminue.
1: C'est ça.
0: Mais là...
1: Puis, mettons, on va au bout de la patente, ouais. Là. À 45 ans, c'est un écart de 429 par mois entre les deux.
0: Par mois?
1: Ouais,
0: par mois. Par mois.
1: Que tu mets sur ton hypothèque.
0: C'est plus de 5 000 piastres par année. C'est plus de 5 000 piastres par année que tu mets dans... T'es plus rendu avec ton voyage dans le sud, t'es rendu avec une croisière. Mais là, qui... Bah, OK, non, je partais pour dire qui est cave au point de continuer avec son assurance hypothécaire. Mais, c'est souvent des gens paresseux.
1: Ouais, ou le monde le savent juste pas.
0: T'as raison. Souvent, c'est ça, là. Souvent, on le sait pas. On est paresseux, on s'occupe pas de ça. Tu sais, comme je t'ai dit tantôt, va-tu falloir que je commence à appeler ici, t'es là, prendre des rendez-vous? Non.
1: Puis là, l'exemple, j'ai fait un bel exemple comme ça, mais ça peut être une différence au pire que tu payes les 5 premières années 10$ de plus par mois avec le privé versus l'institution financière. Mais au bout de 5 ans, c'est là que tu commences à rentrer. Fait que c'est là que ça vaut la peine, puis ton capital reste pareil. Fait tu sais, il y a plein de petites affaires, là, même des avantages que tu viens de prendre en compte.
0: Chaque cas est unique, puis tu sais, je pense que la meilleure façon de faire, ben, c'est de passer par ta plateforme web.
1: Oui.
0: Bon, c'est assez évident. Il y
1: a quelques petits avantages avec qu'on se quitte, mais je m'en vais
0: pas. Tu m'as déjà convaincu pas mal,
1: le propriétaire du contrat, c'est toi.
0: OK.
1: Quand tu prends une assurance privée.
0: Oui.
1: Au lieu d'être le prêteur.
0: OK.
1: L'institution financière, sinon c'est elle qui est propriétaire du contrat. Le bénéficiaire, c'est toi qui décides c'est qui. Ta femme, ta mère, ton enfant. Versus le bénéficiaire, dans l'autre cas, c'est eux autres. Parce que c'est eux autres qui se payent avec.
0: C'est ça, eux autres, ils payent l'hypothèque, that's it. Il n'y a pas de compréhension puis de pitié. Là.
1: Fait que si, exemple, tu reçois 500 000, il te reste 250 à payer, tu es encore capable de payer le 250, tu te fais refinancer, mais c'est toi qui décides ce que tu fais avec la balance. Tu as 500 000 dans ton compte, tu mets-tu 250 000 éclairé ou tu ne le mets pas, tu le places à un taux élevé, à un taux d'intérêt plus haut. Tu peux faire ce que tu veux avec, versus que c'est juste la banque.
0: Tu peux acheter des actions des citrouilles, il paraîtrait qu'à valeur louée, tu peux payer.
1: Oui.
0: Par exemple, ça baisse après.
1: Puis c'est ça, les primes sont garanties, fait qu'ils sont tout le temps au même prix, ils varieront jamais dans le
0: temps. Ça, il y a quoi t'attendre? J'aime ça. J'aime avoir du forecast. J'aime sauver du cash, puis je pense que on est tous à l'étape où est-ce que avant ça, là, on a tous déjà eu un moment de notre vie où est-ce qu'on voyait un 25 cents à terre, puis tu sais, au pire, on le ramasse pas. Là, ouais, c'est pas dramatique.
1: J'ai mal au dos.
0: Mais... Je t'annonce qu'aujourd'hui, si on est capable de revirer des roches pour trouver des scènes noires, on va le faire. Puis c'est ce genre de décision-là qui, à long terme, va être payant pour vous. Très simple. RémiRoy.ca. C'est pas plus compliqué que ça. Tu vas sur Google, tu vas sur le site web.
1: Non, oui, RémiRoy.ca. C'est 7 lettres plus.ca. Mais pas de plus.
0: Rendez-vous? T'sais, on prend un rendez-vous avec toi?
1: Oui, ou on prend un premier contact. Moi, je vais vous parler en premier. Après ça, on set un rendez-vous. On analyse votre dossier. On regarde ce qu'on peut faire.
0: Là, faut-tu que j'aille dans vos bureaux de la Tour en Ivoire ou on peut faire ça par vidéo?
1: Non, vidéoconférence, Teams. Sinon, je peux venir vous voir si ça vous le dit. Vous pouvez venir me voir au bureau. Toutes les possibilités.
0: Ouais, mais là, moi, je travaille jusqu'à 5 heures. Toi, tu punch out à 5.
1: Non, moi, je suis le temps là.
0: Ah, OK.
1: Tu veux qu'on se voie à 6 heures, va être à 6 heures.
0: Ah, ben, coudonc.
1: 7 heures le matin, peut-être pas.
0: Mais plutôt plus en soirée, pas tellement de problèmes pour te libérer.
1: 8 heures le soir, parce que toi, à 8 heures, c'est là que tout
0: les enfants dorment.
1: Les enfants sont couchés, puis tout. On se connecte à 8 heures, puis on fait ça.
0: Flexibilité, sauver du cash, remiroy.ca, pas plus compliqué que ça. Merci, man.
1: Ça fait plaisir.
0: On va faire un round-up des nouvelles, parce que, bien évidemment, d'ailleurs, ceux qui veulent réentendre l'entrevue avec Bernard Drainville, ça va être disponible après le show. Même chose pour le segment avec Canon pour les sports. Même chose pour la chronique à Rémi, qui devrait être disponible demain aussi sur notre 969. FM.ca m'a dit.
2: Petit tour des news vite vite. Chico, j'ai ça commencé le butin de nouvelles avec ça, là, mais c'est une nouvelle qui est arrivée hier. Je pense qu'on était en show, là, c'était pas comme sûr. 15e féminicide hier qui arrive dans la grande province du Québec. Pas juste ici dans la région, là, mais partout au Québec. Femme de 77 ans, Monique Poirier-Thibault, qui a été retrouvée morte à son domicile à Laval. Au début, on savait pas si c'était le conjoint qui était impliqué, tout ça, mais ça a vite été confirmé parce que quand les policiers sont arrivés, ils ont trouvé le mari... De la madame qui est décédée, les mains tout plein de sang, tout ça, puis c'était un féminicide, puis le monsieur voulait mettre fin à ses jours, donc les policiers sont arrivés juste à temps pour éviter que l'homme mette fin à ses jours. Puis aujourd'hui, je lisais les nouvelles, puis on analysait, ils ont deux enfants ensemble, donc... Triste nouvelle, puis il me semble que ça arrive souvent, là, je t'en ai parlé d'un la semaine passée, un cette semaine, on en a parlé avec M. Duhaime hier, on a parlé avec M. Drainville aujourd'hui, on dirait que ça s'améliore pas, Chico.
0: Ça s'améliore pas, faut absolument enclencher le processus de vérification comme M. Drainville nous parlait tantôt. Ça prend un bracelet aux chevilles des sacs à merde qui se promènent.
2: Mais tiens, en même temps, je veux dire, dans ce cas-là, 78 ans, le présumé tueur, la victime, 77 ans, tu sais, c'est pas le... Je veux pas utiliser ce mot-là, mais tu sais, c'est pas le casting habituel qu'on voit.
0: Tu sais, puis je comprends là, qu'il y en a tout type. Ben, des fois, c'est des gens issus de l'immigration, bon, qui avaient peut-être moins de... Comment je pourrais dire ça? Moins de repères en société, tu sais. Si la madame, je sais pas, moi, je connaissais quelqu'un qui était tunisien, ben le gars, trois fois par jour, il allait vérifier si sa blonde était encore à la maison pendant qu'il travaillait. Oui, oui. Ça te donne une idée du type de comportement. Elle, quand ben même qu'elle aurait voulu de l'aide, ça aurait été tough. Fait que tu sais, il y a des cas comme ça. Il y a des cas où est-ce que c'est des gens bons, là, tu sais, on a tous déjà vu, là. Hey, je veux pas qu'elle n'aime un autre!
1: Ça, c'est pas des gens qui sont bons, là.
0: Non, non, ça, c'est des méchantes vidanges. T'sais. Non, non, mais c'est vrai, parlez à ce monde-là, raisonnez-les. C'est pas vrai qu'elle va coucher avec un autre! Quelqu'un qui m'arrive avec ce commentaire-là, c'est une douette, je pense. J'ai plus de patience, j'ai plus de tolérance. Si t'es moté à ce point-là, man, regarde-toi dans un miroir. Il n'y a personne qui t'appartient. Puis quand ça fait plus pour elle, ça fait plus pour toi. Ferme ta gueule. Ferme ta gueule, puis passe à d'autres choses, Christy de jambon.
1: Elle t'appartient pas.
2: Exactement.
0: Man, ouais, mais là, avec tout ce que j'ai fait pour toi, regarde, tu nous laisses dans la merde, on a bâti des choses. Ta gueule, c'est un personnage pathétique.
2: Sacré Chico.
0: Mais c'est-tu quoi? Si tu vis présentement une rupture pis tu trouves ça tough, moi t'écouter, là. Mais si tu m'arrives avec une attitude de victime, oublie ça, là. Tu sais, si tu vis une rupture, c'est tough.
2: Puis faut le dire, Chico, c'est souvent nous les hommes, là. Dans les féminicides, genre 98% du cas, c'est nous.
0: C'est le gars qui tape sa fille, le gars qui tue sa fille, là. Et il y en a qui vivent des détresses, là. Puis tu sais, c'est possible que présentement, des gens voient plus le bout. Chris, Chico, j'ai plus d'argent. La maison, c'était à elle. Je me ramasse dans la rue, j'ai deux enfants, je sais pas quoi faire, faut que je dorme dans le char. On va se parler, on va trouver des solutions. Ça, je suis prêt à t'écouter puis je suis prêt à aller de l'avant avec toi. Mais quelqu'un qui arrive puis qui me dit « Moi, je suis pas capable de l'avoir en aimant un autre. » Non, là, sérieux, là, tout est... Ouais, man up. Merci, continue, Maddy.
2: Chico, arrestation de Jonathan Poirier, 51 ans. Puis tout à l'heure, pendant que je préparais la nouvelle, je te dis, tu sais, Chico, en 2005, t'avais quel âge? T'avais 9 ans, là?
0: Ouais, 19 ans, excuse.
2: Grosse, ouais, 19 ans, excuse. Grosse histoire, dans les années 2005-2004, on cherchait un homme qui avait violé pas loin de 9 victimes. On n'était pas capable de le trouver dans le temps. La technologie, tu sais, avec l'ADN, tout ça, c'était plus difficile. Ben, aujourd'hui, on était capable de mettre la main au collet de Jonathan Poirier, qui a déménagé en Outaouais, lui, mais qui habitait à Sainte-Foy en 2003-2004.
0: Wow!
2: Puis à cette époque-là, on avait accusé à tort un homme qui souffrait de déficience, Simon Marshall.
0: Le nom me dit quoi?
2: Ouais, Simon Marshall, qui avait passé devant un juge, tout ça, puis on avait été capable de prouver que finalement, c'était pas lui.
0: Il s'était pas fait battre en dedans, lui?
2: Ça, je peux pas te dire, là, j'ai pas d'informations là-dessus. Puis l'État l'avait comme dédommagé de 2 millions de dollars à l'époque, puis 2 millions de dollars en 2005, c'est énorme, là.
0: Ben oui.
2: Jonathan Poirier, aujourd'hui, service de police de la ville de Québec, avec le service de police de la ville de Gatineau, qui ont arrêté Jonathan Poirier, qui est comparu par visioconférence au Palais de justice de Québec pour un dossier de 20 chefs d'accusation d'agression sexuelle. Il y aurait fait pas loin de 9 victimes à l'époque, puis on était capable de le retrouver avec les nouvelles technologies, parce que maintenant, avec l'ADN tout seul, on est capable d'aller plus en profondeur, mais pour vrai, ça, c'est les bienfaits.
0: Ça, c'est ChatGPT, là. C'est carrément ça. C'est qu'avant, les bases de données étaient uniques au service de police. Maintenant, ce qu'on est capable de faire, c'est, OK, à tous les 6 jours, on sort un cas random, on check toutes les bases de données des policiers. Oh, ça match à quelque part. Boum, il est où? Il est en Outaouais. Parfait, on sort ça de là, on l'amène en dedans. Good job.
2: Hey Chico, je te dis, puis on est dans une flambée d'incendies criminels là depuis un mois à peu près. Fallait qu'on dise que ça s'était calmé pour que ça recommence. Incendie criminel hier nuit aux alentours de 00h30 là sur la rue Laurier à Sainte-Catherine, l'Argent-Cartier cette fois-ci. C'est criminel, ok, parce qu'on a trouvé des accélérants pour le feu sur la scène de crime. Puis drôle d'adon, tu vas dire, là, c'est à la même adresse qu'une perquisition qui a eu lieu au mois de février là-bas pour des armes qui étaient entreposées. Donc, la Sûreté du Québec est là-dessus. C'est relié au garde-gang Chico, puis c'est recommencé de plus belle, là, je te dirais, là, on le voit, là, à chaque nuit, il y a de quoi à Château-Richer, il y a de quoi à Lévis, il y a de quoi à Sainte-Catherine, il y a de quoi à Fossambeau, donc portez l'œil durant la nuit, si jamais vous entendez des détonations de quoi du genre, là, souvent, là, c'est relié un peu au monde criminel présentement.
0: Ah, je suis conscient, là, t'aimes ça ton high de poudre, puis en plus de ça, ben, tu peux l'avoir gratis si t'en passes une quantité, mais man, se faire brûler son char à toutes les semaines, tu sais.
2: Hier, à Sainte-Catherine, c'est trois chars.
0: Ah non, ça
2: c'est
0: puissant,
2: trois chars sur le même terrain.
0: Il y a deux choses là-dedans.
2: Heureusement, il n'y a pas eu de blessés. Là. Je ne l'ai pas mentionné. Pas de blessés, pas de transport.
0: Il y en a donc moins de la dope.
2: Ouais, quand même. Mais moi, ça me fascine qu'on fasse des choses comme ça dans des régions éloignées de même.
0: C'est-à-dire?
2: Tu sais, je veux dire, des fois, on entend ça à Bellechasse, tout ça. Je veux dire, la guerre... Moi, dans ma tête, c'est genre Toronto, Québec, ouais, ben Montréal.
0: Ben, pour connaître un peu la game, tu sais, quand t'es un motard ou quand tu fais partie des milieux criminels, souvent, t'as de l'argent. C'est que tu vas te construire une belle cabane dans un plus secteur loin, un peu plus isolé pour avoir la paix. Puis en même temps, tu vas pouvoir justement te fournir des systèmes de sécurité, des caméras, des gogos de même. Puis t'attires pas... Tu sais, si, mettons, exemple, tu fais ça sur la première avenue, ça se peut que tu te fasses spotter un peu plus vite. Là, ils vont en trouver de louche, la grosse cabane. Mais tu sais, souvent, c'est ça. Mais ça reste que Chris, il y en a donc bien d'ado.
2: Ouais.
0: Moi, personnellement, je sais pas comment le monde fait. Là, mais...
2: Au prix que ça coûte, ben, au prix que la vie coûte, là,
0: pis deuxièmement,
2: c'est un extra pour te payer de la poudre au point qu'on vienne pour brûler les chars chez vous.
0: Ben, man, c'est qu'il y en a de la poudre, là. Mais non, mais ça reste que moi, OK, Saint-Tite une fois ou deux ans, puis ça me prend deux jours à me remettre, là, à la limite, là, si je décide de partir sur une galère. Mais Chris, jamais à toutes les semaines. T'sais, qui est capable de se dire, hey, moi, là, un mardi soir, on va faire de la poudre? Et ça te prend pas un mercredi occupé ben ben.
1: Là. Non, c'est ça. T'sais, t'as pas ben ben d'obligation.
0: Ou ben non, ben tu sais, t'es là-dessus pas mal 24-7, tu sais, je sais pas, là, mais moi, en tout cas, c'est pas mon beat pantoute, là. Mais je les regarde aller, puis je les trouve tough. Moi, d'être capable d'en prendre autant. Y avait-tu d'autres choses à mettre?
2: Ouais, Chico, dernière nouvelle là, qui retient un peu mon attention, puis c'est tout le temps louche en période électorale, tout ça, c'est la directrice générale de la Sûreté du Québec qui remet sa démission, Joanne Beausoleil, qui a décidé de démissionner, elle, qui a dit, après 40 ans dans le service public et la sécurité publique, elle décide de démissionner puis de partir à la retraite. Puis, je me rappelle, ça arrive souvent en période électorale parce qu'on sait que c'est le parti au pouvoir qui décide un peu c'est qui prend la place à la SQ et tout ça. Parce que la SQ, c'est comme un État dans l'État.
0: Ouais.
2: Okay? Puis, c'est arrivé en 2018, rappelle-toi, Robert Lafrenière, qui, lui, avait décidé de démissionner la journée du vote, le 1er octobre 2018. Fait que, tu sais, il me semble qu'on veut toujours dire que la politique se mêle pas de la police, mais au final... Tout est mélangé, tout est dans tout. Puis Joanne Beausoleil, elle, qui, de base, sa nomination était pas très populaire parce que c'était pas une policière, elle, là, c'était une civile, comme on peut dire, dans le monde policier. C'est quelqu'un qu'on avait placé là pour faire le ménage un peu après l'ère Prud'homme puis Lafrenière, justement. Donc, elle, qui était supposée de quitter le 1er février 2029, va quitter le 1er mars 2027.
0: En vivra pas référendum.
2: Non.
0: Hey, merci Rémi, t'as ramassé à mes en ondes. Pour ceux qui le savent pas, ça fait quand même des années qu'on travaille ensemble en radio,
1: plaisir,
0: que c'est pas nouveau. Merci à Maddy encore une fois. Grosse job. Est-ce qu'on a réussi à parler au PQ finalement?
2: On est en train de séduire. On dirait que le PQ pense que PSPP est déjà premier ministre. Là, on nous pose des questions
0: un peu. Ça prend l'armée ici à la porte. Là,
2: limite,
0: ouais.
2: Là. Okay, okay, on est là-dessus, mais
0: on fera ce qu'il
2: faut. Travaille.
0: Excellent. Un gros merci. Puis, bref, restez là, évidemment. Demain, à l'antenne de CJMD, ben, encore aussi ce soir, plein d'émissions pour vous autres. Mais demain, c'est la dernière de la semaine, possiblement avec Paul Saint-Pierre Plamondon, le potentiel prochain premier ministre du Québec. Je vous souhaite une bonne soirée et je vous dis ciao!

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0: Bonsoir, ici Bella Love et Quet Quet pour l'émission Au-delà des apparences.
1: Malheureusement, ce mercredi, on ne peut être avec vous, mais c'est pour une bonne cause. On couvre la rentrée médiatique de Doug Saint-Louis à Montréal. Et pour ce faire, on vous laisse avec une rediffusion de...
0: Notre émission en rediffusion de la deuxième partie de Vivre avec une différence.
1: On vous aime, on se voit mercredi prochain et n'oubliez pas, il y a plein de choses qui se passent au-delà des apparences.
0: Ciao, ciao.
2: Merci beaucoup, Quet. Bella, bien sûr.
1: Officiellement, à l'émission, mon taco, tiens le micro bien proche de ta bouche, s'il te plaît, c'est la première fois. Voilà. Alors, aujourd'hui, on est au-delà des apparences. Je pense que la semaine passée, on vous a présenté une émission qui a fait parler. Je pense que cette émission-là a vraiment beaucoup fait parler. On a reçu des tonnes de messages. On a reçu beaucoup des commentaires aussi des gens. Ben, des bons commentaires, en fait, mais aussi des gens qui se sentent interpellés par le sujet. Je pense que la semaine passée, on n'avait pas fait le tour de tout ce qu'on avait à dire. Fait qu'aujourd'hui, on va faire Vivre avec sa différence, mais partie 2. Mais avant de commencer, on veut quand même prendre le temps de remercier la famille qui est là, les B4DZ. Merci à vous autres de nous supporter, que ce soit sur TikTok ou ceux qui nous écoutent en ondes. Sachez que vous pouvez aussi nous écouter sur Internet en écrivant Radio Lévis. Sur Google et vous allez pouvoir nous écouter. Voilà, et on voudrait aussi remercier les actionnaires du Records. Hein. On a avec nous ceux qui nous aident à développer le label. Dans les actionnaires, on a Devin, Sifanette, Lucky, Manushka, Léa, et je sais que j'en oublie un, et c'est... Non, je pense que ça. On en est 5 en tout. Ouais, c'est ça, notre beau Lucky, Devin, Léa, Manushka et notre belle Sifanette qui sont là. On veut remercier la famille aussi, tous ceux qui sont là, qui contribuent au label, que ce soit par leur talent d'écriture, en fait, que ce soit Luna, il y a Céline aussi qui nous aide aussi, par-ci, par-là. On a Kim, la dame de cœur, Kim, la femme de Devin, on peut pas l'oublier, dame de cœur, et on a des nouveaux auteurs, on a Audrey aussi,
0: oui,
1: qui s'est ajoutée à nous. On a Luna aussi qui est nouvelle. By the way, Luna, on attend toujours que tu signes ton contrat.
0: Excellente auteur, d'ailleurs.
1: Oui, oui, oui. Très, très bon auteur. Et on a aussi Danny Boy qui vient de se joindre à nous. Et puis, voilà, je te laisse remercier nos commanditaires officiels.
0: Ben merci. Dans le fond, on veut remercier nos commanditaires. 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